Les yeux sur toi, Seigneur, tous ils espèrent. Tu leur donnes la nourriture au temps voulu. Psaume 144, 15.

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0: En ce 20 février, Radio Espérance célèbre Sainte Jacinthe, qui a été canonisée le 13 mai 2017 à Fatima, au cours du voyage du pape François pour le centenaire des apparitions mariales à Fatima. Jacinthe et son frère François Marteau et leur cousine Lucie ont été témoins des apparitions de la Vierge Marie à la Cova da Iria, au Portugal, entre le 13 mai et le 13 octobre 1917. Dès lors, Jacinthe, François et Lucie décident de faire pénitence pour la conversion des pécheurs. Fin décembre 1918, Jacinthe et son frère François tombèrent malades, victimes de la grippe espagnole. Sur un texte de Jean-Pierre lu par Didier, Radio Espérance vous propose une émission consacrée à la fin de vie de Jacinthe Marteau, alors âgée de 9 ans.
1: Jacinthe fut atteinte par l'épidémie de grippe espagnole avec toute sa famille à la fin du mois d'octobre 1918. Elle comprit que son frère François et elle-même étaient condamnés à mourir et que cette maladie était le moyen trouvé par Notre-Dame pour accomplir sa promesse de les prendre rapidement tous les deux au ciel. Son intuition fut confirmée par une apparition que la Sainte Vierge lui accorda à elle seule. Elle lui annonça qu'elle viendrait bientôt emmener François au paradis et lui demanda si elle acceptait de rester encore quelques mois sur terre pour pouvoir offrir ses souffrances futures en sacrifice pour la conversion des pécheurs. Jacinthe était en proie à des douleurs violentes et c'est en connaissance de cause qu'elle accepta de retarder sa venue au ciel. Elle le fit non pas résignée, mais avec la volonté de ne pas perdre un seul instant et donner tout son temps à la prière et aux divers sacrifices qu'elle pourrait faire. Ainsi, son état de faiblesse ne fut pas un prétexte à diminuer ses efforts. Tout au contraire, il lui permit de se donner entièrement à sa Mère Céleste. Ses sacrifices tout simples demandaient une grande force de caractère, alors qu'elle se trouvait dans un état d'épuisement et de souffrances extrêmes. Il suffit d'en donner deux exemples. Le soir, en quittant l'école, Lucie rendait visite à ses deux cousins malades. Jacinthe aurait été heureuse de lui confier ses peines, mais parfois, elle se privait de sa compagnie pour que François, plus atteint qu'elle, puisse mieux en profiter. Dans de ses mémoires, Sœur Lucie rapporta la petite histoire suivante. Alors qu'elle était au chevet de Jacinthe, elle vit sa tante venir, apportant à la malade une tasse de lait chaud. La petite fille, qui ne pouvait avaler qu'avec une grande difficulté, refusa la boisson et renvoya sa mère, qui se demandait en elle-même comment pourrait-elle donner un peu de nourriture à sa fille. Quand les deux petites furent seules, Lucie reprocha à Jacinthe son manque d'obéissance et d'avoir perdu ainsi une bonne occasion de faire un sacrifice. En entendant cela, la malade se mit à pleurer et avoua qu'elle n'y avait pas pensé. Elle appela sa mère, lui demanda pardon et lui promit d'avaler tout ce qu'elle voudrait. La tasse de lait lui fut une nouvelle fois proposée. Elle la prit sans montrer aucun signe de répugnance et la but entièrement. Puis, quand elle fut de nouveau seule avec Lucie, elle lui avoua « Si tu savais combien cela fut pénible à prendre. » À partir de ce jour, Jacinthe se fit violence pour avaler les boissons chaudes qu'on lui donnait, confiant à sa cousine « Il devient pour moi de plus en plus difficile de prendre le lait et les bouillons, mais je ne dis rien. Je prends tout cela par amour pour notre Seigneur et pour le cœur immaculé de Marie, notre Mère du Ciel. » Comme pour François, les parents de Jacinthe, voyant la petite si obéissante, ne se plaignant pas, eurent l'espoir de la guérir. D'autant qu'elle connut un léger mieux, elle retrouva assez de force pour se lever et aller toute seule dans la chambre de François. C'était pour elle un grand soulagement de pouvoir discuter avec son frère. Toutefois, elle se privait certains jours de ses réconforts afin de ne pas fatiguer son frère, offrant sa solitude en sacrifice. Cette amélioration ne fut que de courte durée, et son état se dégrada de nouveau. La pneumonie continuait son œuvre de mort. Le corps s'affaiblissait de jour en jour, et l'infection progressait. Jacinthe était très lucide sur son état. Quand on lui demandait si elle se sentait mieux, elle souriait à sa famille, mais à Lucie elle répondait « Tu sais que je ne vais pas mieux, j'ai tellement mal à la poitrine, mais je ne dis rien, je souffre pour la conversion des pécheurs. » Pour Jacinthe, qui aimait en courir dans la campagne, chanter et danser, cette immobilité forcée, accompagnée d'une forte douleur dans la poitrine, fut une dure épreuve qu'elle surmonta avec un grand amour pour Dieu et une ferme volonté de coopérer modestement au salut des pécheurs réalisé par le sacrifice de Jésus sur la croix. Nous pouvons demander une intercession de Sainte Jacinthe pour tous les malades que nous connaissons, qu'elle leur obtienne la persévérance dans l'épreuve.

Jacinthe ne se remit pas de l'épidémie de grippe espagnole dont elle fut la victime à la fin du mois d'octobre 1918. Elle souffrit d'une bronchopneumonie, puis d'une pleurésie purulente, très douloureuse. Elle supportait l'épreuve de la maladie avec un grand courage, le sourire aux lèvres, afin de ne pas alarmer son entourage. Si elle pouvait donner le change à sa famille, elle ne pouvait cacher son véritable état à son médecin. Ce dernier, alarmé par les progrès de la maladie, conseilla fortement à ses parents d'envoyer leur fille à l'hôpital le plus proche, situé à Vilanova de Ourem. La petite malade, prévenue par une apparition particulière de Notre-Dame, savait que ce séjour, loin d'améliorer sa santé, ne ferait qu'augmenter ses douleurs. Toutefois, par esprit de sacrifice, elle accepta de partir. Pour elle, le plus difficile n'était pas d'accepter de souffrir, mais de se retrouver seule, ne plus avoir la visite quotidienne de Lucie, rentrant de l'école. Elle confia à sa cousine sa peine. « Au moins, si tu venais avec moi, ce qui me coûte le plus, c'est d'aller là-bas sans toi. L'hôpital est peut-être une maison obscure, où l'on ne voit rien, et je vais être là, à souffrir toute seule. » Jacinthe n'avait jamais vu d'hôpital, et elle pensait qu'un tel établissement devait ressembler à la prison de Vilanova de Ourem, dans laquelle les trois pastoureaux avaient passé de nombreuses heures avant d'être interrogés par l'administrateur du canton. Le 1er juillet 1919, M. Marteau prit dans ses bras sa petite fille, l'installa le mieux possible sur un petit âne et la conduisit à l'hôpital. Cet établissement n'était pas très éloigné de Fatima, et sa mère put lui rendre visite plusieurs fois, ce qui fait que la solitude de Jacinthe n'était pas totale. Sa chambre était toute blanche, bien éclairée par une large fenêtre. Elle n'était pas du tout le cachot que la petite avait imaginé. Il ne faudrait pas pour autant faire de son séjour de 2 mois à Ourem un tableau idyllique. Le personnel n'était pas toujours exemplaire, et certaines employées n'hésitaient pas à dérober les petits cadeaux que sa famille ou des amis lui envoyaient. Et surtout, ses souffrances, loin de diminuer, ne firent qu'augmenter. Les seuls moments heureux qu'elle connut dans sa nouvelle demeure furent les 2 visites que Lucie lui fit. Elles furent courtes, car il fallait faire à pied ou à dos d'âne le trajet. Et les 2 fois, les 2 petites filles auraient bien voulu prolonger leurs entretiens. Dans son premier mémoire, sœur Lucie raconta sa première visite en ces termes. « Aussitôt que Jacinthe me vit, elle m'embrassa avec joie et demanda à sa mère de me laisser à ses côtés pendant qu'elle irait faire des achats en ville. Je lui demandai alors si elle souffrait beaucoup. « Je souffre, oui, mais j'offre tout pour les pécheurs et en réparation au cœur immaculé de Marie. » Ensuite, elle me parla avec enthousiasme de notre Seigneur et de Notre-Dame et me dit « J'aime tellement souffrir pour leur amour et pour leur faire plaisir. Ils aiment beaucoup ceux qui souffrent pour la conversion des pécheurs. » Le temps permis pour la visite passa rapidement et ma tante revint pour me ramener à Fatima. Elle demanda à sa fille si elle voulait autre chose. Jacinthe lui demanda de me ramener une autre fois lorsqu'elle viendrait la voir. Ce que fit Madame Olympia, qui cherchait par tous les moyens à faire plaisir à sa fille. Elle ne cherchait pas à connaître le contenu de leur conversation secrète, ayant décrété une bonne fois pour toutes qu'elle ne pourrait les comprendre. Elle avait affirmé que la vie de ses enfants était pour elle une énigme. Elle laissait donc les 2 petites converser librement entre elles, sachant qu'elles ne pouvaient que bien faire et que leurs propos servaient à la gloire de Dieu. Nous pouvons retenir de cet épisode la phrase de Jacinthe « Notre Seigneur et Notre-Dame aiment beaucoup ceux qui souffrent pour la conversion des pécheurs » et nous demander si nous savons offrir nos peines, nos difficultés, nos contrariétés, voire nos souffrances, pour que des personnes puissent se convertir et goûter de cet amour divin dont nous bénéficions dans nos épreuves diverses.

1er septembre 1919, Jacinthe revint chez elle après un séjour de 2 mois à l'hôpital. Son état ne s'était pas amélioré, tout au contraire, elle revenait plus affaiblie qu'à son départ. Monsieur l'abbé Formigan fit cette triste description de la petite voyante à cette époque. Elle était squelettique, les bras étaient d'une maigreur effrayante. Depuis qu'elle avait quitté l'hôpital de Villa Nova de Oren, où elle avait été soignée 2 mois sans résultat, elle avait toujours de la fièvre, son état était effrayant. Pendant la fin de l'été, elle trouva encore un peu de force pour monter à l'église et suivre la messe le dimanche. Elle eut même le courage d'y aller parfois en semaine. Un jour, Lucie lui déconseilla de faire cet effort qui lui semblait au-dessus de ses forces. Elle lui dit « N'y va pas, Jacinthe, tu ne peux plus, ce n'est pas dimanche aujourd'hui. » La petite lui répondit « Qu'importe, j'y vais pour les pêcheurs qui n'y vont même pas le dimanche. » Au début de l'hiver, Jacinthe ne pouvait plus sortir et ses visites à l'église paroissiale lui manquaient, car, comme son frère François, elle aimait beaucoup prier devant le tabernacle. Quand Lucie venait la voir, après avoir suivi la messe et avoir communié, Jacinthe lui demandait de venir tout près d'elle et elle lui disait « Tu as dans ton cœur Jésus caché. Je ne sais pas comment cela se fait. Maintenant que tu es près de moi, je sens notre Seigneur au-dedans de moi. Je comprends ce qu'il me dit, sans le voir ni l'entendre, mais c'est si bon d'être avec lui. » Son état de faiblesse devint si grand qu'elle ne pouvait sortir de son lit que difficilement. Elle confia à Lucie que la nuit, elle avait pris l'habitude de se lever plusieurs fois pour se prosterner et réciter les prières de l'ange. Maintenant, elle pouvait encore s'agenouiller, mais il lui était impossible de baisser la tête jusqu'au sol sans tomber. Elle était accablée de ne plus pouvoir suivre à la lettre les enseignements donnés par le visiteur céleste. Lucie ne sut comment apaiser les scrupules de sa cousine. Elle attendit la venue de l'archiprêtre d'Olival pour l'interroger sur ce sujet. Celui-ci, comme on le devine aisément, permettait à la malade de prier dans son lit. Lucie apporta la réponse de l'abbé Faustino Ferreira à sa cousine, qui ne fut pas tout de suite convaincue, partagée entre les paroles d'un prêtre et celles d'un ange. Elle demanda à Lucie « Mais notre Seigneur sera-t-il satisfait ?» Sa cousine répondit fermement « Oui, bien sûr, notre Seigneur veut que l'on fasse ce que monsieur l'archiprêtre ordonne. » Jacinthe acquiesça « Alors, c'est bien. » Je ne me lèverai plus pour prier. » Pendant ces longs mois de souffrance, la petite malade n'eut jamais un moment de repli sur elle-même. Elle était constamment avec son Seigneur. Tout ne fut pas facile. Elle connut des moments d'angoisse, de lassitude, mais elle offrait continuellement ses épreuves en sacrifice pour la conversion des pécheurs. Peu de temps avant son départ pour Lisbonne, elle confiait à Lucie « Il ne s'en faut plus beaucoup pour que j'aille au ciel. Toi, tu resteras ici pour dire que Dieu veut établir dans le monde la dévotion au cœur immaculé de Marie. Quand tu auras à le dire, ne le cache pas. Dis-le à tout le monde. Dis à tout le monde que Dieu nous accorde ses grâces par le moyen du cœur immaculé de Marie, qu'il faut les lui demander à elle. Le cœur de Jésus veut qu'on vénère à côté de lui le cœur immaculé de Marie, que l'on demande la paix au cœur immaculé de Marie parce que Dieu la lui a confiée à elle. » En quelques mots, Jacinthe avait résumé l'ensemble du message de Fatima. Elle conclut par cet émouvant souhait. « Ah, si je pouvais mettre dans le cœur de tout le monde le feu que j'ai là dans ma poitrine, qui me brûle et me fait tant aimer le cœur de Jésus et le cœur de Marie. » Le révérend père Jean de Marchi, qui rapporta dans son ouvrage de témoignage sur Fatima ces paroles de la petite malade, écrivit « Ce n'était pas tant l'ardeur de la fièvre qui consumait Jacinthe, c'était plus encore le feu de l'amour divin, la soif de réparation. »

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1: À la fin du mois de décembre, la Sainte Vierge apparaît de nouveau à Jacinthe pour lui annoncer qu'elle allait bientôt mourir, non chez elle, mais dans un hôpital de Lisbonne. C'est là qu'elle décéderait, dans une grande solitude. La petite rapporta cette prédiction à ses parents, qui furent persuadés que leur fille avait fait un rêve. Les soins à Villanova de Ourlem n'ayant rien donné, ils n'avaient aucun désir de recommencer l'expérience, et de plus, même s'ils le voulaient, ils ne pourraient pas payer une hospitalisation dans la capitale. Ils ne prirent pas au sérieux les propos de Jacinthe, et pourtant, la Providence allait réaliser ce qui paraissait inconcevable. Quelques jours plus tard, arriva dans la maison des Marteaux l'abbé Formigan, qui était devenu ami de la famille depuis septembre 1918. Il était accompagné d'un médecin, le docteur Eurico Lisboa, qui examina la petite malade. Il diagnostiqua une pleurésie purulente de la grande cavité gauche avec fistule. Il fallait, pour sauver la malade, l'opérer d'urgence. Il ordonna à ses parents de l'envoyer à l'hôpital Dona Estefania, où elle serait remise aux mains des meilleurs médecins du Portugal. Monsieur et Madame Marteau hésitèrent, sachant au fond d'eux-mêmes que ce voyage serait inutile. La petite leur avait tellement annoncé sa fin prochaine. L'abbé Formigan insista de son côté, et même si le récit du docteur n'en dit rien, par discrétion, on peut penser que ce dernier devait subvenir aux frais de l'hospitalisation. Monsieur Marteau rapporta une discussion qu'il eut avec sa fille sur ce sujet. Je lui dis « Ô Jacinthe, on est en train de tout préparer pour ton départ à Lisbonne, dans un hôpital. » Et elle, toute triste, se mit à sangloter. « C'est donc vrai, papa ?» Je lui répondis « Ma fille, il faut accepter. Sans quoi le monde se retournerait contre nous. Si nous ne voulions rien savoir au sujet d'un traitement, il se peut que tu t'en trouves bien. » C'est alors qu'elle me dit tranquillement « Ô mon papa, même si je m'en trouvais bien, il viendrait une autre maladie, celle-ci, mortelle. Si je vais à Lisbonne, papa, vous pouvez me dire adieu. » Et M. Marteau eut cette expression très juste et bien émouvante. La pauvre enfant était alors un puits de misère. Dès qu'elle le put, elle se confia à Lucie. Elle n'avait pas peur de la mort, tout au contraire, elle l'attendait avec calme, mais ce qui l'effrayait, c'était la perspective de mourir dans un lieu qu'elle ne connaissait pas, au sein d'une grande ville, loin de sa famille et de sa cousine. Sœur Lucie rapporta dans son premier mémoire l'épisode suivant. Un jour, je trouvais Jacinthe en train d'embrasser une image de Notre-Dame en prononçant ces paroles « Ô ma mère du ciel, alors je dois mourir toute seule ?» La pauvre enfant semblait effrayée à l'idée de mourir seule. Afin de lui redonner du courage, je lui dis « Qu'est-ce que cela peut te faire de mourir seule si Notre-Dame vient te chercher ?» Elle répondit « C'est vrai, cela m'importe peu. Mais je ne sais pas comment cela se fait. Il y a des moments que je ne me souviens pas qu'elle viendra me chercher. Je me souviens seulement que je mourrai sans que tu sois près de moi. » Cette réponse de Jacinthe est précieuse. En effet, on pourrait croire que la petite fille, bénéficiant de visions et de grâces spéciales, devait surmonter sans difficulté l'épreuve de la maladie. Ce ne fut pas le cas. Sans douter un seul instant de l'accomplissement des paroles de Notre-Dame, elle fut parfois submergée par l'angoisse, au point d'oublier momentanément la Sainte Vierge, son esprit étant totalement accaparé par les douleurs actuelles et par les souffrances encore plus aiguës des jours à venir. En ces moments, elle avait bien besoin de sa cousine pour l'apaiser, en lui rappelant ce qu'elles avaient vécu ensemble à la Cova da Iria. Mais justement, Lucie ne sera pas avec elle à Lisbonne. Comment pourra-t-elle supporter ces moments de désespoir? C'était oublié que Notre-Dame ne pouvait l'abandonner et qu'elle serait à ses côtés aux heures sombres. Ayons confiance en la bonté du Seigneur, et devant une épreuve qui nous semble insurmontable, soyons sûrs que le soutien divin ne nous fera pas défaut.

il fut décidé que Jacinthe partirait à Lisbonne au milieu du mois de janvier de l'année 1920 pour se faire opérer. Il restait à organiser le trajet, ce qui n'était pas une chose anodine. Monsieur Marteau ne pouvait s'absenter de Fatima plusieurs jours. Il décida que sa femme et son beau-fils accompagneraient la malade. Madame Olympia Marteau non seulement n'avait jamais pris le train, mais en plus, elle n'avait jamais vu une locomotive de sa vie. Il fallut lui expliquer qu'un wagon ressemblait à une succession de petites maisons à roulettes. Son beau-fils Antonio, heureusement, était plus débrouillard. La nouveauté du voyage surmontée, il restait une étape bien plus difficile, celle de se diriger dans la ville de Lisbonne. Les deux habitants du petit hameau d'Aljustrel n'étaient pas capables de se repérer dans cette grande cité. Heureusement, M. Marteau put compter sur une personne de confiance qui habitait Alvayazere, petite localité du district de Leiria, et qui actuellement compte environ 7000 habitants. Cette personne providentielle avait le titre de baron. Il était présent à la Cova d'Airia le 13 octobre 1917 et avait assisté à la danse du soleil, miracle qui l'avait bouleversé. Il n'avait pas hésité de porter témoignage en parlant de sa foi dans le supplément du journal anticlérical au Século. Il est entré en relation avec les parents des voyants, les assurant de son soutien au moment difficile. Monsieur Marteau était un homme fier qui répugnait à demander de l'aide, mais dans le cas présent, il ne pouvait faire autrement. En effet, il n'était pas sûr que l'hôpital pourrait prendre la malade tout de suite, et dans ce cas, il fallait trouver un lieu d'hébergement. Le baron demanda à deux dames de ses connaissances de bien vouloir accompagner les trois voyageurs. Il fut décidé que pour être reconnus, ceux-ci devraient porter un mouchoir noué à leur poignet. Avant de partir, Jacinthe voulut retourner une dernière fois à la Cova d'Airia. Sa mère l'installa sur le dos d'une ânesse et la conduisit au lieu des apparitions. La petite resta un long moment en prière, à genoux, autant qu'elle le pouvait. En se relevant, elle dit à sa mère « Notre-Dame, quand elle partait, passait au-dessus de ces arbres, et ensuite elle entrait au ciel si vite qu'il me paraissait que ses pieds restaient comme serrés dans une porte. » Jacinthe se demandait comment la Sainte Vierge pourrait la conduire au paradis. Monterait-elle aussi vite que la belle dame des apparitions? Quand le jour du départ arriva, ce fut le moment des adieux. Sœur Lucie rapporta dans son premier mémoire leur séparation. La brièveté du récit montre que ce souvenir, 15 ans plus tard, était toujours douloureux. Sœur Lucie écrivait. Son départ fendait le cœur. Jacinthe demeura longtemps les bras autour de mon cou, et elle me disait en pleurant, « Jamais plus nous nous reverrons. Prie pour moi, jusqu'à ce que j'aille au ciel. De là, je prierai beaucoup pour toi. Ne révèle jamais le secret à qui que ce soit, même si l'on te tue. Aime beaucoup Jésus et le cœur immaculé de Marie, et fais beaucoup de sacrifices pour les pécheurs. » Dans cette scène, on peut dire que les rôles sont inversés. C'est la malade qui encourage et stimule la bien portante. Ces dernières paroles guidèrent Lucie dans sa jeunesse. Elle était persuadée que Notre-Dame ne l'abandonnerait jamais et qu'elle avait au ciel ses deux cousins intercédant pour elle. Il semblerait qu'elle n'ait pas suivi la volonté de sa cousine quant au secret. En effet, elle l'a peu à peu dévoilé, mais elle le fit par obéissance à ses supérieurs. Et après avoir reçu une confirmation divine intérieure, elle ne le fit pas connaître par peur, et dans ce sens, elle suivit bien les consignes de Jacinthe. Ces adieux déchirants pour la petite malade étaient aussi bien douloureux pour Lucie. En quelques mois, elle avait perdu son père, son cousin François, et elle ne reverrait plus Jacinthe. Elle se trouvait bien seule, avec le poids des apparitions, cette grande mission de faire connaître le message de Fatima, sans bien savoir ce qu'elle pouvait révéler et comment le faire. Heureusement, Dieu allait mettre sur sa route des personnes providentielles. Au milieu du mois de janvier 1920, Jacinthe arriva à Lisbonne, accompagnée de son demi-frère et de sa mère. Tous les trois auraient été perdus dans cette grande ville s'ils n'avaient pas été guidés par deux dames informées de leur arrivée par le baron d'Alvayazere, un protecteur de la famille Marteau. La petite devait se rendre à l'hôpital Dona Estefania pour subir une intervention chirurgicale. Malheureusement, il n'y avait plus de lit de libre
et Jacinthe devait attendre quelques jours avant de rentrer dans cet établissement. Il fallait trouver un hébergement pour Jacinthe et sa mère. Le fils aîné, quant à lui, rentrait à Fatima par le train du soir. Il n'était pas simple de faire accepter une malade contagieuse et les différentes maisons que ces dames visitèrent ne voulurent pas les recevoir. Remarquons que les deux personnes choisies par le baron étaient bien gentilles. Elles avaient accepté de perdre une journée entière pour s'occuper des deux voyageuses, mais leur charité s'arrêtait là. Elles n'envisageaient pas de recevoir chez elles la malade et sa mère. Au moment où la petite troupe commençait à perdre espoir, une personne enfin accepta de les héberger. Elle était la directrice de l'orphelinat Notre-Dame des Miracles. Elle avait pour nom Godinho. Elle avait été postulante chez les Clarisses de Lisbonne avant la Révolution. Après la dispersion des ordres religieux au Portugal, elle était restée dans la capitale et avait réuni autour d'elle quelques pieuses jeunes filles qui vivaient en cachette une vie religieuse. Elles appelaient leur directrice Mère Marie de la Purification. En 1913, cette petite communauté fonda un orphelinat. Les enfants accueillis prirent l'habitude d'appeler la directrice marraine, ce que fit rapidement Jacinthe. Madame Godinho connaissait les événements de Fatima et elle y croyait sans hésitation. Elle se sentit honorée de pouvoir héberger Jacinthe, qui avait vu plusieurs fois la Sainte Vierge. Elle fut généreuse, mais, il faut l'avouer, bien imprudente. Elle permit à Jacinthe de parler librement avec les orphelins de la maison, alors que le minimum de prudence eût été d'isoler la malade. D'ailleurs, elle fut réprimandée par des médecins pour ne pas avoir tout fait pour empêcher la contagion. Cette réserve faite, Madame Godinho fut pour Jacinthe son bon ange. Elle lui permit de passer ses quelques jours d'attente dans une atmosphère de paix, de prière et d'une grande charité. Un événement, apparemment banal, se déroula au moment où ces dames étaient reçues à l'orphelinat. Une femme entra. Elle souffrait des yeux et venait tous les jours à l'hôpital pour être soignée. Elle croyait, elle aussi, à la réalité des apparitions à Fatima. Quand elle apprit que la petite fille qui était devant elle n'était autre que Jacinthe, elle lui demanda de prier pour sa guérison. La malade ne dit rien. Elle se contenta de la regarder avec gravité, de sorte que la dame s'en alla toute triste, glissant dans la main de la petite un billet de 50 escudos, une forte somme pour des habitants d'Adjustrel, habitués à compter en reis, somme équivalente au millième d'un escudos. Comme si le billet lui brûlait la main, Jacinthe le donna à la supérieure en lui disant « Acceptez cet argent, car vous aurez beaucoup de travail avec moi. » Quelques jours plus tard, Madame Godinho demanda à Jacinthe pourquoi elle n'avait pas répondu à la dame qui implorait son intercession. La petite lui avoua que sur le moment, elle avait si mal qu'elle n'eut pas la force de parler, fixant seulement toute son attention sur la demande qui lui avait été faite. Elle pria plus tard pour la guérison de cette dame. Cette prière fut exaucée, et cette personne, Doña Maria Amelia de Sande et Castro, connut une amélioration pour ses yeux. Elle fut reconnaissante envers sa bienfaitrice et intervint efficacement pour l'organisation de son enterrement. Ce petit épisode est réconfortant. Il montre que l'on ne saurait mesurer sur le moment l'efficacité de nos prières. Et c'est peut-être au moment où nous croyons que Dieu ne nous entend pas que vient sa grâce, son aide qui nous relève et qui nous permet de continuer à avancer dans son amour et dans l'aide à nos frères dans la peine.

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1: Au mois de janvier 1920, Jacinthe, dans l'attente d'une place à l'hôpital, fut hébergée dans un orphelinat de Lisbonne. L'établissement était accolé à la chapelle Notre-Dame des Miracles et il était même possible de passer de l'orphelinat au sanctuaire sans avoir à sortir. Cette disposition des lieux réconforta Jacinthe. Elle comprit dès son arrivée qu'elle pourrait se rendre à la chapelle aisément et passer de longues heures en adoration devant le tabernacle. Tous les jours, la messe était célébrée par un vieux prêtre sourd. Jacinthe, dès le début de son séjour à Lisbonne, voulut se confesser. Elle ne pouvait pas le faire dans la chapelle à cause de l'infirmité du desservant. Elle demanda à sa mère de la conduire dans une église voisine. Madame Olympia se rappela très bien de ce moment. Elle témoigna. Nous sommes allés, le jour n'étant pas encore levé, à l'église de l'Étoile. Ah Jésus, quelle grande église! Quand nous sommes sortis, la petite était toute consolée et n'arrêtait pas de me dire « Oh maman, quel bon père, il m'a demandé tant et tant de choses. » Madame Olympia aurait bien voulu savoir ce que le prêtre avait demandé à sa fille, mais respectant le secret de la confession, elle ne chercha pas à interroger la petite. On peut quand même essayer de deviner l'intention du confesseur. Il se pourrait qu'il voulût sonder sa pénitente pour pouvoir lui permettre de communier. En effet, Jacinthe, qui avait alors plus de 9 ans, n'avait pas fait sa première communion. Le curé de Fatima avait volontairement retardé ce moment si attendu par la petite, montrant ainsi une certaine hostilité envers les voyants. Heureusement, tout changea à Lisbonne, et Jacinthe, pendant son séjour à l'orphelinat, eut la joie de communier tous les jours. Comme elle marchait très difficilement, c'était sa mère qui la portait dans ses bras jusque devant l'autel. Ces moments où elle avait en elle le corps de son Seigneur furent des instants extraordinaires, éclairés d'une joie indescriptible. Ils cessèrent après son départ de l'orphelinat, car la malade ne put recevoir la Sainte Communion à l'hôpital, même la veille de sa mort. Sa participation à la Sainte Eucharistie ne diminua en rien son désir d'adoration devant le tabernacle. Pour cela, la supérieure de l'orphelinat l'installait à la tribune de la chapelle sur une chaise avec interdiction de s'agenouiller car son corps n'avait plus assez d'équilibre. Jacinthe, tout en priant, regardait les personnes qui entraient dans la chapelle. Si certaines étaient pieuses, d'autres avaient tendance à parler entre elles et provoquaient ainsi un brouhaha gênant. Un jour, Jacinthe se plaignit à la supérieure, Madame Godignot, qu'elle appelait marraine, comme les autres enfants de l'orphelinat. Elle lui dit « Marraine, il ne faut pas permettre que ces personnes se tiennent devant le Très-Saint-Sacrement de cette manière. À l'église, il faut se tenir tranquille et ne pas parler, si ces pauvres gens savaient ce qui les attend. » Et elle envoya la directrice vers ces personnes dissipées pour qu'elles se taisent. Madame Godignot descendit de la tribune, interpella les bavardes sans arriver pour autant à les faire taire. Elle remonta dépitée et dit à sa petite pensionnaire que ces personnes ne voulaient rien entendre. Jacinthe, d'un air grave, répondit « Patience, mais Notre-Dame est très contente de ma reine. » Ainsi, sa démarche, apparemment inutile, mais parce qu'elle avait été faite en toute simplicité et par esprit de dévotion, avait touché le cœur de Marie. Belle leçon pour nous. Puis la petite fille ajouta « Peut-être faudrait-il à Monseigneur le cardinal de Lisbonne que Notre-Dame ne veut pas que l'on parle à l'église. » Dans sa naïveté, Jacinthe pensait qu'il suffisait d'un rappel à l'ordre signé d'une autorité religieuse pour que les mauvaises habitudes de certains pratiquants cessent instantanément. Cette remarque toute simple de Jacinthe sur le bavardage dans les églises est riche en enseignements. Si ces pauvres gens savaient ce qui les attend. Ne nous trompons pas, une pratique de façade non seulement est inutile, mais peut conduire à la mort spirituelle, et dans ce sens est une faute grave. Soyons conscients de la grandeur des mystères de notre foi. Lors de son séjour à l'orphelinat de Lisbonne, Jacinthe aurait bénéficié de plusieurs apparitions de Notre-Dame. Toutefois, il faut être prudent dans les mots utilisés. Il semblerait qu'un grand nombre d'entre elles ne furent que des manifestations intérieures, on dirait aujourd'hui des paroles de connaissance. D'ailleurs, La petite fit bien la distinction entre ces deux types de manifestations surnaturelles. Un jour, elle avoua à la supérieure qu'elle avait eu une apparition en précisant « Cette fois, ce n'était pas comme là-bas, c'est-à-dire à Fatima, mais je savais bien que c'était elle. » Et la petite ne se trompait pas. En effet, on peut constater la réalité de ces conversations célestes par la progression stupéfiante de Jacinthe. Elle acquit en quelques jours une grande sagesse, bien au-delà de celle d'un enfant de son âge, et pourtant, elle ne reçut aucune instruction religieuse pendant sa maladie. Quand la supérieure, étonnée d'une réponse appropriée de la petite malade, lui demandait « Mais qui donc t'a appris tant de choses ?» celle-ci lui répondait « Cela me vient de Notre-Dame. » Puis elle ajoutait « Mais il y en a aussi que je pense toute seule. J'aime beaucoup penser. » Jacinthe n'avait pas 10 ans. On ne peut donc lui demander de prononcer des propositions philosophiques de haut niveau. Les phrases de la petite malade furent courtes, car elle savait qu'elle ne disposait que peu de force. Elle évitait donc tout bavardage et allait droit au but. Ce qui fait que ses propos étaient percutants. Sous une apparente simplicité, voire naïveté, ils ouvraient toujours à la méditation. En exemple, voici quelques sentences de Jacinthe sur des sujets divers. Les personnes qui servent Dieu ne doivent pas suivre la mode, car l'Église n'a pas de mode. Notre Seigneur est toujours le même. Si les hommes savaient ce que c'est que l'éternité, ils feraient tout pour changer de vie. Les hommes se perdent parce qu'ils ne pensent pas à la mort de notre Seigneur et ne font pas pénitence. Les guerres ne sont que les châtiments des péchés du monde. Il faut faire pénitence. Si les gens se corrigent, notre Seigneur viendra encore sauver le monde. Mais s'ils ne se corrigent pas, le châtiment viendra. Ces propos n'ont pas tous été dictés par Notre-Dame. Certains sont le fruit de la pensée personnelle de la voyante et ne sont pas toujours d'une grande rigueur dans l'expression, mais ils ont tous en eux une force de conversion. En plusieurs occasions, Jacinthe eut le don de prophétie. Elle annonça que ses deux sœurs, Florinda et Teresa, allaient mourir bientôt, ce qui fut le cas. La première décéda à l'âge de 17 ans et la seconde à 16 ans. Un jour, la supérieure que Jacinthe nommait affectueusement marraine écouta avec sa protégée un sermon brillant prononcé par un prêtre dont la réputation jusqu'alors était fort grande. Comme elle exprimait sa vive admiration, la petite malade lui dit « Marraine, quand on y pensera le moins, vous verrez comme ce prêtre est mauvais. » En effet, peu après, l'ecclésiastique perdit la foi et se mit à vivre d'une manière scandaleuse. Quand Jacinthe avait à condamner un péché, elle le faisait toujours avec une profonde gravité et une grande tristesse. Elle accompagnait le plus souvent ses dures critiques de paroles positives qu'elle adressait à la supérieure. « Ma reine, priez beaucoup pour les pécheurs, priez beaucoup pour les prêtres, priez beaucoup pour les religieux. » Toutes ces paroles furent conservées par les soins attentifs de la marraine, Madame Godinho. Elles sont très précieuses, car elles permettent de mieux connaître la personnalité de Jacinthe, complétant et nuançant le tableau que fit Lucie de sa cousine dans ses mémoires. De ces paroles de sagesse, nous pouvons en retenir une seule. Les hommes se perdent parce qu'ils ne pensent pas à la mort de notre Seigneur et ne font pas pénitence. Mon Dieu, fais que je n'oublie jamais de quel amour Jésus nous a aimés. Il est allé jusqu'à donner sa vie sur la croix. Fais qu'à son exemple, je puisse quitter mes mauvaises habitudes, que je regrette vivement mes fautes passées et que je reçoive ton pardon en confession. »

le docteur Eurico Lisboa, qui avait consulté Jacinthe à Fatima au début de l'année 1920, obtint enfin son admission à l'hôpital Dona Estefania pour le 2 février. La période d'attente prenait fin. Ce délai peut s'expliquer par un manque de place, mais ce n'était pas la seule raison. Madame Olympia, la mère de Jacinthe, avait longuement hésité avant de donner son accord pour l'opération. Son mari, se rendant compte que la présence de sa femme ne faisait qu'embrouiller les démarches administratives, lui demanda de rentrer à Fatima. La petite n'avait plus personne de sa famille à ses côtés. Ainsi se réalisait l'annonce que lui avait faite Notre-Dame avant son départ d'Aljustrel. Elle devait mourir sans ses parents. Heureusement, la supérieure de l'orphelinat, la marraine, comme Jacinthe aimait l'appeler, était présente. Elle l'accompagna à l'hôpital et l'installa dans son lit, placé dans la salle réservée aux enfants. Quand elle fut partie, Jacinthe se sentit abandonnée. Elle se trouvait plongée dans un milieu incroyant, voire hostile à la religion chrétienne. Elle était choquée par la tenue de certaines infirmières, arborant de profonds décolletés. Elle répétait en elle-même « Pourquoi cela, si elle savait ce que c'est l'éternité ?» Entendant des réflexions déplacées de médecins, elle ne pouvait s'empêcher de les plaindre. « Les malheureux, ils ne savent pas ce qui les attend. » Ses propres réflexions furent confirmées par une apparition de la Sainte Vierge, ou peut-être simplement une locution intérieure, rappelant l'urgence de la conversion. Il ne fallait plus s'obstiner dans le péché, mais faire pénitence. Jacinthe avait le réconfort de nombreuses visites, celle de la supérieure de l'orphelinat, accompagnée de quelques dames croyantes, et surtout celle de son père, qui vint la voir une fois. Monsieur Marteau, qui ne voulait s'absenter qu'une journée de chez lui, ne resta que très peu de temps près de sa fille. Le 10 février, Jacinthe fut opérée. Elle eut beaucoup à souffrir, car on ne put l'endormir, son extrême faiblesse ne lui permettait pas de supporter le chloroforme. Les deux médecins qui la soignaient pratiquèrent seulement une anesthésie locale, encore très imparfaite à cette époque. La petite fut donc consciente tout au long de l'intervention. Elle se sentit profondément humiliée en se voyant nue et traitée comme un objet dans les mains des chirurgiens. Heureusement, Marraine put rester à côté d'elle et lui tenir la main. Les médecins furent satisfaits de leur travail. Ils avaient retiré deux côtes du côté gauche, laissant une plaie large comme la main. Dans son livre de témoignages sur les apparitions de Fatima, le révérend père Jean de Marchy écrivait « La petite souffrait beaucoup ». Et la douleur se ravivait chaque fois qu'il fallait panser la plaie. Cependant, son seul gémissement était « Aïe, aïe, ô Notre-Dame !» Elle ajoutait « Patience, nous devons tous souffrir pour aller au ciel. » Personne ne l'entendait se plaindre. Elle disait plus que jamais à Jésus, dans son héroïsme tranquille, « Maintenant, vous pouvez convertir beaucoup de pécheurs, parce que je souffre beaucoup. » Comme l'avait annoncé Jacinthe, l'opération ne fit qu'augmenter ses douleurs et la maladie continuait en elle son œuvre de mort. Dans ses derniers jours, elle eut le soutien de Notre-Dame, qui venait s'asseoir sur une petite chaise disposée près de son lit. La malade interdisait à quiconque de l'utiliser. Un jour, une infirmière, pour la taquiner, fit semblant de s'y asseoir, mais quand elle vit le visage de la petite, empreint d'une profonde tristesse et d'une grande contrariété, elle s'éloigna de la chaise et ne s'y approcha plus. Pendant tout son séjour à l'hôpital, aussi pénible que fut l'épreuve, en aucun moment Jacinthe se rebella, mais continuellement elle offrait ses douleurs en sacrifice pour la conversion des pécheurs. Son attitude arrivait à émouvoir les personnels les plus incroyants qui la côtoyaient. Admirons le courage et la patience de Sainte Jacinthe en ses 10 jours de présence à l'hôpital. Confions-lui tous ceux qui sont malades, tous ceux qui se trouvent seuls dans des maisons de soins et ceux qui agonisent sans avoir auprès d'eux le soutien d'un être cher. Jacinthe fut opérée dans un hôpital de Lisbonne par 2 chirurgiens spécialistes des enfants. Malheureusement, si l'intervention fut considérée médicalement réussie, elle ne put empêcher le développement de la pneumonie. Elle laissa à Jacinthe une large plaie du côté gauche qui la fit énormément souffrir pendant plusieurs jours. Elle supporta cette douleur intense avec beaucoup de courage. Elle savait que sa délivrance serait proche.
Le 16 février, Notre-Dame lui apparut de nouveau et, miraculeusement, fit disparaître ses douleurs et lui répéta qu'elle viendrait la chercher très rapidement. Jacinthe connut alors 4 jours de répit. Elle les employa en recevant des visites.

couronne en moins. Cette image pieuse, si chère à Jacinthe, fut donnée après sa mort au docteur Lisboa, responsable de son transfert à Lisbonne. Le 20 février, le vendredi avant carême, Jacinthe subitement se sentit mal. Le docteur Eurico Lisboa se rappela très bien de ce jour. Vers 18h, la petite désira recevoir les derniers sacrements. On appela le curé de la paroisse des Anges, qui l'entendit en confession vers 20h. On m'a dit que la petite insista pour qu'on lui apportât le viatique. Le prêtre, M. l'abbé Pereira dos Reis, la voyant apparemment bien, ne répondit pas favorablement à sa demande, lui promettant seulement de revenir le lendemain et de lui donner la Sainte Communion. De nouveau, la petite insista pour recevoir la communion, disant qu'elle allait bientôt mourir, mais ce fut en vain. De fait, vers 22h30, elle s'éteignait paisiblement, sans avoir pu communier. Seule, une jeune infirmière veilla à son chevet. Le lendemain matin, la nouvelle de la mort de la petite voyante de Fatima se répandit vite parmi ceux qui croyaient à la réalité des apparitions. L'une des premières prévenues fut Madame Amelia de Sande e Castro. Elle avait rencontré Jacinthe à son arrivée à l'orphelinat et lui avait demandé de prier la Sainte Vierge pour sa guérison. La petite, en proie à de vives douleurs, ne lui avait pas répondu, mais elle avait intercédé pour elle et sa prière fut exaucée. Madame Amelia avait senti une amélioration dans son état de santé. Elle acquit pour la défunte un vêtement blanc de première communion et une ceinture bleue, répondant ainsi au souhait de Jacinthe d'être ensevelie revêtue d'un habit marial aux couleurs de la Sainte Vierge. Le docteur Lisboa, pour éviter un défilé de dévots dans l'hôpital, décida de transférer le corps de la défunte dans l'église des Anges. Le curé de la paroisse, celui qui avait confessé la petite quelques heures avant sa mort, fit quelques difficultés. Il avait peur de paraître un partisan des apparitions et de ne pas garder la stricte neutralité imposée par les autorités ecclésiales. Il fallut l'intervention de quelques membres de la confrérie du Très-Saint-Sacrement pour que le curé finisse par accepter. Le petit cercueil arriva et fut placé sur deux bancs dans un coin de la sacristie. Comme l'avait annoncé Notre-Dame, Jacinthe mourut en pauvre. Elle n'eut comme soutien que celui d'une jeune infirmière. En effet, sa famille était absente et Marraine, la supérieure de l'orphelinat, ne pouvait rester la nuit dans l'hôpital. Jacinthe n'eut comme dernier habit qu'un vêtement de première communion que l'on réservait pour les enfants pauvres de la paroisse. Elle n'aurait pas eu de tombe si le baron d'Alvayazer n'avait pas concédé à prendre son corps dans son caveau familial situé dans le cimetière de Villanova de Olem. L'enterrement fut fixé au mardi 24 février. Prions bien Sainte Jacinthe pour toutes les personnes qui meurent seules dans une grande misère matérielle.

Jacinthe mourut à l'hôpital dans la nuit du vendredi 20 février. Pour éviter tout désordre au sein de l'établissement clinique, son corps fut transféré dans la sacristie de l'église des Anges. Comme cela se fait au Portugal, la défunte fut déposée dans un cercueil ouvert. De nombreuses personnes se mirent à défiler dans la sacristie pour lui rendre un dernier hommage. Elles venaient avec des chapelets ou des images qu'elles faisaient glisser sur les vêtements de la défunte, puis passaient un moment en prière à côté du cercueil. Ce comportement irrita le curé. Il ne voulait pas que son église fût le lieu de pratique qu'il considérait comme superstitieuse. De plus, la défunte pouvait être encore contagieuse et il craignait l'intervention des autorités sanitaires. Lui, qui était d'un tempérament doux et conciliant, pour une fois, agit rapidement et fermement sans demander conseil. Il décida que le cercueil serait déposé dans la salle des archives dont la porte serait fermée à clé. Ce déménagement ne découragea pas les visiteurs qui demandèrent à un agent des pompes funèbres de leur ouvrir la porte. Cet employé resta toute la journée du 23 février dans l'église

0: organisant avec soin le défilé devant la dépouille de Jacinthe. Plus tard, dans une lettre, il témoigna de ce qu'il avait vu et senti. « Il me semble encore voir ce petit ange. Couché dans son cercueil, elle paraissait vivante, avec les lèvres et les joues d'une belle couleur rosée. J'ai vu beaucoup de morts, jeunes et vieux, et je n'ai jamais vu chose semblable. Le parfum agréable qu'exhalait le corps ne peut s'expliquer naturellement. L'homme le plus incrédule ne pourrait en douter. Que l'on pense à l'odeur que dégagent souvent les cadavres et que l'on ne peut supporter sans répugnance. Or, la petite était morte il y avait 3 jours, et l'odeur qu'elle exhalait était celle d'un bouquet de fleurs variées. On peut ajouter que cette bonne odeur fut d'autant plus étonnante que Jacinthe avait des plaies purulentes qui, les derniers jours de sa vie, sentaient mauvais. L'enterrement eut lieu dans l'église des Anges le mardi 24 février dans l'après-midi. Le cercueil fut accompagné par de nombreuses personnes jusqu'à la gare du Rossio. Il fut déposé dans un wagon pour son transfert au cimetière de Villa Nova de Urem. Le docteur Eurico Lisboa prit une part active aux funérailles de Jacinthe. Pourtant, il était confrère de Saint-Vincent de Paul et il avait ce jour-là une réunion. Le mardi suivant, il s'excusa devant toute l'assemblée pour son absence en expliquant qu'une œuvre de miséricorde l'avait retenu. Il s'était occupé de l'enterrement d'une voyante de Fatima. Cette déclaration provoqua un éclat de rire presque général. Pourtant, étaient présentes des personnalités catholiques importantes, dont son éminence, le cardinal de Lisbonne, qui présidait l'assemblée. Fatima appartenait encore à son diocèse et il montra à cette occasion son hostilité envers les apparitions. Quelques années plus tard, le cardinal confia au docteur sa grande admiration pour Fatima et qu'il n'avait qu'un seul désir, celui de célébrer la messe à l'autel de la basilique qui était alors en construction. Ainsi, en 1920, les autorités ecclésiastiques restaient soit sceptiques, soit opposées aux apparitions, et cela malgré le miracle du soleil. Leur position ne fit qu'augmenter la tristesse des proches et des petits voyants. Monsieur Marteau, prévenu par le baron d'Alvaiazer, se rendit à Villa Nova de Urem pour l'arrivée du cercueil de sa petite fille. Il témoigne « Tout était bien arrangé, très bien même. Je me suis mis à pleurer comme un enfant, je n'en pouvais plus, jamais je n'ai autant pleuré. Rien n'a servi. Tu as été ici 2 mois, à la clinique d'Urem, tu as été ensuite à Lisbonne, et là, tu es morte, toute seule. » On comprend la douleur d'un père. Toutefois, on aimerait lui dire « Non, tout cela n'a pas été inutile. » Ces 2 séjours à l'hôpital furent comme un long chemin de croix qui permit à Jacinthe de produire de nombreux fruits de sainteté. En ce centenaire des apparitions de Fatima, rendons grâce à Dieu pour les merveilles qu'il a accomplies en Jacinthe pendant les derniers mois de sa vie.
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La prophétie du 13 juillet 1917 ne concerne pas seulement les événements sanglants de la Deuxième Guerre mondiale et les persécutions de la Russie marxiste, elle concerne aussi les grandes réalités de la foi dont la Vierge Marie savait qu'elles allaient être niées en notre temps, particulièrement la réalité de l'enfer et l'existence de damnés en enfer. Refuser ce message grave, refuser de l'annoncer, c'est trahir la prophétie de Fatima. L'enfer existe. Il y a des damnés en enfer. Les théologiens qui continuent à faire croire que Judas est sauvé et qu'il n'y a pas de damnés ne sont pas fidèles à la tradition et à l'évangile. Mais la Sainte Vierge n'a pas révélé l'enfer aux enfants pour leur faire peur. Elle l'a révélé au contraire pour les appeler à prier et offrir pour le salut de ceux qui sont sur le chemin de l'enfer. La prophétie du 13 juillet ne s'est pas arrêtée à l'enfer. Elle concernait le triomphe du cœur immaculé de Marie et le temps de paix qui serait accordé au monde. En affirmant qu'au Portugal serait toujours conservé le dogme de la foi, la Vierge Marie nous avertissait, c'est évident, du terrible combat contre la foi dont elle avait déjà parlé dans le secret de la Salette, qui a été très combattu. Notre fondateur, quelques mois avant sa mort, nous a souvent parlé de ce grand combat en utilisant l'expression de « grande tempête ». Ne soyons pas effrayés cependant. La grâce nous sera donnée si nous la demandons humblement et dans la confiance. L'enfer ne pourra pas détruire l'Église bâtie sur la foi de l'apôtre Pierre. C'est une certitude de foi et d'espérance qui se fonde sur les paroles absolues de Jésus en Matthieu 16. Le 13 août 1917 devait être le jour de la quatrième apparition. Mais la Vierge Marie n'a pas pu apparaître aux enfants à la Cova d'Airia parce qu'ils avaient été emprisonnés par l'administrateur anticlérical. 18 000 personnes s'étaient rassemblées à la Cova d'Airia ce 13 août 1917. 3 à 4 fois plus que lors de la troisième apparition. Le dimanche 19 août, la Vierge Marie apparut aux 3 enfants qui étaient en train de garder leur troupeau. Le lieu de l'apparition n'est pas la Cova d'Airia. Elle leur annonce « Je veux que vous continuiez d'aller à la Cova d'Airia le 13 et que vous continuiez à réciter le chapelet tous les jours. Le dernier mois, je ferai le miracle afin que tous croient. S'il ne vous avait pas emprisonné en ville, le miracle aurait été plus connu. Saint Joseph viendra avec l'enfant Jésus pour donner la paix au monde. » Notre Seigneur viendra bénir le peuple. Viendra aussi Notre-Dame du Rosaire et Notre-Dame des Douleurs. La Sainte Vierge répond à des questions de Lucie et elle parle d'une chapelle que l'on fera faire. Soulignons sa nouvelle demande pressante. Priez, priez beaucoup et faites des sacrifices pour les pécheurs, car beaucoup d'âmes vont en enfer parce qu'elles n'ont personne qui se sacrifie et prie pour elles. Cette insistance pour prier et offrir pour sauver les âmes de l'enfer est un grand message prophétique. Benoît XVI avait regretté que l'on ne parle presque plus du salut des âmes. Prier et faire des sacrifices pour sauver les âmes de l'enfer, c'est cela
le salut des âmes. Notre fondateur nous rappelait souvent que si l'on se consacrait à Dieu, c'était pour sa gloire et pour le salut des âmes. Jésus a accepté l'incarnation rédemptrice pour accomplir le salut. À la suite de la Vierge Marie, nous pouvons collaborer avec Jésus au salut des âmes. Tel est l'un des grands messages prophétiques de Fatima dont la Vierge Marie voyait l'urgence. Les saints qui ont prêché les missions paroissiales insistaient beaucoup sur les fins dernières. La crainte de l'enfer, en effet, peut sauver un grand nombre de pécheurs. Mais ne réduisons pas Fatima à la révélation de l'enfer. Fatima, c'est d'abord l'appel du ciel pour aller au ciel.

Le 13 septembre 1917, 30 000 fidèles sont présents à la Cova d'Airia. L'emprisonnement des enfants le 13 juillet n'avait pas découragé les 18 000 pèlerins. Ils étaient certes déçus. 12 000 de plus vont venir le 13 septembre. Notre-Dame dit aux enfants: continuez à dire le chapelet afin d'obtenir la fin de la guerre. En octobre, notre Seigneur viendra, ainsi que Notre-Dame des Douleurs, Notre-Dame du Carmel et Saint-Joseph avec l'enfant Jésus. Il bénira le monde. La Sainte Vierge demande aux enfants d'adoucir leur pénitence. Dieu est satisfait de vos sacrifices, mais il ne veut pas que vous dormiez avec la corde. Portez-la seulement pendant le jour. Nous pouvons admirer la sollicitude de la Vierge Marie pour les trois enfants si généreux. Prenons le temps de lire les mémoires de Sœur Lucie. Nous ne pourrons qu'être en admiration devant la grande générosité de ces enfants. Nous ne leur arrivons pas à la cheville. Mais Dieu est un Père bon et miséricordieux. Il ne veut pas que les enfants, dans leur grand souci de sauver les âmes et de consoler les cœurs de Jésus et de Marie, nuisent à leur vie et à leur santé. Adoucir les pénitences ne signifie pas cependant ne plus faire de pénitence. Nous sommes trop facilement tombés dans cet excès opposé. Dieu n'a pas reproché aux petits-enfants leur sacrifice. Il leur a dit qu'il en était satisfait. En cette année du 500e anniversaire de la révolte de Luther contre l'Église catholique et romaine, retrouvons le vrai sens du sacrifice chrétien. Luther s'est trompé en méprisant les sacrifices et en les considérant comme des œuvres humaines qui contredisaient d'une certaine façon la doctrine du salut par la foi seule et non par les œuvres. Il est bien évident que notre justification par et dans le baptême est un don absolument gratuit de Dieu. Nous n'avons aucun mérite personnel dans l'œuvre de notre justification. La foi seule justifie, c'est évident. Mais une fois justifiés, nous pouvons et nous devons participer avec Jésus et la Vierge Marie au salut des âmes. Le catéchisme de l'Église catholique, dans les numéros 1987 à 2029, a donné un développement très important sur le rapport entre la grâce et la liberté, sur le mérite et la sainteté. Nous vous encourageons, en ce temps où nous méditons Fatima, à lire attentivement ces articles si importants et à les assimiler. La Vierge Marie à Fatima rappelle les grandes vérités de la spiritualité chrétienne qui trouve son fondement dans la révélation. Lucie demande à Notre-Dame, en ce 13 septembre 1917, des guérisons. Elle le fera pour une petite fille, mais il faut citer ce qu'elle dit pour d'autres. « Je guérirai les uns, mais les autres non, parce que notre Seigneur ne se fie pas à eux. » La guérison physique dans l'Évangile est toujours en vue de la guérison de l'âme. Soulignons ce très important message prophétique de Fatima. Ceux qui recherchent dans les apparitions mariales du sensationnel se trompent. La Vierge Marie, comme Jésus dans l'Évangile, ne recherche pas à faire du sensationnel par de grands miracles pour convaincre. La foi est plus importante que l'émotion suscitée par le miracle et le sensationnel.
Tous ceux qui ont vu la résurrection de Lazare ne se sont pas convertis. La Vierge Marie préfère ne pas guérir ceux qui ne sont pas dans de bonnes dispositions. La Sainte Vierge conclut cette cinquième apparition du 13 septembre par cette promesse: en octobre, je ferai le miracle pour que tous croient.

Le 13 octobre 1917, soit 33 ans jour pour jour après la vision de Léon XIII du 13 octobre 1884, dans laquelle ce pape avait entendu le défi lancé par Satan contre Jésus et son Église qu'il voulait détruire, donc ce 13 octobre 1917 fut le jour du grand miracle du soleil. La mère de Lucie était présente, mais elle pensait au drame qui pourrait subvenir si le miracle du ciel ne se produisait pas. Les parents de François et de Jacinthe, eux, avaient une grande confiance aux promesses de la Sainte Vierge. Quant aux enfants, ils ne se troublaient pas du tout devant une si imposante foule, au moins 70 000 personnes. Il pleuvait beaucoup pendant la prière du chapelet. Les fidèles s'agenouillèrent dans la boue. À 13h30, certains incroyants commençaient à exciter les gens, parce que le miracle annoncé pour midi ne s'était pas encore produit. Mais, à l'heure du soleil, et non à l'heure légale, il était bien midi. Le gouvernement du Portugal, en effet, avait avancé l'heure au Portugal de 90 minutes. Notre-Dame, à 13h30, heure légale, ou à midi, heure du soleil, demande en ce lieu une chapelle en son honneur. Elle dit « Je suis Notre-Dame du Rosaire ». Elle demande que l'on continue toujours à réciter le chapelet tous les jours. Elle annonce « La guerre va finir et les militaires rentreront bientôt chez eux ». À la demande d'autres guérisons, elle répond « Les uns guériront, les autres non, car il faut qu'ils se corrigent, qu'ils demandent pardon de leurs péchés ». Et, prenant un air plus triste, « Il faut cesser d'offenser davantage Dieu notre Seigneur, car il est déjà trop offensé ». Pendant 10 minutes, la foule contempla le miracle cosmique, la danse du soleil. Nous ne pouvons pas citer les témoignages émouvants sur ce grand miracle, attesté par au moins 70 000 témoins, dont plusieurs ont cru que la fin du monde était arrivée. Les trois petits voyants purent admirer, pendant ce temps et près du soleil, trois tableaux successifs. La vision de la Sainte Famille. À côté du soleil apparut Saint Joseph avec l'enfant Jésus et Notre-Dame, vêtus de blanc avec un manteau bleu. Saint Joseph et l'enfant Jésus semblaient bénir le monde avec des gestes qu'ils faisaient de la main en forme de croix. Deuxième tableau, la vision de Notre-Dame des Douleurs. Les enfants virent notre Seigneur Jésus-Christ et Notre-Dame des Sept Douleurs. Notre Seigneur semblait bénir le monde. Troisième tableau, la vision de Notre-Dame du Mont Carmel. Enfin, Notre-Dame apparut seule sous l'aspect de Notre-Dame du Mont Carmel. Dans son cahier de souvenirs, sœur Lucie écrivait « En cette apparition, les paroles qui restèrent le plus profondément ancrées dans mon cœur furent celles par lesquelles notre Sainte Mère du Ciel suppliait les hommes de ne plus peiner notre Seigneur trop offensé. Quelle amoureuse plainte elles contiennent et quelle supplication! Oh, que je voudrais qu'elle résonne dans le monde entier et que tous les enfants de la Mère Céleste écoutent sa voix. » Sœur Lucie dit aussi que lorsqu'elle parlait de cette dernière visite céleste avec ses cousins, ils ne pouvaient retenir leurs larmes en se rappelant la tristesse du visage de l'apparition quand elle avait prononcé ces paroles. Là encore,
message ô combien prophétique qui rappelle l'Évangile, la Salette et Lourdes. Pénitence, pénitence, pénitence. Préparons-nous à bien vivre le 100e anniversaire de l'apparition du 13 mai 1917, mais n'oublions pas les autres apparitions et surtout celle du 13 octobre 1917 et du grand miracle du soleil.

Fatima et les papes du XXe siècle. Le pape Pie XII a été consacré évêque le 13 mai 1917, jour de la première apparition de Fatima. Ce pape Pie XII a voulu répondre aux demandes de la Vierge Marie en consacrant le monde, dont les peuples de Russie, au cœur immaculé de Marie en 1942 et 1952. Paul VI, pendant le Concile Vatican II, a déclaré Marie mère de l'Église et a fait porter une rose d'or au sanctuaire de Fatima. Il a ensuite été le premier pape à se rendre en pèlerinage à Fatima le 13 mai 1967 pour le 50e anniversaire des apparitions. Jean-Paul II est allé trois fois à Fatima, le 13 mai 1982, un an jour pour jour après l'attentat du 13 mai 81 qui aurait pu être fatal pour sa vie si la Sainte Vierge ne l'avait pas miraculeusement protégé. Puis le 13 mai 1991, il y revenait pour remercier la Vierge Marie de sa protection miraculeuse. Puis le 13 mai 2000, Jean-Paul II revenait encore à Fatima pour béatifier François et Jacinthe. Benoît XVI y est allé le 13 mai 2010. Le pape François s'y rend ce 13 mai 2017 et il y canonisera François et Jacinthe. Les derniers papes, par leur dévotion envers Notre-Dame de Fatima et son message prophétique, ont révélé l'importance des apparitions de Fatima. Jean-Paul II avait vu l'attentat du 13 mai 81 comme un appel ou un rappel à se tourner vers le message de Fatima. Je vous cite cet extrait de l'interprétation de la troisième partie du secret donnée par le cardinal Joseph Ratzinger. Jean-Paul II avait annoncé le 13 mai 2000 que cette troisième partie allait être révélée, mais il voulait que le texte soit accompagné d'une interprétation donnée avec autorité, et il a demandé au préfet de la Congrégation pour la doctrine de la foi, son grand ami, le cardinal Joseph Ratzinger, de donner cette interprétation. Citons cet extrait de son commentaire sur la vision symbolique vue et décrite par sœur Lucie. « Nous avons vu, dit sœur Lucie, sur le côté gauche de Notre-Dame, un peu plus en hauteur, un ange avec une épée de feu dans la main gauche. Elle scintillait et émettait des flammes qui, semblait-il, devaient incendier le monde. Mais elle s'éteignait au contact de la splendeur qui émanait de la main droite de Notre-Dame en direction de lui. L'ange, indiquant la terre avec sa main droite, dit d'une voix forte « Pénitence, pénitence, pénitence ». Joseph Ratzinger commente ainsi. L'ange avec l'épée de feu représente la menace du jugement qui plane sur le monde. La perspective que le monde pourrait être englouti dans une mer de flammes n'apparaît absolument plus aujourd'hui comme une pure fantaisie. L'homme lui-même a préparé l'épée de feu avec ses inventions. La vision montre ensuite la force qui s'oppose au pouvoir de destruction, la splendeur de la mère de Dieu, et provenant d'une certaine manière de cette splendeur, l'appel à la pénitence. De cette manière est souligné, dit le cardinal Ratzinger, l'importance de la liberté de l'homme. L'avenir n'est absolument pas déterminé de manière immuable. Et l'image que les enfants ont vue n'est nullement un film d'anticipation sur l'avenir auquel rien ne pourrait être changé. La conclusion de Joseph Ratzinger est particulièrement importante. Je voudrais enfin reprendre encore une autre parole clé du secret devenue célèbre.

bien vers Dieu, la liberté pour le mal n'a plus le dernier mot. Depuis lors, s'imposent les paroles « Dans le monde, vous trouverez la détresse, mais ayez confiance, moi je suis vainqueur du monde. » Le message de Fatima nous invite à nous fier à cette promesse.

Le cardinal Joseph Ratzinger, dont nous avons parlé hier en commentant l'interprétation officielle de la troisième partie du secret de Fatima, est devenu Benoît XVI. Il ne pouvait pas oublier, en tant que pape, ce qu'il avait écrit dans cette interprétation officielle de la troisième partie du secret de Fatima. Benoît XVI a voulu faire le pèlerinage à Fatima,

Il est bon de citer quelques extraits de son homélie du 13 mai 2010, homélie très simple qui révèle son cœur d'enfant. Chers frères et sœurs bien-aimés, moi aussi je suis venu en tant que pèlerin à Fatima, en cette maison que Marie a choisie pour nous parler en nos temps modernes. Je suis venu à Fatima pour jouir de la présence de Marie et de sa protection maternelle. Je suis venu à Fatima parce que vers ce lieu converge aujourd'hui l'Église pérégrinante, ou du moins l'Église en marche, voulue par son Fils comme instrument d'évangélisation et sacrement du salut. Je suis venu à Fatima pour prier avec Marie et avec de nombreux pèlerins pour notre humanité affligée par des détresses et des souffrances. Enfin, je suis venu à Fatima avec les mêmes sentiments que ceux des bienheureux François et Jacinthe et de la servante de Dieu Lucie, pour confier à la Vierge la confession intime que j'aime Jésus, que l'Église, que les prêtres l'aiment et désirent garder les yeux fixés sur lui alors que s'achève cette année sacerdotale, et pour confier à la protection maternelle de Marie les prêtres, les personnes consacrées, les missionnaires et tous ceux qui œuvrent pour rendre la maison de Dieu accueillante et bienfaisante. Les petits bergers sont un exemple et nous stimulent. Eux qui ont fait de leur vie une offrande à Dieu et l'ont partagée avec les autres par amour de Dieu. La Vierge les a aidés à ouvrir leur cœur à l'universalité de l'amour. La bienheureuse Jacinthe, notamment, se montrait infatigable dans le partage avec les pauvres et dans le sacrifice pour la conversion des pécheurs. Ce n'est qu'avec cet amour de fraternité et de partage que nous réussirons à bâtir la civilisation de l'amour et de la paix. Dans 7 ans, vous reviendrez ici pour célébrer le centenaire de la première visite faite par la Dame venue du ciel. La période des 7 années est accomplie. Vivons ce temps du centenaire de Fatima avec le désir d'imiter le cœur d'enfant des 3 enfants de Fatima et le cœur d'enfant de Benoît XVI. Avons-nous mieux compris les événements du XXe siècle et ces 17 premières années du 3e millénaire à la lumière du message de Fatima? Probablement pas. Nous ne l'avons pas bien compris, car Dieu seul peut les comprendre en profondeur. Par la prière et l'esprit d'enfance, nous pourrons mieux comprendre ce que Dieu veut nous dire dans la prophétie de Fatima, qui, rappelons-le, est toujours d'actualité pour Benoît XVI. La Vierge Marie n'est pas Madame Soleil. Elle ne vient pas prédire l'avenir pour satisfaire notre soif de curiosité, mais sa mission est de parler au nom de Dieu, comme les grands prophètes de l'Ancien Testament, en donnant un message en accord avec l'Évangile.

Dans nos deux prochains cycles d'émissions sur Fatima, nous reviendrons sur le triomphe du cœur immaculé de Marie et sur la consécration au cœur immaculé de Marie. Nous voudrions, après vous avoir donné l'essentiel du message prophétique de Fatima, rappeler la position de l'Église par rapport aux révélations privées. Elles ne sont pas du domaine de la foi. Par conséquent, aucun baptisé n'est tenu de croire aux révélations privées. Nous pouvons donc faire notre salut sans croire à Lourdes et à Fatima. Mais si aucun baptisé n'est tenu de croire aux révélations privées, aucun baptisé ne peut être contraint de ne pas y croire. Pie XII, Paul VI, Jean-Paul II, Benoît XVI et notre pape François qui se rend à Fatima en ce 13 mai ont pris très au sérieux le message de Fatima. Nous serions bien imprudents de ne pas le prendre au sérieux. Les révélations privées n'ajoutent rien à l'Évangile, c'est évident. Elles ne complètent pas la révélation publique close avec le dernier des apôtres. Mais ces révélations privées sont un rappel de l'Évangile. C'est ce rappel de l'Évangile qui est l'essentiel du message de Fatima et qui est nécessaire en nos temps où les démons sont déchaînés et où le monde souffre d'une des plus graves crises de l'histoire de l'humanité, l'absence de Dieu dont a parlé Jean-Paul II, l'éclipse de Dieu dont a parlé Benoît XVI. Le message de Fatima est donc un appel à se tourner ou à se retourner vers Dieu pour redécouvrir que nous avons été créés pour le ciel et que toutes nos décisions doivent être prises en fonction de notre vocation ultime, le ciel. Notre mère du ciel ne pouvait pas rester silencieuse devant le grand danger qui menace ceux qui vivent dans le péché grave et ne se convertissent pas, l'enfer éternel. Elle ne pouvait pas non plus ne pas nous avertir sur la laideur du péché. La purification purgatoire peut durer jusqu'à la fin du monde. Fatima est aussi le grand appel à la collaboration avec Jésus et le cœur immaculé de Marie en vue du salut des âmes. Fatima est enfin lumière sur les événements du XXe siècle. La Russie marxiste a répandu dans le monde cette idéologie athée qui a été la cause de millions de victimes. Cette Russie, par sa conversion grâce à la consécration au cœur immaculé de Marie, peut, après être tombée si bas, redevenir la Sainte Russie par laquelle Jésus renouvellera le monde et l'Église. La conversion de la Russie athée est au cœur du message de Fatima. Elle est le signe du triomphe du cœur immaculé de Marie. Si Dieu a donné à Fatima un tel message, c'est que la conversion de la Russie est importante dans l'histoire du salut et en vue de la nouvelle évangélisation. Les trois petits-enfants de Fatima n'ont pas inventé ce message prophétique. Ils étaient ignorants, ils ne savaient même pas que la Russie était une nation. Ils pensaient que la Sainte Vierge parlait d'une dame. Comment auraient-ils pu savoir qu'elle était, le 13 mai 1917, menacée par la pire des persécutions, la persécution marxiste? Comment pouvaient-ils deviner que la Russie marxiste allait influencer les intellectuels et les politiques du XXe siècle? Fatima est bien un message prophétique, le plus grand message prophétique du XXe siècle pour Benoît XVI. Ce message prophétique n'est pas un message de malheur, redisons-le. Il se conclut par la conversion de la Russie et par cette prophétie absolue, c'est-à-dire non conditionnelle, finalement, mon cœur immaculé triomphera et un certain temps de paix sera donné au monde. Voilà le message que nous devons annoncer à nos contemporains afin qu'ils demeurent dans l'espérance malgré les angoisses et les tristesses de notre temps. N'oublions pas enfin le message prophétique de l'ange du Portugal
l'importance de l'adoration du Saint-Sacrement, la prière en réparation et notre relation aux anges et à nos anges gardiens.

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0: Bonsoir à nos amis auditeurs. Vous êtes maintenant en direct du studio d'Ars, en compagnie des séminaristes du séminaire de la Société Jean-Marie Vianney, pour l'émission « Causerie avec un prêtre ». Ce soir, nous parlerons des apparitions de Lourdes. Je me présente, Olivier Gagnon. Nous passerons une heure ensemble en compagnie du Père Didier Gault. Nous ouvrons donc cette émission avec le Père Didier. Bonsoir, Père.
1: Bonsoir, mon cher Olivier.
0: Mon Père, vous êtes prêtre du diocèse de Belley-Ars et vous êtes actuellement curé de Hauteville. Alors, Père, ce soir, nous aborderons le thème des apparitions de Lourdes, un des plus grands lieux de pèlerinage en France, voire en Occident et même dans le monde.
1: Alors pour commencer, mon cher Olivier, pour introduire cette émission, je voudrais commencer par présenter la famille de Bernadette Soubirousse. Ce n'était pas une famille pauvre, mais une famille misérable. Son père, François, était meunier et avait épousé Louise Casterotte, elle-même fille de meunier. Tous deux étaient originaires de Lourdes. Malheureusement, ils n'ont pas su gérer leurs affaires, vendant de la farine à crédit à ceux qui ne pouvaient pas payer et qui ne payaient jamais ce qu'ils devaient, ce qui leur a valu d'avoir affaire à une mauvaise clientèle. Ils ont ainsi conduit plusieurs moulins à la ruine, d'où ils ont été expulsés. C'est comme cela qu'en 1857, ils vinrent habiter le Cachot, qui était l'ancienne prison de Lourdes, désaffectée en raison de son insalubrité. Une pièce unique d'environ 4 mètres sur 4. Un bouge infect et sombre, écrira le procureur impérial du Tour au moment des apparitions. Ce local avait été acheté par un lointain cousin des Soubirousse, André Sajousse, qui, avec son épouse romaine, se sont dit « Puisqu'ils sont à la rue, il faut les loger. » L'état de misère était tel que lorsque deux sacs de farine ont été volés chez le boulanger Maison Grosse, il a accusé François Soubirousse, qui a été arrêté et qui a fait 8 jours de prison, c'est-à-dire jusqu'à ce que la plainte du boulanger soit retirée. Maison Grosse a affirmé « C'est l'état de sa misère qui m'a fait croire qu'il pourrait être l'auteur du vol. » En janvier 1858, ils sont 6 à demeurer en ce lieu. François et Louise Soubirousse et leurs 4 enfants, Bernadette, 14 ans, sa sœur Toinette, 12 ans, ses 2 petits frères, Jean-Marie et Justin.
0: Voilà, merci pour cette mise en contexte. Nous comprenons mieux maintenant la situation de la famille de Bernadette. Si vous pouviez nous parler des apparitions, un peu dans quel contexte ils vont arriver dans la vie de Bernadette.
1: Voilà, alors nous en arrivons, après cette brève introduction, aux apparitions elles-mêmes. 18 qui se sont déroulées entre le 11 février et le 16 juillet 1858. Alors il convient de dire que les apparitions de Lourdes en ce 19e siècle sont comme enchâssées entre d'autres apparitions. Tout d'abord celle de la chapelle de la rue du Bac à Paris. La Vierge est apparue en juillet et novembre 1830 à une jeune novice des Filles de la Charité, Catherine Labouré. C'est à elle que la Vierge demandera notamment à ce que soit frappée la médaille qui a reçu le nom de miraculeuse, une médaille qui est très populaire et surtout porteuse de grâce, encore aujourd'hui. Puis l'apparition de la Salette dans le diocèse de Grenoble, le 19 septembre 1846 à deux bergers, Maximin Giraud et Mélanie Calva. Quand je dis bergers, des enfants bien évidemment. Et en 1871, l'apparition de Pontmain dans le diocèse de Laval à 4 enfants, 2 frères, Eugène et Joseph Barbedette, Françoise Richer et Jeanne-Marie Le Bossé. Nous sommes donc le jeudi 11 février vers 11h. Le temps est maussade, François Soubirousse malade et couché. Louise, son épouse, s'apprête à préparer un maigre repas. Les petits s'amusent dans un coin du cachot. Bernadette s'écrie « Mon Dieu, il n'y a plus de bois !» À peu près au même instant arrive une enfant de 13 ans, Jeanne Abadie, surnommée Baloum. Après une brève concertation, Bernadette, sa sœur Toinette et Baloum partent chercher du bois. Louise fait beaucoup de recommandations à Bernadette, à cause de son asthme. Elle la revêt de son capulet, qui est une sorte de petite cape blanche que l'on pose sur la tête. Il y en a des noirs, nous le verrons plus tard. Ce capulet avait été acheté d'occasion. Mais je ne vais pas trop m'attarder sur les détails. Les trois jeunes filles, donc, suivent le gave et parviennent devant une grotte, la grotte de Massabiel. Elles aperçoivent au fond de la grotte du bois et des ossements d'animaux qui ont été déposés par les eaux du gave. Pour parvenir sous la grotte, elles doivent traverser un canal d'eau. Toinette et Baloum le traversent après s'être déchaussées. Bernadette, quant à elle, leur demande sans succès de jeter de grosses pierres afin de les rejoindre sans avoir à se mouiller les pieds avec cette eau glacée. Elle demande même à Baloum de la porter sur son dos. Mais Toinette et Baloum laissent Bernadette pour compte et partent ramasser du bois sous la grotte et aux abords de la grotte. Je laisse maintenant la parole à Bernadette qui nous rapporte elle-même ce qui s'est passé. Je fus un peu plus loin, voir si je pouvais passer sans me déchausser. Impossible. Je revins devant la grotte et je commençai à me déchausser. À peine si j'avais ôté le premier bas, j'entends comme un bruit, comme si c'eût été un coup de vent. Et alors là, fait extraordinaire, Bernadette, qui a regardé autour d'elle, a constaté que les peupliers de la prairie se dressaient, immobiles. Elle commence à enlever le deuxième bas, et même bruit. Elle lève les yeux, et dans une niche à droite de la grotte, à environ 3 mètres du sol, elle voit, auréolée d'une lumière douce, une dame qui lui sourit, une dame toute vêtue de blanc, une robe blanche, un voile blanc, une ceinture bleue et une rose jaune sur chaque pied, couleur de la chaîne de son chapelet. De fait, la dame portait un chapelet blanc, au bras droit. Bernadette se frotte les yeux, croyant rêver, mais la dame est toujours là, avec son sourire. Elle veut faire le signe de la croix, mais sa main est tombée. Alors voyez-vous, c'est quand la dame fait elle-même le signe de la croix que Bernadette parvient à le faire. Elle récite le chapelet et dira que la dame faisait courir les grains du sien sans remuer les lèvres. De loin, Toinette et Baloum, qui ramassent du bois, voient la silhouette de Bernadette en prière. Baloum, qui est un peu effronté, hausse les épaules et dit « Elle est folle de prier là, c'est bien assez de prier à l'église. » Le chapelet terminé, la dame fait signe à Bernadette de s'approcher. Elle n'ose pas. C'est alors que l'apparition disparaît tout d'un coup. Les deux autres fillettes reviennent et Bernadette les interroge. « Avez-vous rien vu ?» Elles répondent négativement. Mais intriguée ajoute « Et toi, qu'as-tu vu ?» Bernadette leur répond « Rien ». Et peut-être, regrettant d'avoir trop parlé, détourne l'attention en faisant remarquer, en traversant le canal, « Elle n'est pas froide, votre eau, elle est chaude comme de l'eau de vaisselle. » Intriguée, sur le chemin du retour, Toinette et Baloum vont continuer de questionner Bernadette, qui va leur raconter ce qui s'est passé à la grotte, en leur demandant de garder le secret. Or, de retour au cachot, Toinette va très vite tout raconter à sa mère, qui à son tour va questionner Bernadette. Elle va devoir recommencer son récit. Louise répond en haussant les épaules. « Tu t'es trompée, ce n'était rien du tout. Tu as cru voir quelque chose et tu n'as rien vu. Ce sont des lubies, des enfantillages. » Et les coups de bâton se mirent à tomber sur les deux filles. Un ordre est donné à Bernadette. « Quoi qu'il en soit, n'y retourne plus, je te le défends. » Le samedi 13 février, l'abbé Pommian, aumônier de Lourdes, est au confessionnal. Il reçoit de l'avant-dernière pénitente cette confidence. « J'ai vu quelque chose de blanc ayant la forme d'une dame. » Il interroge cet enfant, dont il vient d'apprendre le nom, lui donne quelques conseils et lui demande « Me permettez-vous d'en parler, monsieur le curé ?» Bernadette autorise sans la moindre difficulté. La réponse de l'abbé Marie-Dominique Peyramal, curé de Lourdes, sera « Il faut attendre. » Le dimanche 14 février, qui précédait le mercredi des cendres, c'est un peu comme en ce moment, Bernadette se sent pressée intérieurement d'aller à la grotte. Mais la défense de Louise demeure. Deux amis de Bernadette s'en vont avec elle trouver sa mère, qui, par tous les arguments, cherche à convaincre sa fille de renoncer à aller à Massabiel. Mais comme aucun de ces arguments n'est vraiment valable, elle finit par céder. Les fillettes vont ensuite solliciter la permission du père de Bernadette, qui travaille chez un certain Cazenave, qui exploite la diligence de Bagnères. Sa réponse est sèche, c'est un non catégorique. Cazenave, qui a assisté à cette scène, intervient. « Laissez faire les petites, une dame avec un chapelet, ce n'est toujours rien de mauvais. » N'osant pas contredire son patron, François donna la permission sollicitée. Voilà donc tout un groupe de filles qui se met en route pour la grotte, mais pas n'importe comment. En effet, Bernadette veut s'assurer que l'apparition vient de Dieu et non du diable. Elles ont fait le détour à l'église, où elles ont rempli une petite fiole d'eau bénite, afin d'en asperger la dame si elle vient. Arrivé à la grotte, le petit groupe commence à égrener le chapelet. À la fin de la première dizaine, Bernadette dit à ses compagnes « Voici la clarté !» Puis, « La voilà, le chapelet passé au bras droit, elle vous regarde. » Écoutons-la encore raconter ce qui s'est passé ensuite. Je me mis à lui jeter de l'eau bénite, tout en lui disant si elle venait de la part de Dieu de rester, sinon de s'en aller, et me dépêchait toujours de lui en jeter. Elle se mit à sourire, à incliner la tête, et plus je la rosais, plus elle souriait et inclinait la tête, et plus je lui voyais faire ses signes. Et alors, saisie de frayeur, je me dépêchais aussi de l'asperger, et je fis cela jusqu'à ce que la bouteille fût épuisée. Toutes celles qui ont accompagné Bernadette seront elles-mêmes apeurées par une pièce poussée volontairement par Balloum. Balloum qui, comme je l'ai dit, est assez effronté et donc pousse un peu au désordre, si je puis dire, à la provocation. Et cette pierre est tombée à la proximité de Bernadette. Quelqu'un les entendra s'écrier « Sauvons-nous, ça nous suit !» C'est après cet acte un peu stupide que Toinette retrouve Bernadette, les yeux grands ouverts, le visage blanc comme de la cire, absorbée par la vision. Elle est à genoux, les mains jointes, elle est comme retirée du monde extérieur et reste totalement imperméable à ce qui lui est dit. Prise de panique, les filles vont chercher le meunier Antoine Nicolo, qui exploite le moulin de sa vie à proximité de la grotte. Il sera témoin de cette extase. Il ira jusqu'à dire qu'il était ravi en voyant Bernadette dans cet état, tout comme sa mère et sa tante. C'est ainsi que Bernadette, toujours en extase, est conduite au moulin de sa vie. Arrive alors Louise Soubirous, que certaines filles sont allées chercher. Elle arrive avec son bâton, le bâton du 11 février. Louise dit à Bernadette en la grondant « Vilaine, tu fais courir tout le monde !» Bernadette lui répond « Je ne dis à personne de me suivre !» Louise lève le bâton pour frapper sa fille. À cet instant, la mère du meunier Nicolo intervient. « Mère Soubirous, si vous l'aviez vue comme moi je l'ai vue, vous ne penseriez pas à la battre. Un ange que je vous dis. » La pauvre Louise fond en larmes et s'écroule sur une chaise. Puis, se ressaisissant, d'un ton fâché, elle dit « C'est des illusions, je ne veux plus qu'elle y aille. » Ce soir du dimanche 14 février, la nouvelle commence à se répandre dans la ville de Lourdes. Le lendemain, lundi gras, Bernadette, à l'hospice École de Lourdes, où elle est scolarisée, l'hospice était tenu par les Sœurs de la Charité de Nevers, est accueillie par une semonce de la supérieure, Mère Ursule Farde. « Tu as fini tes carnavalades ?» Et elle continue sa leçon de morale. « C'est une illusion, comme en rêve, il ne faut pas s'y arrêter. » Un peu plus tard, toujours à l'hospice, la riche chocolatière de Lourdes désignera Bernadette à sœur Anastasie en lui disant « Tenez, la voilà la drôle !» et en même temps la gifla violemment. Nous noterons au passage que la chocolatière est venue demander pardon à Bernadette lorsqu'elle est partie pour le couvent de Nevers. La sœur Anastasie se contentera de la secouer fortement en lui disant « Drôle, drôle, si tu y retournes, tu seras enfermée. » Bernadette est la risée de ceux qui l'environnent.
0: Alors, père, je vous propose de faire une petite pause après cette explication des premières apparitions. Et nous écouterons un chant de Lourdes et nous reviendrons ensuite avec la continuité des apparitions.

0: Radio Espérance, rebonsoir. Ce soir, causerie avec un prêtre. Alors, Père, nous en étions restés à la fin de la deuxième apparition. Nous en arrivons maintenant à la troisième apparition.
1: Voilà, c'est cela. Nous arrivons à la troisième apparition. Donc, malgré la défense de Louise, le mardi 16 février, Jeanne-Marie Millet, qui l'emploie, veut accompagner Bernadette à la grotte pour, dit-elle, éclaircir cette affaire. Elle pense qu'il s'agit de l'âme d'Elisa Latapie, une jeune fille de Lourdes décédée récemment, qui vient demander des prières. Louise n'ose pas opposer de refus. Rendez-vous est pris pour le jeudi 18 février. Très tôt, par souci de discrétion, le 18 février, Madame Millet vient frapper à la porte du cachot, accompagnée d'Antoinette Perret, dont le père est huissier à Lourdes. Sur le chemin, Bernadette ne les attend pas et arrive la première à la grotte. Quand elles arrivent à leur tour, ces deux femmes s'agenouillent. Antoinette éclaire un cierge béni qu'elle a apporté. On commence à réciter le chapelet. Presque aussitôt, Bernadette murmure « Elle y est ». Antoinette, comme convenu, sort d'un sac une écritoire, une feuille blanche, une plume et de l'encre. Et donne tout cela à Bernadette, qui doit répéter à l'apparition la formule qu'on lui a apprise. « Madame, si vous avez quelque chose à me communiquer, voudriez-vous avoir la bonté d'écrire qui vous êtes et ce que vous désirez ?» Et là, pour la première fois, l'apparition parle et répond. Alors, moi je le dis en français, mais là, elle parlait en patois, parce que Bernadette ne parlait pas le français. Donc elle parlait dans le patois de Lourdes. Mais je ne peux pas vous le dire en patois, je ne le connais pas. Donc l'apparition répond « Ce que j'ai à vous dire, je n'ai point besoin de l'écrire. Faites-moi seulement la grâce de venir ici pendant 15 jours. Je vous le promets, dit Bernadette. » À cette parole, la dame répond par un engagement solennel. « Et moi, je vous promets de vous rendre heureuse, non point dans ce monde, mais dans l'autre. » Madame Millet et Mademoiselle Perret ont fini par s'impatienter. Et quand Bernadette revient vers elle, Antoinette Perret lui dit « Bernadette, demande-lui comme je t'ai dit. » Bernadette s'étonne, et elle deux, quand elle dit « J'ai demandé bien fort. » Elles lui font encore demander si elles peuvent revenir. La dame répond « Elles peuvent revenir avec vous, elles et d'autres encore. Je désire y voir du monde. » Sur le chemin du retour, Bernadette dit à Antoinette « La dame vous a regardé longtemps. » Madame Millet, vexée d'être évincée, reprend. C'était le cierge qu'elle regardait. Mais Bernadette confirme à Antoinette. Non, c'était bien vous. La dame vous a regardé et a souri. Madame Millet s'est faite menaçante en disant à Bernadette, si tu mens, le bon Dieu te punira. On entre maintenant dans la quinzaine des apparitions. Le vendredi 19 février, Bernadette, qui a passé la nuit chez Madame Millet, frappe à la porte du cachot. Sa mère, Louise, sort. Elles sont quatre à partir en direction de Massabielle. La marraine de Bernadette, qui est la sœur aînée de sa mère, tante Bernarde, a décidé de les accompagner. Arrivés sur place, un petit groupe les attend. À peine trois « Je vous salue Marie », la figure de Bernadette change. Ses yeux ne vacillent plus. Elle sourit. La pâleur de son visage, la fixité de son regard impressionnent. Prise de peur, Madeleine Pontic s'est écriée « Elle se meurt !» Tante Bernarde pleure et saisit sa filleule. L'apparition cesse, Bernadette retrouve ses couleurs. Le retour au cachot est joyeux. Ce fut une apparition silencieuse. La dame s'est contentée de sourire. Le samedi 20 février, vers 6 heures, Bernadette, toujours sous l'autorité de Madame Millet, qui était un peu une dame envahissante, revêtue comme la veille d'un capulet noir, se dirige avec quelques personnes vers Massabielle. Bernadette prie depuis une quinzaine de minutes, le regard tourné vers l'excavation en haut du rocher. Mais il ne se passe rien. Puis les femmes murmurent. À présent, elles voient. Bernadette salue. Elle sourit. Ses paupières ne se baissent pas, même quand elle incline la tête. Un quart d'heure passe. Bernadette se relève. C'est fini. Ce fut encore une apparition silencieuse. Dans Lourdes, commence à courir le bruit que c'est la Sainte Vierge qui apparaît. Au cachot, la famille Soubirous tient conseil avec perplexité quand surgit tante Bernarde. Elle a réfléchi. L'accaparement de Bernadette par Madame Millet ne peut plus durer. Bernadette réintègre donc le cachot, ce qui est bien au regard des événements qui vont suivre. Le dimanche 21 février, bien avant 6 heures, Bernadette frappe au volet de tante Basile, une autre sœur de Louise, qui habite la rue du Baous à proximité de la rue des Petits Fossés où se trouve le cachot. C'est elle qui a suggéré de partir tôt pour éviter les curieux. Mais ce n'est pas une réussite. Quand elles arrivent à la grotte, pas moins de 100 personnes attendent et vont contempler l'extase silencieuse de Bernadette. Toutes ces personnes se retirent heureuses. Et cette fois, on l'affirme haut et fort, c'est bien la Sainte Vierge qui apparaît à Bernadette. Il n'est plus question d'Elisa la Tapie ou des âmes du purgatoire. Un groupe de femmes fait savoir à Bernadette que l'abbé Penn, vicaire à Lourdes, veut la voir. Elle obéit et va devoir refaire le récit des premières apparitions, un récit déformé par ceux qui l'ont déjà entendu. Nous sommes le matin. Bernadette ne se doute pas qu'une rude épreuve l'attend l'après-midi. À la sortie des vêpres, tandis qu'elle quitte l'église, le garde champêtre Calais l'attrape par son capuchon, lui intime. « Tu vas me suivre !» Il l'emmène chez le commissaire Dominique Jacomet. Sur son passage, des gens lui disent, plein de compassion, « Pauvre Bernadette, on va te mettre en prison. » Elle répond, « Je n'ai pas peur. S'ils m'y mettent, ils m'en sortiront. » Bernadette arrive chez le commissaire, qui se montre plutôt aimable, et qui consigne toutes ses paroles. Mais le ton va changer quand il dit à Bernadette qu'il va lui relire ses propres déclarations. Il fait dire notamment à Bernadette que la dame portait une ceinture blanche et que ses cheveux tombaient en arrière comme un voile. Bernadette lui tient tête en affirmant « Ce n'est pas ce que j'ai dit » ou encore « Monsieur, vous m'avez tout changé ». Jacomet va se montrer agressif. Il va insulter violemment Bernadette avec des mots grossiers et humiliants. Mais cela ne l'ébranle pas pour autant. Jacomet affirmera lui-même que Bernadette se défendait bien. Son père François, qu'on est allé chercher, arrive. Il parvient à entrer chez le commissaire. Il y avait beaucoup de monde sur le perron qui attendait. Donc c'est pour ça que c'est un peu difficile de se frayer un passage. Donc il parvient à entrer chez le commissaire qui lui dit « Père Soubirous, je suis content de vous voir. J'allais vous envoyer chercher, car cette comédie ne peut plus durer. Je sais tout maintenant. La petite elle-même est fatiguée de ces gens qui courent après elle. Elle en a assez qu'on la force d'aller là-bas. » François Soubirous est abasourdi. Le commissaire lui fait promettre que Bernadette n'ira plus à la grotte. Et pour que la pression porte, il lui rappelle ce qu'il en coûte d'aller en prison. François défend donc à sa fille de retourner à la grotte. Le lundi 22 février, Bernadette se rend tristement à l'école, son père ayant renouvelé la défense de la veille. Elle est accueillie par une nouvelle semonce de la supérieure de l'hospice, Mère Ursule Farde, qui lui dit en substance « Alors c'est fini, cette fois, les carnavalades ?» La matinée est longue pour Bernadette, et son esprit ne cesse de voler vers Massabielle. À midi, elle rentre prendre un frugal repas au cachot. Et tandis qu'elle reprend la route de l'école, elle est comme entraînée par une force irrésistible sur le chemin de la grotte. Deux gendarmes la rejoignent et la suivent. Ils ont reçu mission de consigner tous ses faits et gestes. À la grotte, le maréchal des logis Adolphe d'Anglas, qui l'observe de près, lui tape sur l'épaule et lui dit d'un ton ironique que lui dira amical « La vois-tu ?» Et il ajoute « Tu vois comme moi ». Bernadette est cependant imperturbable, mais rien ne se passe ce jour-là à la grotte. Les commentaires vont bon train. Certains disent « Ce sont des bêtises », d'autres « C'est à cause des gendarmes ». Bernadette pleure, elle fait pitié et murmure « Je ne sais pas en quoi j'ai manqué à cette dame ». En rentrant en ville, le maréchal des logis d'Anglas rencontre avec complaisance et satisfaction. Les ailes de mon chapeau ont fait s'envoler l'apparition. Mais comme il craint que Bernadette retourne à la grotte, il tient conseil avec le maire Anselme Lacadé et le procureur impérial Vital du Tour. Quant à Bernadette, le soir, pour la deuxième fois, se glisse dans le confessionnal de l'abbé Pommion, qui lui dit « On n'a pas le droit de t'en empêcher ». François et Louise, émus par la peine de leur enfant, lèvent leur défense d'aller à la grotte. Le mardi 23 février, Bernadette, accompagnée par un petit groupe de fidèles, part pour Massabielle. Il est environ 5h30. On pense être tranquille à la grotte, mais une centaine de personnes les a précédées, principalement des femmes qui prient le chapelet. Ce jour-là, la dame paraît. L'apparition se termine vers 7h. Bernadette ne dit rien du colloque, car la dame lui a appris une prière secrète. Bernadette la dira fidèlement tous les jours de sa vie. Jean-Baptiste Estrade, un notable de Lourdes, dira « J'étais venu incrédule, je me retire croyant ». Le docteur Dozous demeure sceptique et émet des réserves. Nous noterons encore que la dame va confier 3 secrets à Bernadette entre le 23 et le 25 février en lui disant « Je vous défends de dire cela à personne ». Bernadette a été fidèle à cette consigne toute sa vie, ce qui lui a valu des remontrances de la part de sa maîtresse des novices, Mère Marie-Thérèse Vauzou, au couvent Saint-Gildard de Nevers. Bernadette a simplement précisé que ses secrets ne concernaient ni le monde, ni l'Église, mais elle seule.
0: Alors, merci beaucoup pour le détail de ces apparitions. Nous ferons une nouvelle pause musicale. Et nous reviendrons ensuite pour continuer le récit des apparitions.

0: Radio Espérance, rebonsoir. Ce soir, causerie avec un prêtre. Alors, Père, nous en étions restés aux apparitions du 23 février et nous sommes rendus maintenant aux apparitions du mercredi 24 février.
1: Voilà, c'est ça, mon cher Olivier. Donc, le mercredi 24 février, des personnes en plus grand

Elle regarde à nouveau vers la niche. L'apparition dure encore quelques instants, puis la dame disparaît. Fanny Niccolo, l'institutrice de Lourdes, lui demande « T'as-t-elle parlé ?» Bernadette lui dit « Tiens, vous étiez si près de moi et vous n'avez pas entendu ?» Ce jour-là, par trois fois, la dame apprend un mot nouveau à Bernadette. « Pénitence, pénitence, pénitence. » Elle lui dit « Priez Dieu pour la conversion des pécheurs. » C'est elle aussi qui lui a demandé de monter à genoux, ce sont les mots de la Vierge, enfin de la Dame, parce qu'on ne connaissait pas encore son identité, de monter à genoux et baiser la terre en pénitence pour les pécheurs. Dans Lourdes, ce soir-là, on parle de la grotte un peu plus qu'hier et avec une ferveur croissante. Le jeudi 25 février, les premières personnes convergent vers la grotte dès 2h du matin. Bernadette arrive à l'heure habituelle, accompagnée de ses trois tantes. Elle s'agenouille, commence à dire le chapelet. La dame apparaît. De nouveau, Bernadette marche à genoux et de temps à autre se baisse pour embrasser la terre. Après lui avoir révélé le troisième secret, la dame dit à Bernadette « Allez boire et vous laver à la fontaine et mangez l'herbe qui pousse à côté. » L'enfant se dirigea naturellement vers le gave sans perdre de vue la dame, qui d'une parole et d'un geste l'arrête. « N'allez point là, je n'ai point dit de boire au gave, allez à la fontaine, elle est ici. » Et du doigt lui indique le fond de la grotte, à gauche de la niche des apparitions. Bernadette regarde avec répugnance le sol boueux. Néanmoins, elle se courbe sur ce sol humide et se met à gratter, forme un petit trou, puise de cette boue qui se fait liquide, la porte vers son visage, mais la rejette avec dégoût. Une fois, deux fois, trois fois. Enfin, la quatrième fois, elle boit de cette eau sale avec effort. Elle puise encore pour s'en barbouiller la figure. Ceux qui la voient faire sont consternés. C'est du délire. On la croit devenue folle. Le journal Le Lavedan, qui est un journal local, devait la déclarer atteinte de catalepsie. Nous noterons au passage que c'est d'ailleurs dans les mêmes termes que dans une lettre datée du 26 février, le maréchal des logis d'Anglas présentera Bernadette ainsi au lieutenant Bourriot de la gendarmerie d'Argelès. Tante Bernarde essuie le visage de sa filleule avec un mouchoir et lui administre une bonne gifle pour lui apprendre à faire des comédies pareilles. Quelques minutes plus tard, Bernadette, sans se soucier de la foule, se retire, entraînée, en hâte, par ses tantes confuses et humiliées. Elle ne se prive pas de la sermonner sur la route. « Mais qu'est-ce que tu penses de faire des choses comme ça ?» Elle répond que tout ce qu'elle a fait, elle l'a fait sur l'ordre de la dame. Nous remarquons que Bernadette est un modèle d'obéissance, et cette obéissance se confirmera non seulement à Lourdes pendant les apparitions, mais aussi à Nevers quand elle sera religieuse. Ce même jour, Bernadette est convoquée pour un nouvel interrogatoire, non pas chez le commissaire Jacomet, mais chez le procureur impérial du Tour. Elle répond au procureur avec la même assurance qu'au commissaire. Sa mère qui l'accompagne pleure quand le procureur dit vouloir lui faire passer la nuit en prison. Bernadette la console par ces mots. « Vous êtes bien bonne de pleurer parce que nous allons en prison. Nous n'avons rien fait de mal. » Mais je n'en dirai pas plus à propos de cet interrogatoire, si ce n'est que le procureur raturait sa déposition en faisant des croix. En sortant de chez lui, Bernadette demanda en riant à ceux qui l'attendaient « Quand on n'écrit pas bien, est-ce qu'on fait des croix ?» Monsieur le procureur faisait toujours des croix. « Que tu es enfant !» dit sa mère en essuyant ses larmes. Le vendredi 26 février, Bernadette se retrouve dans une situation identique à celle du lundi 22 précédent. Comme le commissaire, le procureur l'a défendu sous menace de retourner à la grotte. Et pourtant, Bernadette veut y aller absolument. Louise pleure, supplie, se lamente. Elle voudrait que Bernadette renonce, alors qu'un groupe de personnes l'attend à l'extérieur. Une fois encore, Tante Bernarde intervient en disant «
Moi, à la place de Bernadette, j'irai. Je fais une petite parenthèse pour dire que la tante Bernarde, la marraine, était la fille aînée de

0: fille Astéroth. Elle était donc l'héritière, comme on disait, à Lourdes, et elle avait une certaine autorité. Je ferme la parenthèse. Et les voilà repartis pour la grotte, où sont rassemblées environ 500 personnes. Bernadette prit le chapelet, refait les gestes de la veille, marche à genoux, embrasse la terre, boit de l'eau de la source, mais rien ne se passe. Bernadette, en larmes, se retire en disant « Qu'est-ce que je lui ai fait ?» tandis que Louise murmure « On va nous mettre en prison. » Le samedi 27 février, Bernadette arrive à la grotte à 7 heures. Elle refait toujours les mêmes gestes, et aujourd'hui la dame est apparue. Ce jour-là, la dame renouvelle son invitation à la pénitence. « Allez baiser la terre par pénitence pour les pécheurs. » Et elle aurait ajouté « Si cela ne doit pas trop vous coûter de répugnance ni de fatigue. » Par deux fois, d'un geste, Bernadette invite la foule à en faire autant. La dame encore donne ce message « Allez dire au prêtre de faire bâtir ici une chapelle. » Le dimanche 28 février, Bernadette s'est livrée à des exercices de pénitence semblables à ceux des jours précédents. On compte 1150 personnes à la grotte, parmi lesquelles le chef d'escadron Renault de la gendarmerie de Tarbes. Il a été guidé sur les lieux par le gendarme Mallet, le gendarme Mallet qui était à Lourdes, gendarme à Lourdes. Le commandant a quitté la grotte sans livrer son sentiment, mais en donnant des consignes à la gendarmerie. Vous enverrez un gendarme tous les matins à la fameuse grotte, il vous rendra compte et vous me rendrez compte de ce qui s'y fera, du nombre de personnes qui s'y réunissent, de quoi est composée la foule. Les autorités s'inquiètent à l'approche du dernier jour de la quinzaine. Après le commissaire Jacomet, après le procureur impérial du Tour, c'est le juge Ribes qui va interroger Bernadette. Nous ne connaissons pas grand-chose de cet interrogatoire qui a eu lieu à l'hospice des Sœurs de Nevers, si ce n'est qu'une religieuse toute en larmes est venue au secours de Bernadette, interpellant le juge en ces termes. « Je vous en prie, messieurs, laissez-nous la petite, ne la faites pas mourir. » Et comme le commissaire était là, le juge s'est adressé à lui en disant « Que voulez-vous y faire? Nous n'avons rien à y mordre avec elle. » Le lundi 1er mars, pour la première fois, François Soubirous accompagne sa fille à la grotte. Ça fait donc 161 ans aujourd'hui que François Soubirous a été témoin pour la première fois des apparitions de Lourdes. On remarque aussi la présence d'un prêtre, l'abbé Glaire, curé d'Omex, qui a accompagné un groupe de ses paroissiens. Il est venu un peu inquiet, car l'abbé Peyramale a défendu aux ecclésiastiques de se rendre à la grotte. Au terme de l'apparition, il devait dire notamment « J'avais observé Bernadette avec un soin scrupuleux. Quelle différence entre ce qu'elle était et ce que je la vis au moment de l'apparition. Oh, qu'il faisait bon être là. Je me croyais au vestibule du paradis. » Au cours de cette même apparition, les personnes présentes à la grotte crurent que la dame bénissait les chapelets. De fait, Bernadette, à sa demande, prit le chapelet d'une pieuse personne et commença à prier avec ce chapelet en présence de l'apparition qui lui demanda « Qu'est devenu votre chapelet ?» Bernadette le tira de sa poche et le lui présenta. La dame lui dit en souriant « Servez-vous de celui-là. » Le mardi 2 mars, pas moins de 3000 personnes attendent Bernadette qui arrive à 7 heures. En raison de la foule, elle a de la peine à se frayer un passage et à faire les gestes habituels. Ce jour-là, la dame renouvelle son message du 27 février. « Vous irez dire au prêtre de faire bâtir ici une chapelle. » Et cette fois, elle aurait ajouté « Au plus court, quand même elle serait toute petite, et d'y venir en procession. » Bernadette, déjà fort mal reçue par l'abbé Peyramale, eut le courage d'aller trouver deux fois le même jour, le matin et le soir, son curé. Le soir, elle est accompagnée par ses tantes Basile et Lucille. L'abbé Peyramale s'en prend à elles deux. « C'est malheureux d'avoir une famille comme ça qui met le désordre dans la ville. Retenez-la et ne la laissez plus bouger. » Une fois la colère retombée, il dira cependant à Bernadette de demander à la dame de faire fleurir l'églantier qui pousse le long de la grotte. C'était une manière d'authentifier l'apparition.
1: Merci beaucoup, père. Nous ferons une dernière pause musicale afin de ensuite nous expliquer les dernières apparitions de Lourdes.

0: causerie avec un prêtre. Alors, père, nous en étions restés aux apparitions du 2 mars et nous arrivons maintenant aux apparitions du 3 mars.
1: Voilà, c'est ça. Voilà, donc le mercredi 3 mars, la dame n'est pas apparue le matin. Bernadette repart les yeux pleins de larmes. Mais dans la matinée, elle se sent pressée intérieurement de retourner à la grotte. Elle y retourne donc l'après-midi. La dame est là, elle lui dit: Vous ne m'avez pas vue ce matin, parce qu'il y avait des personnes venues ici pour voir la contenance que vous auriez en ma présence, et qui n'en étaient pas dignes, car ayant passé la nuit à la grotte, elles l'ont déshonorée. Bernadette s'en va de nouveau chez l'abbé Peyramale et lui dit: La dame a souri quand je lui ai dit que vous demandiez un miracle, quand je lui ai dit de faire fleurir le rosier. Elle a souri de nouveau, mais elle tient toujours à sa chapelle. Le jeudi 4 mars, dernier jour de la quinzaine, est plein d'effervescence. Dès 5 heures, le commissaire Jacomet est à la grotte. Les brigades de Saint-Pé et d'Argelès ont rejoint celles de Lourdes. Le lieutenant Bourriot a établi un service d'ordre. Sur le chemin de la grotte, le gendarme Mallet, dans l'exercice de ses fonctions, est remué par le passage de la voyante. Il dira simplement: Ça me fit un effet. Le soir, il devait retourner à la grotte en habit civil, donc moins voyant, pour y prier. Bernadette arrive vers 7 h, 7 h 15. Comme habituellement, elle prie le chapelet. La dame paraît. Bernadette est tantôt triste, tantôt souriante. Elle devait dire à ceux qui l'interrogeaient à ce propos: Je suis triste quand la dame est triste, je souris quand elle sourit. La dame descend par un trou au-dessous de la niche. Bernadette a dit que c'était comme si elle se laissait couler. Elle s'est donc, la dame, d'une certaine manière, mêlée à la foule. Bernadette devait dire plus tard à sa cousine Jeanne Weder: Si vous aviez étendu tant soit peu la main, vous l'auriez touchée. L'apparition s'achève après quelques colloques, mais elle n'a pas dit son nom. Ce sera la déception de l'abbé Peyramale qui attend Bernadette avec émotion. Ce sentiment de déception va prévaloir chez tous ceux qui attendaient. En revanche, ce sera le triomphe de ceux qui n'ont cessé de se poser en adversaires de la grotte. 3 semaines passent et nous arrivons au jeudi 25 mars, fête de l'Annonciation. Très tôt le matin, Bernadette se réveille, pressée intérieurement de devoir se rendre à la grotte. La permission est accordée. Un peu avant 5 h, elle est sur le chemin de Massabielle. Surprise en arrivant, avec ses parents qui l'accompagnent, elle découvre plusieurs dizaines de personnes, dont le commissaire. La dame est là aussi. La dame qui a fait signe à Bernadette descend à nouveau près d'elle, et donc près de la foule. Bernadette demande: Mademoiselle, voulez-vous avoir la bonté de me dire qui vous êtes, s'il vous plaît? La dame sourit. Bernadette insiste. Mademoiselle, j'ai besoin de savoir qui vous êtes, s'il vous plaît. La dame sourit toujours. Pour la troisième fois, Bernadette demande: Mademoiselle, j'aimerais tant savoir qui vous êtes, s'il vous plaît. À ce moment-là, la dame ouvre les mains, puis les joint à la hauteur de son cœur, et levant les yeux au ciel, dit dans le patois de Bigorre: Quessoy era Immaculada Conceptio, en français: Je suis l'Immaculée Conception. Sans plus attendre, après un bref salut, Bernadette se retire et se dirige en hâte vers le presbytère, dont elle pousse la porte et dit à l'abbé Peyramale: Quessoy era Immaculada Conceptio. L'abbé Peyramale traite Bernadette d'orgueilleuse. Elle ne peut pas porter ce nom-là. Puis, réalisant ce qui vient de lui être dit, il attaque: Tu me trompes. Tu ne sais pas ce que ça veut dire. Bernadette réfute cette objection en précisant: J'ai répété tout le long du chemin. L'abbé Peyramale, sentant monter des sanglots en lui, se contente de dire à Bernadette, décontenancée: Rentre chez toi, je te verrai un autre jour. Bernadette va ensuite dire à l'abbé Pommian, l'aumônier de l'hospice de Lourdes, qui a été témoin de bien des étapes, si je puis dire, des phases de ces apparitions. Il lui répond qu'il en parlera à monsieur le curé. Bernadette l'apprendra un peu plus tard dans la journée. C'est bien la Sainte Vierge qui lui est apparue. La journée se termine pour elle dans la joie. Il y aura encore deux apparitions. Tout d'abord, le mercredi 7 avril, à nouveau, Bernadette entend toujours le même appel intérieur. Elle se rend très tôt à la grotte, il est environ 5 heures, où prie une foule de 1000 personnes. Il y a parmi ces gens le docteur Dozous qui n'y croit pas, mais qui reste curieux. Bernadette est à la deuxième dizaine de chapelets. Elle sourit, salue, son visage s'est transfiguré. Antoinette Tardivaille, la sacristine, éprouve un saisissement. Notre-Dame est là. Bernadette est donc à genoux. Le cierge qu'elle tient glisse dans ses mains. La flamme lui lèche les doigts. Quelqu'un crie « Mais elle se brûle !» Le docteur arrête l'intervention de celui qui veut la secourir. Le médecin constatera que la flamme est passée durant une dizaine de minutes entre ses doigts, sans lui causer aucune brûlure. Au terme de l'apparition, il saisit les deux mains de la voyante et constate « Il n'y a rien. Il est conquis à la cause de la grotte. » Antoinette Tardivaille veut en avoir le cœur net. Dans l'après-midi, elle invite Bernadette à reprendre son attitude recueillie en baissant les yeux. Elle glisse une bougie entre ses doigts, et Bernadette retire ses mains précipitamment dans un cri « Je me brûle !» D'autres veulent renouveler cette expérience. Bernadette s'éclipse au plus vite. Du 7 au 16 juillet, Bernadette s'efface, elle est même oubliée. Des personnes continuent d'aller de temps en temps prier à la grotte. Il y a même de nouvelles visionnaires qui se basent sur des stalactites. L'abbé Peyramale, si dur avec Bernadette, leur fera un accueil favorable. Quant aux autorités civiles, elles se durcissent. Le 15 juin, des barrières sont dressées devant la grotte. Elles sont démolies par les fidèles le 17. Et cela va se continuer plusieurs fois. Le vendredi 16 juillet, fête de Notre-Dame du Mont-Carmel, l'appel intérieur se fait entendre, mais la grotte est interdite. C'est vers 20h que Bernadette se rend non pas sur la rive gauche du Gave, qui se situe aux abords de la grotte, mais sur la rive droite, du côté de la prairie. Le soleil commence à disparaître. Bernadette descend avec sa tante Lucille et n'est reconnue par personne. Comme à son habitude, Bernadette s'est agenouillée. Et à peine le chapelet est-il commencé que la joie et la pâleur transfigurent son visage. La dame est là. Ce fut une apparition silencieuse. Bernadette s'est levée. C'est fini. Bernadette a seulement dit « Jamais je ne l'ai vue aussi belle. » Quelqu'un lui a demandé « Comment pouvais-tu la voir ? Le gave est si large et les barrières sont si hautes. » Bernadette a répondu « Je ne voyais qu'elle. » Ce fut la dernière apparition de la Sainte Vierge à Bernadette sur la terre. Bernadette qui ne cessera de répéter « La Sainte Vierge est si belle que quand on l'a vue sur la terre, on a hâte de mourir pour la revoir. »
0: Merci Père pour ces explications des apparitions. C'est très nourrissant et on comprend bien maintenant pourquoi c'est un grand lieu de pèlerinage. Avant de terminer, en quelques secondes, si vous nous avons une question qui nous vient de Marie-Thérèse, qui voudrait savoir pourquoi on met si longtemps à reconnaître une apparition.
1: Eh bien, je n'ai pas tous les critères, mais il y a une prudence de la part de l'Église. Parce que vous savez, le démon peut singer des apparitions et peut faire croire que c'est la Sainte Vierge ou le Christ qui apparaît, parce que le Christ apparaît aussi. Et donc, il faut quand même être très prudent et ne pas s'emballer trop vite. Je crois que pour être certain, il faut avoir pour être certain d'une apparition, il faut attendre le jugement de l'Église. Mais ça peut attendre très longtemps. Celle du Lot, par exemple, où Benoît Trancurel a vu plus de 400 fois la Sainte Vierge, je crois que ça dure à peu près 4 siècles. Donc, voilà, ça prend du temps. Certaines, c'est plus rapide. Celle de Lourdes, c'était 4 ans. C'est au mois de janvier 1862 que Monseigneur Laurence, évêque de Lourdes, a promulgué l'authenticité des apparitions de Notre-Dame de Lourdes et s'est proposé de lui bâtir un sanctuaire.
0: Voilà, merci beaucoup et merci Père Didier pour cette explication des apparitions de Lourdes. Et c'est ainsi que s'achève notre émission Causerie avec un prêtre.

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Vous savez bien, frères et sœurs, qu'il y a des soirs où c'est vraiment difficile de vivre. Une preuve que l'on connaît depuis longtemps, une écharde dans la chair, comme disait saint Paul, nous taraude, nous blesse beaucoup plus que d'habitude. C'est une épreuve que l'on a acceptée. Et comme on est chrétien, on sait que si Dieu permet cette épreuve, c'est pour notre bien. On y croit. On vit pleinement le mystère de la Providence. Mais le soir, c'est plus difficile. Il en a beau dire que c'est la volonté de Dieu, que nous serons récompensés bien au-delà de ce que nous pouvons espérer. Nous avons du mal à le vivre. Alors on prend son chapelet, et on n'en finit pas de dire des Ave Maria pour demander à la Sainte Vierge de nous aider, de nous protéger, de nous couvrir de son manteau, d'être vraiment la maman qui nous console. Parce que c'est vraiment dur cette épreuve. Ça nous empêche de vivre, ça nous empêche de dormir, ça nous empêche d'être heureux. Et alors on dit son chapelet comme ça pendant un bon moment, et puis à un certain moment on s'est dit, mais mince, la Sainte Vierge, elle, dans le ciel, ne cesse de dire le Magnificat, parce que dans le ciel, elle voit toutes les conséquences heureuses de cette épreuve. Elle voit combien le Seigneur peut faire sortir le bien du mal de cette épreuve, de cette séparation, de cette déception, de cette cassure dans notre relation avec quelqu'un. Le Seigneur sait très bien que s'il l'a permis, c'est pour notre bien, et pour le bien même de cette personne avec laquelle nous n'avons plus cette relation privilégiée que nous avons jadis. Et alors on se dit, oh, très Sainte Vierge, pardon, puisque je n'arrive pas à dire Magnificat comme toi dans le ciel, eh bien tu vas le dire à ma place. Et alors on récite le chapelet d'une façon tout à fait différente. Sainte Marie, Mère de Dieu, prie pour nous pauvres pécheurs. Sainte Marie, puisque je ne suis pas capable de bien dire le Magnificat ce soir, tu vas le dire pour moi. Et alors, ce chapelet devient vraiment une communion profonde avec le Magnificat éternel de Marie. On est bête, on n'a pas tout de suite réussi à dire le Magnificat. On ne le dit d'ailleurs pas encore tout de suite, mais on sait que la Sainte Vierge le dit pour nous. Prie pour nous, pauvres pécheurs.

pécheur. Nous nous contentons de dire fiat, c'est déjà pas mal, que ta volonté soit faite. Mais toi, Vierge Marie, tu dis magnificat. Tu magnifies le Seigneur pour tout ce qu'il est en train de faire sortir de bien de cette épreuve que nous avons acceptée, mais pas avec suffisamment de joie chrétienne. Oh mes frères, qu'il est bon de savoir que la Sainte Vierge, elle ne nous en veut pas si nous n'arrivons pas tout de suite à dire magnificat comme elle. Elle est dans le ciel, nous sommes encore sur la terre. Alors que nous traînons notre épreuve un peu comme à bouler, au lieu de la porter vaillamment, en laissant le Seigneur la porter en nous, ce n'est pas grave. Ce n'est pas du jour au lendemain qu'on devient paisible comme un Saint-François de Sales ou comme un Maximilien Kolbe. On est des pauvres pécheurs, on met un petit peu plus de temps que les autres à chanter la gloire de Dieu dans nos épreuves. Mais ce n'est pas grave. Sainte Marie, Mère de Dieu, prie pour nous pauvres pécheurs. Et puisque nous ne chantons pas le Magnificat, tu vas le dire encore davantage pour nous, que c'est bon de penser que la Sainte Vierge accepte nos pauvres Ave Maria, même si nous ne les disons pas avec la confiance et avec l'exultation que nous pourrions avoir si nous étions plus convaincus de ce que disait le curé d'Ars. Si on connaissait la valeur de ces croix, on se les volerait les uns aux autres. Magnificat. Mon âme exalte le Seigneur, exulte mon esprit en Dieu mon Sauveur.

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Je voudrais vous parler aujourd'hui des liens très spéciaux qui existent entre Marie et le Saint-Esprit. Dans une précédente chronique, je vous avais expliqué comment le père Kolbe avait interprété le fait que Marie, à Massabiel, s'était présentée à Bernadette comme l'Immaculée Conception. Le père Kolbe pense que si la Sainte Vierge employait cette expression bizarre, elle aurait dû dire « Je suis immaculée depuis ma conception, j'étais immaculée dans ma conception ». Si Marie s'est identifiée à sa conception, c'est peut-être, dit-il, pour montrer qu'elle a un lien très spécial entre le Saint-Esprit. Car le Saint-Esprit, explique le père Maximilien Kolbe, dans la Trinité, c'est la conception même, c'est l'acte d'amour dans lequel le Père engendre, conçoit de toute éternité son Fils bien-aimé. Le Père est celui qui conçoit, le Fils, il est conçu, et le Saint-Esprit, c'est l'acte d'amour de conception, l'amour avec lequel le Père conçoit son Fils. Eh bien, la Sainte Vierge a tellement conscience d'être l'associée du Saint-Esprit dans son œuvre qu'elle ose s'appeler de la même façon à Bernadette. Peu importe ce que vous pensez de cette interprétation théologique du Père Kolbe, je voudrais vous montrer à quel point Marie fait un peu la même chose que le Saint-Esprit. Mais bien sûr, c'est le Saint-Esprit qui agit, c'est lui qui a la puissance divine pour transformer notre cœur, mais Marie est vraiment son associée. Par exemple, Jésus nous dit que l'Esprit Saint, c'est le Consolateur qui nous enverra pour que nous soyons consolés de son absence physique. C'est ce qu'il dit aux apôtres. Je m'en vais, vous n'allez plus me voir, mais je vous enverrai un Consolateur qui vous consolera de mon absence et qui sera vraiment avec vous. N'est-ce pas ce que fait la Sainte Vierge ? Elle aussi est présente dans notre vie, puisque grâce à son corps ressuscité, elle peut être partout à la fois. Et il est parfois plus facile de s'adresser à la Vierge Marie qu'à Jésus. Non pas que Jésus soit moins gentil que la Sainte Vierge, bien sûr. Toute la tendresse de Marie lui vient de Jésus. Mais nous aimons parfois aller nous faire consoler par notre maman. L'aspect maternel de Marie, nous le retrouvons dans l'aspect maternel de l'Esprit-Saint qui nous console de l'absence du Maître. Et puis, l'Esprit-Saint est celui qui nous rappelle les paroles de Jésus. Il vous rappellera tout ce que je vous ai dit. Il est le souffleur qui nous empêche d'oublier les messages d'amour de Jésus. N'est-ce pas ce que fait la Sainte Vierge lorsque nous récitons notre chapelet et qu'elle nous rappelle comme une maman, ce qu'a fait son fils et ce que son fils fait encore pour nous. Elle est vraiment celle qui s'est tellement mise à l'écoute de l'Esprit-Saint qu'elle peut nous faire comprendre Jésus comme Jésus. Elle est celle qui a parfaitement compris Jésus et qui nous fait passer cette compréhension dans notre cœur. C'est très important de voir ce rôle de Marie. On a souvent remarqué que le Saint-Esprit ne parle pas. Il n'a pas de message à nous donner. Il n'est pas le complément de l'enseignement de Jésus. Il n'a rien à ajouter, mais il nous fait nous souvenir, il nous fait approfondir le message de Jésus. N'est-ce pas ce que fait aussi la Sainte Vierge ? Elle est silence quand elle vient apparaître et donner un message. Elle ne dit rien de nouveau. Elle rappelle les messages de pénitence et d'amour et de prière que Jésus nous a déjà donnés. Mais elle nous le rappelle avec beaucoup de douceur et en nous montrant qu'elle les a vécus, ces messages. Et en la regardant, nous voyons comment le Saint-Esprit a façonné son âme pour que nous ressemblions nous aussi à Jésus. Et puis, elle assouplit notre nuque. Elle est la douceur. L'Esprit-Saint, c'est celui qui nous empêche d'être raides. Dans la fameuse icône de la Sainte Trinité peinte par Gubloff, l'Esprit Saint est représenté comme un personnage qui est toute souplesse, qui est l'anti-raideur par excellence. C'est dans l'Esprit Saint que Jésus arrive à s'incliner devant son Père en lui disant « Abba ». Eh bien la Sainte Vierge est elle aussi qui nous empêche de nous raidir, de nous durcir. C'est elle qui vient faire éclater le béton qui trop souvent nous emprisonne et nous empêche
de croire à l'amour de Dieu et de pardonner à nos frères. C'est évidemment sous l'influence de l'Esprit Saint que tout ça se produit en nous, mais la Sainte Vierge y contribue. Elle y contribue par cette action mystérieuse qu'elle exerce dans notre cœur. Elle est celle qui ne cesse de dire à l'Esprit Saint, agis dans le cœur de cet enfant pour qu'il soit docile à ta prière, à ta parole, comme je l'ai été moi-même pendant toute ma vie. Vierge Marie, temple du Saint-Esprit, épouse du Saint-Esprit, que nous recourions souvent à toi et que nous te demandions de prier l'Esprit Saint pour qu'il fasse en nous ce qu'il a fait si merveilleusement en toi, ô notre maman.

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Vous savez peut-être, mes frères, que les pères jésuites ont beaucoup apporté à l'Église en développant chez les élèves qu'ils avaient dans leur collège la dévotion à la Sainte Famille. C'est bien qu'on a parfois appelé la Sainte Famille la Trinité jésuite. Et c'est vrai que la Sainte Famille est la première église domestique, la première communauté d'église, ce fut la famille de Marie et de Joseph à Nazareth. La première communauté chrétienne, bien sûr, c'est celle de la Pentecôte.

Pentecôte, mais en fait, elle est préfigurée, elle est annoncée par celle de Nazareth. En effet, Marie et Joseph étaient à l'écoute de Jésus. Ils ont dû passer des heures et des heures à écouter Jésus, à écouter ses bons mots, à écouter la façon dont il interprétait l'Écriture. Ils ont été à l'écoute de leur enfant. Ils ont appris beaucoup de choses à leur enfant, mais surtout, ils ont été à son écoute. Il arrive bien souvent que des parents soient émerveillés par ce que leur enfant est capable de découvrir. Ils ne sont absolument pas jaloux de voir que leur enfant les dépasse. Ce fut évidemment le cas de Marie et de Joseph, qui étaient émerveillés par leur enfant et tout à l'écoute de leur enfant. Eh bien, une communauté chrétienne, c'est d'abord une communauté qui se met à l'écoute de Jésus. Et puis, ils ne se sont pas choisis. C'est Dieu qui les a choisis. C'est Dieu qui les a réunis. De même, une communauté chrétienne n'est pas une communauté où l'on se coopte, suivant les sympathies, mais on accepte de vivre ensemble. On accepte que le Seigneur rassemble dans un même lieu, dans une même famille, dans une même communauté, des gens qui ne se sont pas choisis les uns les autres, mais que Dieu a choisi pour qu'ils vivent ensemble. Et puis, une communauté chrétienne, c'est une communauté où l'on regarde Jésus, où on l'aime. C'est une communauté qui est toute polarisée par Jésus. C'est lui qui fait l'unité de la communauté. C'est évidemment que ce fut exactement la même chose pour Marie et Joseph. Bien sûr, ils se sont fiancés avec amour avant de savoir qu'un jour ils seraient les parents de l'enfant Jésus. Il n'empêche que leur unité profonde est venue du fait qu'ils étaient des amoureux de leur enfant, qu'ils aimaient leur enfant, qu'ils adoraient leur enfant. Eh bien, c'est aussi ce que fait une communauté chrétienne. Les membres de cette communauté se rassemblent pour adorer Jésus, pour l'aimer, pour le regarder, et aussi pour le servir. Et évidemment, c'est ce qu'ont fait Marie et Joseph pendant des années. Ils se sont mis au service de cet enfant qui leur a été confié pour qu'il l'éduque, pour qu'il lui apprenne tout ce qui était nécessaire à sa condition humaine. Soyons heureux de penser que nous sommes précédés par cette famille, le modèle de toutes les communautés chrétiennes, le modèle de l'entente, le modèle de la charité mutuelle. Demandons souvent à Marie et Joseph de nous aider à accueillir Jésus dans nos communautés comme ils l'ont fait eux-mêmes.

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En cette année mariale, mes frères, il y a une grâce à demander avec insistance au Seigneur, c'est de croire davantage en la présence de Marie dans notre vie. Comme disait un enfant, quand on sait que tu es là, maman, on fait tout mieux. Nous devrions sans cesse penser que la Sainte Vierge est là, où que nous soyons, dans notre maison, dans une voiture, en pleine foule, dans le métro, dans un grand magasin, en train de faire la queue à la caisse. La Sainte Vierge, elle est là. On devrait tout faire avec elle, parce qu'elle est là. C'est ce que nous rappelle la fête de l'Assomption. Son corps est déjà ressuscité. Il n'y a pas que le nouvel Adam qui a son corps ressuscité, il y a la nouvelle Ève. Dieu a voulu que les choses soient ainsi. Vous savez, vous connaissez la doctrine de Grignon de Montfort, c'est en Marie que nous sommes sans cesse enfantés. Elle est vraiment notre maman au sens fort du terme. C'est pourquoi elle a un corps ressuscité, ce n'est pas seulement pour elle, c'est pour nous. Parce qu'elle travaille à la quasi-incarnation de Jésus dans notre vie, dans notre cœur. Bien sûr, c'est le Saint-Esprit qui fait grandir Jésus dans notre vie, mais la Sainte Vierge est l'associée du Saint-Esprit. Par conséquent, quand nous sommes à genoux ou assis devant le Saint-Sacrement, dans une veillée eucharistique, pensons que la Sainte Vierge est là, vraiment présente, avec son corps, et c'est en elle que Jésus grandit en nous. Nous disons, Jésus, viens, viens dans notre cœur. Maranatha, Seigneur, installe-toi, sois le roi de notre cœur, prends toute la place. Et Marie y travaille avec le Saint-Esprit. Bien sûr que c'est le travail fait par le Saint-Esprit, lui seul peut agir à ce point sur notre cœur, mais Marie mystérieusement travaille avec le Saint-Esprit. Quelle joie d'y penser! Nous devrions demander à notre ange gardien de vivre davantage en présence de ces réalités invisibles. C'est le rôle de l'ange gardien, cet ange gardien qui ne cesse de saluer la Sainte Vierge d'ailleurs dans notre vie, parce que ce n'est pas seulement le jour de l'Annonciation que l'ange a salué la Sainte Vierge. La Sainte Vierge est toujours là, et donc notre ange gardien est toujours en train de la saluer, de la vénérer. Elle est la reine des anges. Oh mes frères, notre vie serait changée si nous pensions davantage à nous laisser enfanter par la Vierge Marie. Et c'est pourquoi il n'est pas idiot de multiplier les Ave Maria. C'est une façon de dire « Maman, maman, maman, maman, tu es là, maman, fais ton travail, maman, je te laisse faire mon travail, je te laisse faire ton travail. » La vie spirituelle est beaucoup plus simple que celle que nous imaginons souvent. Il suffit de se laisser enfanter par une maman. C'est un aspect de l'esprit d'enfance. Nous ne sommes pas des grandes personnes spirituellement, nous sommes des enfants. Non seulement nous sommes fragiles, mais nous sommes des enfants. Nous ne sommes pas capables de faire ce travail par nous-mêmes. Et alors, une fois que Jésus est ainsi installé dans notre vie, eh bien, c'est avec Jésus que nous disons « Abba ». Et la Sainte Vierge se joint à nous pour dire « Abba » au Père du Ciel. Et c'est l'Esprit Saint qui est là, qui nous fait dire « Abba, Papa chéri ». Ça se passe en famille. Alors, c'est une fausse question que de se demander s'il faut penser davantage au Saint-Esprit, à la Sainte Vierge, à Jésus, au Père. Mais tout cela se fait spontanément. Mais nous savons que cela ne se fait jamais sans la présence de Marie. Dieu a voulu qu'elle ne soit pas seulement la maman de Jésus, mais la maman de tous les membres du corps de Jésus. C'est elle qui a fait grandir, qui a laissé grandir Jésus dans son être sous l'impulsion du Saint-Esprit. Eh bien, c'est aussi en Marie que le Saint-Esprit fait grandir Jésus dans notre cœur. Sainte Marie, Mère de Dieu, prie pour nous pauvres pécheurs. Tu es toujours en train de prier le Père, d'envoyer l'Esprit Saint chez chacun d'entre nous. Il est béni le fruit de tes entrailles, Jésus, qui ne cesse de grandir en nous par ton action mystérieuse de maman.

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Auditrices et auditeurs de Radio Espérance, je vous salue et je vous présente brièvement le martyrologe romain du 15 juillet, en donnant d'abord la lecture et ensuite quelques commentaires. 1. Mémoire de Saint Bonaventure, évêque d'Albano et docteur de l'Église. Célèbre par sa doctrine, sa sainteté et ses actions remarquables au service de l'Église. Ministre général de l'Ordre des mineurs, il le dirigea avec prudence dans l'esprit de Saint François, le fondateur. Dans ses nombreux écrits, il réunit la plus grande érudition et la piété la plus ardente. Alors qu'il travaillait avec une belle ardeur au déroulement du deuxième concile œcuménique de Lyon en 1274, il mérita de parvenir à la vision bienheureuse de Dieu. 2. À Porto, près de Rome, les saints martyrs Eutrope, Zosime et Bonose. 3. À Carthage, sur la voie dite des Sidithins, dans la basilique de Faust, en 303, la mise au tombeau de saint Félix, évêque de Tibiuca, et martyr, le curateur manialien lui ayant ordonné

0: de livrer au feu le livre des Écritures, il répondit qu'il préférait brûler lui-même sur un bûcher plutôt que les divines Écritures. Pour cela, le proconsul Anulinus donna l'ordre de le décapiter. 4. On commémore également Saint Catulin, diacre de Carthage et martyr, dont Saint Augustin prononça un panégyrique devant le peuple, ainsi que les autres saints martyrs qui reposent dans la basilique de Fauste. 5. À Alexandrie, au IVe siècle, les saints martyrs Philippe et 10 enfants. 6. Dans l'île de Ténédas, dans l'Hellespont, au IVe siècle, Saint Abudem, martyr. 7. À Nisib, en Mésopotamie, en 338, Saint Jacques, premier évêque de cette ville. Il fut présent au concile de Nicée. Il dirigea son peuple dans la paix, l'enseigna et le défendit contre l'assaut des ennemis de la foi. 8. Près de Rumeronde, sur la Meuse, dans le Brabant, en Belgique, vers 717, Saint Pléchelm, évêque, venu de Northumbrie d'Angleterre, il annonça à beaucoup de gens les richesses du Christ. 9. Au monastère d'Ansbar, en Franconie, au 8e siècle, Saint Gombert, corévêque, qui établit cette maison religieuse dans sa propriété. 10. En Thessalie, l'an 832, le trépas de Saint Joseph, évêque de Thessalonique, c'est en Grèce, frère de Saint Théodore Studite, il fut d'abord moine et composa de nombreuses hymnes. Promu ensuite sans tarder à l'épiscopat, il supporta des peines nombreuses et sévères pour la défense de la discipline ecclésiastique et celle des saintes images, et il fut relégué en Thessalie, où là, il mourut de faim. 11. À Véroli, dans le Latium, en 872, le trépas de Saint Athanase, évêque de Naples. Il eut beaucoup à souffrir de son neveu impie Serge, qui le chassa de son siège. Accablé de chagrin, il passa de la terre du ciel, il passa de la terre au ciel durant son exil. 12. À Kiev, dans la Russe, l'an 1015, Saint Vladimir, prince qui reçut au baptême le nom de Basile, et mit tous ses soins à la diffusion de la foi orthodoxe dans les peuples qui lui étaient soumis. 13. À Ratzebourg, en Germanie, en 1066, Saint Azuaire, abbé et martyr, amené avec 28 moines de son monastère par les Vendes. C'était une peuplade qui venait de vers la Lituanie. Ils furent amenés donc par les Vendes en révolte contre les prédicateurs de la foi chrétienne et ils furent lapidés. Excusez-moi. À Västerås, en Suède, en 1082, Saint David, évêque, originaire d'Angleterre, devenu moine de Cluny, il partit pour convertir au Christ les Suédois et mourut pieusement à un âge très avancé dans le monastère qu'il avait construit. 15. À Breslau, en Silésie, l'an 1242, le bienheureux Czeslas, prêtre, un des premiers frères de l'ordre des prêcheurs qui travailla pour le royaume de Dieu en Silésie et en d'autres régions de Pologne. 16. À Moncalieri, dans le Piémont, en 1458, le bienheureux Bernard, marquis de Bade. Il faisait route vers l'Orient pour y défendre les peuples chrétiens après la prise de la ville de Constantinople par les Turcs. Et là, il fut saisi par la mort durant ce voyage. 17. En 1570, la passion des bienheureux Ignace de Azevedo, prêtre, et de 38 compagnons de la Compagnie de Jésus. Je vous évite de dire leurs noms, qui sont des martyrs. Ils gagnaient les missions du Brésil, venant d'Espagne, sur un vaisseau appelé le Saint-Jacques, lorsqu'ils furent abordés par un navire corsaire commandé par un huguenot calviniste. et en haine de la religion catholique, les seuls jésuites furent dégorgés par l'épée ou la lance. 18. À Campi Salentina, dans les Pouilles, en 1766, Saint Pompilius Marie Pirotti, prêtre de l'ordre des clercs réguliers des écoles religieuses. Remarquable, remarquable homme par l'austérité de sa vie. 19. Dans la baie devant le port de Rochefort en 1794, le bienheureux Michel Bernard Marchand, prêtre de Rouen et martyr. Pendant la Révolution française, à cause de son sacerdoce, il fut détenu sur un bateau négrier et mourut de maladie comme un certain nombre de ses compagnons, dont 60 et quelques ont été récemment béatifiés. 20. En Andine, au Tonkin, en 1838, Saint-Pierre Nguyen Ba Thuan, prêtre et martyr, qui fut détenu en prison pour le Christ sous l'empereur Ming Mang et y mourut de faim. 21. À Paris, en 1851, la bienheureuse Anne-Marie Javoué, vierge, qui fonda la congrégation des sœurs de Saint-Joseph de Cluny pour le soin des malades et la formation chrétienne des jeunes filles, et la répandit dans les terres de mission. 22. Dans la province Mito, en Cochinchine, en 1855, Saint-André Nguyen Kim Tom Nam, martyr. C'était un catéchiste. Il fut, après un emprisonnement, condamné à l'exil sous l'empereur Tuduc. Entravé par des chaînes et écrasé sous le poids d'une poutre, il acheva son martyr en cours de route. Enfin, 23, près du bourg de Bielsk Podlaski en Pologne, en 1943, le bienheureux Antoine Breslav Bobrowski, prêtre et martyr, vicaire général du diocèse de Drochin, il fut arrêté par la Gestapo et fusillé dans un bois avec 50 autres personnes, dont le martyrologe ne dit pas le nom. Et ailleurs encore, d'autres saints martyrs, confesseurs de la foi, ainsi que des saintes vierges. Eh bien voilà, mes amis, aujourd'hui, une très longue liste dans ce martyrologe romain et un très grand nombre de saints et de bienheureux qui nous sont évoqués. Je garde pour la fin un petit commentaire un peu plus important sur Saint Bonaventure, dont on fait la mémoire liturgique aujourd'hui, et aussi sur la bienheureuse Anne-Marie Javoué, qui est très connue dans le diocèse d'Autun, dont je fus le 112e évêque. Pour les autres, comme ils sont très nombreux, je ne vais pas m'étendre, mais quand même faire une présentation globale. Il y a d'abord, comme très souvent dans le martyrologe romain, des martyrs. Des martyrs, et aujourd'hui, il y en a, je ne sais pas combien, mais au moins une centaine. Nous avons à Porto, près de Rome, les martyrs, première persécution romaine. Puis, au IVe siècle, à Carthage, Saint Félix, un évêque qui a refusé de livrer pour être brûlé les Écritures, en disant « moi je préfère être brûlé moi-même sur un bûcher que de laisser brûler les saintes Écritures ». Très souvent, voyez-vous, à cette époque-là, sous la persécution de Dioclétien, on demandait les procurateurs ou les gouverneurs locaux qui faisaient passer au tribunal ces chrétiens, leur demandaient de se dessaisir des saintes écritures ou des livres liturgiques afin de les livrer pour qu'on puisse les détruire. Et beaucoup ont refusé et ainsi sont devenus martyrs. À Carthage également, un diacre, Catulin. Saint Augustin en a parlé dans un de ses sermons. À Alexandrie, en Égypte, à la même époque, un martyr, Philippe, avec 10 enfants. 10 enfants de martyrs. Ensuite, à la même époque, sur la mer Noire, encore un martyr, à Budem. Nous avons plus loin le martyr d'un abbé de Ratzebourg, C'est dans une partie centrale de l'Allemagne actuelle. Il était abbé d'un grand monastère et il fut kidnappé par un groupe de Vandes qui venaient de la région de Biélorussie, de Lituanie, et qui descendaient pour faire des incursions en Germanie. Et ils ont pris ces moines et ensuite les ont lapidés en haine de la foi chrétienne. Ces gens-là n'étaient pas contents que la foi chrétienne soit annoncée et qu'elle progressât jusque vers leur pays. Et c'est pour cela qu'ils ont réagi comme cela. Nous avons ensuite la Passion, c'est au XVIe siècle, lors de leur convoi maritime vers les missions du Brésil, la Passion du bienheureux Ignace de Azevedo, avec 38 compagnons jésuites qui partaient, tout ce bataillon, pour l'évangélisation du Brésil. Et ils ont été capturés par un navire corsaire commandé par un huguenot, un calviniste, et les jésuites qui étaient dans ce bateau ont tous été égorgés par l'épée ou par la lance, et sans qu'on touche aux autres qui n'étaient pas les jésuites. Chez nous, en France, devant le port de Rochefort, durant la terreur de la Révolution française, un prêtre, le bienheureux Michel Bernard Marchand, qui était un curé de Rouen et qui fut martyr à ce moment-là. Nous avons encore des martyrs au Tonkin, un prêtre, en 1838, et en Cochinchine, au Vietnam aussi, un peu plus tard, en 1855, un catéchiste. Et enfin, durant la dernière guerre mondiale, un prêtre polonais, vicaire général d'un diocèse polonais, martyr fusillé sous le régime nazi dans un bois, à cause du ministère qu'il faisait, fusillé avec 50 autres personnes. Vous voyez, mes amis, toute une grande liste de martyrs qui couvre à peu près tous les siècles. Nous avons aussi des confesseurs de la foi, c'est-à-dire des gens qui ont confessé leur foi par leur vie chrétienne, comme vous savez, sans nécessairement avoir donné leur vie d'une manière violente comme le Christ et sans être considérés comme des martyrs. Mais c'est des confesseurs de la foi. Il y a un bon nombre d'évêques, par exemple à Nisibe, en Mésopotamie, un Saint Jacques, par exemple sur la Meuse, en Belgique, Saint Pléchelme, qui venait du centre de l'Angleterre pour annoncer l'Évangile au 8e siècle aux populations de ces lieux. Par exemple, encore, un corévêque, c'est-à-dire qu'il était évêque et il avait une responsabilité monastique en Franconie, en Allemagne. De même que, en 832, l'évêque de Thessalonique en Grèce. Puis, nous avons encore comme évêque Saint Athanase, qui était un évêque de Naples, et on nous dit qu'il eut à souffrir pour des raisons familiales. En Suède, Saint David, un homme originaire d'Angleterre, qui était devenu moine de Cluny, ce qui n'est pas rien, et qui est parti dans ces pays du Nord pour convertir au Christ les Suédois. Et il est mort à un âge très avancé, après cette brillante œuvre d'évangélisation. Nous avons ensuite des prêtres, par exemple le bienheureux Cécelas de l'ordre des prêcheurs, qui a été un évangélisateur, un des premiers prêtres dominicains évangélisateurs à Breslau et dans toute la Silésie. Dans les Pouilles, au sud de l'Italie, un saint Pompilius Marie Pirotti, qui était un éducateur, un grand éducateur et qui était lui-même remarquable, nous disons, par l'austérité et la sainteté de sa vie. Nous avons ensuite des laïcs, dont le prince de Kiev, en Russie, dans l'Ukraine actuelle, en 1015. Il avait été un homme important, un peu brutal, même très brutal, pendant tout un certain temps. Puis il s'est adouci, il s'est assoupli au gré des années de la vie, et surtout à cause de son baptême qu'il a reçu à la fin du Xe siècle, parce qu'il a voulu épouser une princesse de Byzance, qui était donc chrétienne. Et il est devenu chrétien avec toute une partie de son peuple. C'est la conversion quasiment des Russes, puisque ce potentat de Kiev avait réussi habilement à unir les populations d'origine slave, vers la Bulgarie et tous ces pays, et puis des populations qui venaient plutôt de Sibérie ou des régions de l'Orient lointain. Il avait réuni ce peuple, il est devenu donc le patron de la Sainte Russie. Nous avons également un autre laïc qui était un marquis de Bade dans le sud de l'Allemagne, et il est mort en allant défendre les chrétiens d'Orient. Voilà, mes amis, une bonne cuvée, j'allais dire, de saints et de bienheureux. Nous avons aussi un grand docteur de l'Église qui s'appelle, vous le savez, Saint Bonaventure. Je vous en dis un peu plus. Il était né à côté de, au centre sud de l'Italie, au sud de la Toscane, au nord du Latium. Il s'appelait Giovanni Fidanza et il devint Bonaventure au moment où il rentra chez les frères mineurs. Chez les frères mineurs que, vous le savez, François d'Assise venait de fonder à Assise en Ombrie. De 1236 à 1242, c'est-à-dire après la mort de Saint François, il est à Paris, qu'il appelle la Nouvelle Athènes, à cause de son rayonnement culturel, et il étudie les arts libéraux ainsi que la théologie. Et il poursuit ses études sous la direction de maîtres éminents comme Alexandre de Halès, un grand théologien de l'époque, dans l'université de Paris, où exerçaient déjà des franciscains et des dominicains, qui étaient reconnus et encouragés non seulement par les autorités ecclésiastiques, mais encore par le roi Saint-Louis IX. À partir de 1248, Bonaventure enseigne au collège universitaire des franciscains. Il devint maître régent de ce collège. L'opposition des maîtres séculiers lui barre l'agrégation officielle à la faculté à l'université de Paris. Et ce n'est que sous la pression du pape qu'il reçoit la maîtrise, enseignement. Il vient d'être élu ministre, c'était en 1257, il vient d'être élu ministre général des frères mineurs, des franciscains. Si les devoirs de sa charge l'écartent un peu de l'enseignement, il gardera cependant un contact étroit avec les mouvements des idées. Et à l'intérieur de son ordre, Bonaventure doit affronter et dominer l'opposition de divers courants qui se font jour, et il arrive à maintenir l'unité de cet ordre qui était encore un peu à l'adolescence et qui se cherchait. son œuvre personnelle réalise et c'est une théologie systématique, la conceptualisation de la spiritualité franciscaine. Cette œuvre abondante, cours universitaires, commentaires de la Bible, des sentences de Pierre Lombard, comme c'était la mode de le faire à l'époque, et dominée par plusieurs opuscules comme le Brevilocium, présentation concise de sa théologie, et l'Itinerarium Mentis ad Deum, qui montre que l'extase de saint François sur le mont Alverne est le terme normal de toute spéculation intellectuelle. C'est un homme qui est devenu évêque d'Albano après avoir refusé plusieurs fois, cardinal. Il a participé au concile de Lyon 1274 et il est mort justement avant la clôture du concile. Cette école intellectuelle qui s'origine dans l'action de Saint Bonaventure a eu un grand rayonnement pendant le XIIIe, le XIVe et le début du XVe siècle. Puis elle a été un peu éclipsée par l'école dominicaine de saint Thomas d'Aquin, thomiste. Mais cet homme a retrouvé ces derniers temps, grâce notamment au théologien Joseph Ratzinger, devenu le pape Benoît XVI, qui s'est beaucoup intéressé à ses œuvres, un rayonnement réel. Voilà, saint Aventure, bonne aventure, priez pour nous. La bienheureuse Anne-Marie Javouet était née aux confins de la Saône-et-Loire. Elle a été baptisée le lendemain de sa naissance dans l'église de Sœurs, actuellement dans le département de la Côte d'Or. C'était dans l'ancien diocèse de Chalon-sur-Saône. Son père était un paysan aisé. Elle appartenait à une famille profondément chrétienne, 10 enfants, dont 6 ont atteint l'âge adulte. Les 3 sœurs d'Anne-Marie sont devenues religieuses à sa suite. Elle avait 10 ans en 1789, au moment de la Révolution française et la Terreur, et la famille Javouet a aidé les prêtres réfractaires et, avec d'autres catholiques, les rejoignait dans les bois pour des messes clandestines et des sacrements donnés clandestinement. Très débrouillarde, Anne-Marie leur portait de la nourriture par des chemins détournés. Elle faisait le catéchisme dans la grange de son frère Étienne et très tôt elle s'est consacrée à Dieu par le vœu de virginité dans le cadre familial. C'était le 11 novembre 1798. Elle a bénéficié des conseils de son curé et d'un abbé cistercien qui s'appelle Don de l'Estrange. Elle cherchait sa voie. En 1805, convaincue que le Seigneur l'appelait à servir les pauvres dans l'éducation et le soin des malades, elle se trouvait à Chalon-sur-Saône au moment où le pape Pie VII y passait, regagnant Rome par petites étapes. Il avait passé la Semaine Sainte et la fête de Pâques à Chalon-sur-Saône, où il avait consacré l'église Saint-Pierre, sur le site de l'antique et célèbre abbaye du même nom de Saint-Pierre, fondée par l'évêque Flavien au temps du bon roi Gontran à Chalon-sur-Saône. Et Anne-Marie et ses sœurs sollicitèrent et obtinrent une audience. Et elles obtinrent une audience rue des Tonneliers, une audience du Saint-Père. Le pape les encouragea, les bénit, et à Chalon, les premières religieuses de Saint-Joseph prononcèrent leurs vœux en l'église Saint-Pierre en 1807. Puis, Anne-Marie Javouet établit une école à Autun. Elle s'établit plus tard à Cluny, d'où le nom des sœurs de Saint-Joseph de Cluny. Elle est partie vers l'Afrique. Elle a passé 2 ans au Sénégal et près de 13 ans en Guyane. Elle aimait beaucoup la race noire. Nul ne devrait oublier le rôle qu'elle joua dans la libération des esclaves de Guyane. Elle connut un conflit avec son évêque, mon prédécesseur, Monseigneur d'Héricourt, et elle est morte à Paris. épuisée de travail, le 15 juillet 1851, elle avait déclaré bienheureuse le 15 octobre 1950 par le pape Pie XII. Les sœurs de Saint-Joseph de Cluny sont aujourd'hui répandues dans beaucoup de pays du monde et elles ont beaucoup de jeunes qui viennent de l'Inde. La bienheureuse Marie Javoué, nous attendons sa canonisation, qu'elle nous aide, qu'elle nous protège, ainsi que Saint Bonaventure et toute cette glorieuse cohorte de saints et de bienheureux. Amen. Au nom du Père et du Fils et du Saint-Esprit. Amen.
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1: Si nous devions définir notre société par un état d'âme, nous dirions peut-être que nous nous trouvons dans une société triste et désorientée. Nous ne savons plus trouver des signes d'espérance autour de nous. Or, la vie humaine est inconcevable, sans tension vers l'avenir, sans projet, sans attente, sans patience et persévérance. La crise générale, la défiance envers tout et tout le monde, suscite au contraire un climat de pessimisme et de négativité. L'espérance humaine vacille, mais il ne doit pas en être ainsi de l'espérance chrétienne. Elle vient de Dieu. Elle ne se développe pas en fonction de notre vie, de nos calculs, de nos prévisions, mais elle nous est donnée par le Seigneur. Nous oublions souvent cette vérité et nous la considérons comme quelque chose en plus qui s'ajoute au reste. Et pourtant, l'espérance nous est aussi nécessaire que l'air, l'eau ou le pain. C'est vivre totalement abandonné dans les bras de Dieu. Comme elle est fondée sur sa fidélité, elle ne vacille pas, elle ne change pas avec le temps. C'est cette espérance qui habitait le cœur de Marie lors de ce samedi saint où tout semblait perdu. Sa lampe allumée ne s'est pas éteinte. Elle continue aujourd'hui encore à briller dans l'Église et dans le monde pour porter lumière et chaleur à nos jours.
0: À présent, nous nous unissons en prière avec le monde entier en renouvelant notre consécration à Marie.
2: Vierge Immaculée, Mère de Dieu et de l'humanité, je t'accueille comme don de Jésus sous la croix et je me confie entièrement à toi. Je t'offre toute ma vie, ce que je suis, ce que j'aime et ce que j'ai, afin que resplendisse en moi la beauté du Christ. Aide-moi à être docile à l'Esprit et à vivre avec joie ma vocation dans l'Église, afin de collaborer à ta mission maternelle et d'orienter vers Dieu le cœur de tout homme. Toi qui as guidé Saint Maximilien Kolb pour aimer sans mesure, enseigne-moi à être témoin de l'Évangile et à faire de ma vie un don. Je te confie les personnes que je rencontrerai et je t'offre le travail, les joies et les souffrances de cette journée. Ô Marie, conçue sans péché, prie pour nous qui avons recours à toi et pour ceux qui n'ont pas recours à toi.
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1: Le oui de Marie a permis l'incarnation du Verbe. Elle a porté le Seigneur Jésus dans son sein. Une totale disponibilité à la volonté de Dieu nous permet d'accueillir la présence de Jésus en nous. Accueillir constamment la volonté de Dieu nous permet de garder sa présence en nous, suivant ainsi l'exemple de Marie. La participation à la messe, à la prière liturgique et individuelle, l'adoration eucharistique, le chapelet, la prière du cœur, tout comme la pratique assidue des vertus de Marie, permettent aux croyants d'adhérer en permanence à la volonté de Dieu et de garder la présence de Jésus dans son cœur. Comme pour Marie, accueillir la volonté de Dieu signifie lui permettre d'habiter dans notre cœur. Saint François d'Assise, après sa conversion, gardait la volonté de Dieu et la présence divine en lui par la prière continuelle. Il était presque gourmand des trésors qui lui avait été révélé. Marie s'est fiée complètement au projet et à la force de Dieu. Nous aussi, nous sommes aujourd'hui appelés à faire le même pas. Que de saints, à l'exemple de Marie, ont fait de la confiance en Dieu l'élément fondateur de leur parcours spirituel.
0: À présent, nous nous unissons en prière avec le monde entier en renouvelant notre consécration à Marie.
2: Vierge Immaculée, Mère de Dieu et de l'humanité, je t'accueille comme don de Jésus sous la croix et je me confie entièrement à toi. Je t'offre toute ma vie, ce que je suis, ce que j'aime et ce que j'ai, afin que resplendisse en moi la beauté du Christ. Aide-moi à être docile à l'Esprit et à vivre avec joie ma vocation dans l'Église, afin de collaborer à ta mission maternelle et d'orienter vers Dieu le cœur de tout homme. Toi qui as guidé Saint Maximilien Kolb pour aimer sans mesure, enseigne-moi à être témoin de l'Évangile et à faire de ma vie un don. Je te confie les personnes que je rencontrerai et je t'offre le travail, les joies et les souffrances de cette journée. Ô Marie, conçue sans péché, prie pour nous qui avons recours à toi et pour ceux qui n'ont pas recours à toi.

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Jésus menaça le vent et dit à la mer, « Silence, tais-toi !» Le vent tomba et il se fit un grand calme. Marc 4, 39.

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0: bien chers amis, auditeurs de Radio Espérance, la radio qui nous aide à vivre l'espérance contre toute espérance. Je ne sais pas si vous vous en souvenez, mais je vous avais parlé de l'apparition récente, au mois de mai, d'un ouvrage de référence, le Dictionnaire encyclopédique de Marie. Oui, il est paru au mois de mai, le mois marial par excellence, et je me suis sentie presque obligée de l'avoir chez moi. Eh bien, ça y est, je l'ai, et je me plonge dedans avec délice. Et comme je sais que vous ne l'avez pas acheté, pas encore, je vais vous faire part de mes découvertes. Voici que je tombe à la lettre S sur la Syrie. Et il nous est dit, dès les premiers temps, dès les trois premiers siècles de notre ère, les communautés chrétiennes qui étaient présentes en Syrie rivalisaient dans leur dévotion envers Marie avant la conquête musulmane qui eut lieu, comme vous le savez, vers le 8e siècle. Cet héritage commun fait la richesse du culte marial. Alors, évidemment, un culte marial, vous avez un astérix, petit signe en forme d'étoile, qui vous invite à vous renseigner sur ce qu'est le culte marial. Et là, vous avez à la lettre C des pages et des pages que je vais vous résumer. Quelle est donc la nature de ce culte marial? Le Concile, dernier en date, donc Vatican II, affirme, tel qu'il a toujours existé dans l'Église, le culte qu'on voue à la Bienheureuse Vierge Marie a un caractère absolument unique. Il n'en est pas moins essentiellement différent du culte d'adoration qui est rendu au Verbe incarné ainsi qu'au Père et à l'Esprit Saint. Fermez les guillemets. Et Jean-Paul II en décrit la source de ce culte. Et je le cite, en disant à Jean du haut de la croix, « Voici ta mère », Jésus lui demande de se comporter comme un fils envers sa mère. Puisque le disciple remplace Jésus auprès de sa mère, il est invité à l'aimer vraiment comme sa propre mère. C'est comme si Jésus lui avait dit « Aime-la comme moi-même je l'ai aimée ». Et comme dans le disciple, Jésus voit tous les hommes, la requête d'aimer Marie comme une mère vaut pour tous. C'est un testament qu'il laisse à tous les hommes. Il a fondé ainsi, à ce moment-là et par ces trois mots, le culte marial de l'Église. Je ferme les guillemets parce que cette très belle citation est donc de Jean-Paul II. Il faut une petite précision là. Ce culte n'est pas un culte de latrie, un culte d'adoration, nous l'avons dit, mais un culte d'hyperdulie. Ce culte d'adoration, c'est un devoir de justice envers Dieu. C'est un culte, c'est le culte suprême, c'est le plus grand des cultes. Le culte de Dulie, c'est la Dulie, c'est en grec douleia, la soumission. C'est un culte qui est dû au saint. Et le culte d'hyperdulie, ça vient de hyper, au-delà, au-dessus, et douleia, la soumission. Donc, c'est un culte qui réclame un hommage particulier, une affection, une obéissance particulière envers la Vierge. Le culte de Dulie, c'est une vénération, en fait. Ce n'est pas l'adoration, c'est la vénération. Mais l'hyperdulie, c'est un peu plus. On fait plus que vénérer la Vierge. Et Jean, je reprends la citation de Jean-Paul II, Jean s'est empressé de faire la volonté de son maître. À partir de ce jour, nous dit l'Évangile, il prit Marie chez lui. Il lui a témoigné, ça c'est Jean-Paul II qui le dit, une affection filiale qui répondait à son affection maternelle, inaugurant ainsi une relation d'intimité spirituelle qui contribuait à approfondir celle qu'il avait déjà avec le maître et dont il retrouvait les traits caractéristiques sur le visage de sa mère. Fermez les guillemets. Autre citation, elle est du cardinal Newman. Toutes les églises consacrées à Notre-Dame, tous les autels placés sous son invocation, toutes les images qui la représentent, toutes les litanies en son honneur, tous les Ave Maria qu'on prononce en souvenir de celui de l'archange nous rappellent qu'il y eut un Dieu qui n'a pas craint de s'enfermer dans le sein très pur de la Vierge Marie. Donc voilà toutes les manifestations du culte marial, les églises, les autels, les invocations. Mais me direz-vous, pourquoi parler de la Syrie ? Eh bien parce que c'est d'actualité et que ça élargit nos horizons au-delà de nos petits problèmes locaux-régionaux. Et puis, voyons, question à 1000 euros, où donc Saint Paul, ce géant, où donc est-il tombé terrassé par ce Jésus qu'il persécutait terriblement ? Est-ce que c'est à Tarse, d'où il était originaire ? Tarse est en Turquie maintenant ? Pas du tout. Est-ce que c'est à Jérusalem, où il était allé après ça, pour voir et pour connaître Pierre et les premiers piliers de l'Église ? Non, non, c'est aux portes de Damas qu'il se rendait pour arrêter les premiers chrétiens de Syrie. Donc, dès l'an 50 ou 60 de notre ère, c'est-à-dire au 1er siècle, il y avait des chrétiens en Syrie. Ce sont nos ancêtres. Le chef de cette église, à Damas, c'était Anani, qui habitait la rue droite. Eh bien, il paraît que cette rue droite existe toujours. On peut y aller, on peut marcher sur la rue droite où saint Paul a été conduit. Et notre encyclopédie nous dit, malgré le mauvais état de conservation des monuments chrétiens, nombre basiliques de la Vierge ont été retrouvées. Elles datent de l'époque byzantine, qui commença, comme tout le monde le sait, en 325, grâce à la décision de l'empereur Constantin de laisser les chrétiens tranquilles. Jusque-là, ils étaient affreusement persécutés. À Amid, une ville de Syrie, les chrétiens avaient bâti leur église, vouée à Sainte-Marie, sur l'emplacement d'une synagogue. C'est assez étonnant. Et au nord-est de Hama, une ville qui maintenant a 250 000 habitants et qui est sur la rivière de l'Oronte, on a retrouvé trois sanctuaires de la Vierge. Celui d'El Azimi, celui de Hawa et celui de Rouweda. El Azimi, dont l'église date de 390, rivalise avec Éphèse, la ville célèbre d'Asie mineure, enfin qui était en Grèce à l'époque. C'est le plus ancien sanctuaire syrien parmi les premiers dans l'histoire de la chrétienté. Moi, ça m'impressionne beaucoup. Parce que vraiment, l'Église est née en Syrie, en fait. Et nous rapporte encore l'abbé Le Tourneau dans son encyclopédie, l'étude du monachisme syrien a révélé le nom de plusieurs couvents ayant Sainte-Marie pour protectrice. Et les écrits de deux pères de Syrie, Saint-Éphrem et Saint-Jean Damasène, révèlent une très grande dévotion envers Marie. Bon, moi je ne suis pas spécialiste dans les pères de l'Église et très peu sur ceux de Syrie, mais le peu que je connaisse de Saint-Éphrem m'a suffi pour le prendre en affection. C'est lui, Saint-Éphrem, qui nous affirme depuis des siècles, j'ouvre les guillemets, quand nous aurons surmonté nos passions, détruit en nous toute affection naturelle déréglée et vidé notre esprit de toute préoccupation inutile au salut, alors le Saint-Esprit, trouvant notre âme dans le repos et communiquant à notre intelligence une puissance nouvelle, mettra la lumière dans nos cœurs comme on allume une lampe déjà pourvue de mèches et d'huile. C'est beau, c'est dit poétiquement, et c'est tout un programme de vie intérieure. Donc cette phrase m'avait attirée vers lui, et après je me suis rendu compte qu'il disait des choses très très belles. Mais qui était donc ce saint que certains appellent Éphrem de Nisib et d'autres est saint Éphrem le Syrien ? Là encore, un astérix, oui c'est masculin, astérix, comme celui de Astérix et Obélix, mais ça ne s'écrit pas de la même manière à la fin. Saint Éphrem, donc, n'était ni un patriarche, pourtant père de l'Église, mais ni un patriarche, ni un évêque, ni même un prêtre. C'était un diacre. Et il est donc docteur des églises de langue syriaque. Il est né vers 306 dans la ville de Nisib. C'est une ville qui est en Mésopotamie, pas très loin de Mossoul, et qui était à l'époque syrienne, parce que la Syrienne s'étendait de la Mésopotamie à la Méditerranée. Le Liban était syrien. Enfin, on disait Assyrie à l'époque. Donc, c'est une ville située au nord de l'Irak actuel. Il aurait eu une mère chrétienne, et son père, lui, était prêtre, mais de religion païenne. Une religion païenne. Il aurait été baptisé à l'âge adulte, et à partir de ce moment-là, il était très attiré par la solitude, par le désert, pour prier dans la solitude. Et malgré ça, et malgré lui, il fut très apprécié par son évêque, ou de son évêque, Jacques de Nisib, et de ses successeurs, pour son érudition et pour ses écrits. En 363, à la mort de Julien l'Apostat, empereur de Byzance, son successeur, Jovien, céda Nisib à la Perse. Donc tous les chrétiens, un peu effrayés par les Perses, ont émigré. Et saint Ephrem a émigré vers Édesse, comme beaucoup d'autres chrétiens. Il s'est réfugié là-bas. Édesse était donc à l'époque en territoire romain. C'est une ville qui a changé de nom actuellement. C'est une ville de Turquie, du sud de la Turquie. C'est une ville touristique qui est nommée Sanli Urfa, ce qui signifie Urfa la Glorieuse. Puis il y a une très belle citadelle, il paraît, tout ça. Et c'est donc à Édesse que saint Ephrem a poursuivi son œuvre de construction et d'évangélisation. En 373, il est mort, victime de son dévouement au cours d'une épidémie de peste. Donc vous voyez, il y en a toutes les raisons pour le canoniser. Donc, ni évêque ni prêtre, il n'avait pas de responsabilité d'une chrétienté, mais aux côtés des évêques, il a, pendant près de 50 ans, illustré magnifiquement la fonction qui incombe au diacre, devenant tour à tour animateur de la liturgie, maître de chant, et du coup, il faisait beaucoup de poèmes, beaucoup d'hymnes poétiques, collecteur des offrandes pour les pauvres, les malades, les étrangers, et de surcroît, modèle de vie ascétique et contemplative. Eh bien, saint Ephrem a écrit des discours et des hymnes sur la Vierge Marie qui attestent l'ancienneté de la dévotion envers la Mère de Dieu et qui sont magnifiques. Voici une prière de saint Ephrem à la Vierge qui peut-être pourra nous aider en ces derniers jours de mai. « Ô très sainte Mère de Dieu, dit-il, ô vous la seule femme qui soit absolument pure tant d'âme que de corps, daignez me regarder, moi l'abominable, qui ai noirci mon âme et maculé mon corps avec les souillures de ma vie de passion et de gloutonnerie. Redressez mes pensées aveuglées et errantes. Remettez de l'ordre dans mes sens. Libérez-moi de tout mal. Accordez à mon esprit, enténébré et abruti, la sobriété et le discernement. Afin que je puisse être digne de vous louer et de vous glorifier, ô vous, la seule vraie mère de lumière, et de glorifier le Christ, notre Dieu. Toute la création, visible et invisible, vous bénit et vous glorifie avec lui et en lui. » Ephrem nous dit encore l'encyclopédie, « est le premier à évoquer les sentiments maternels de Marie auprès du berceau de son fils. » Jusque-là, c'était un peu sec, on n'y pensait pas. Et c'est lui, le premier aussi, à rapporter l'apparition de Jésus ressuscité, apparition à sa mère. Et le plus ancien témoignage de l'Assomption de Marie se trouve chez saint Ephrem. Pour lui, il ne fait pas de doute que le corps de la très sainte Vierge n'a pas connu la corruption après la mort. Vous voyez, il y avait déjà des traces de cette foi en l'Assomption de Marie, et pourtant le dogme n'a été édicté qu'en 1950. Il semble qu'il ait eu aussi l'intuition de la conception immaculée de Marie, ce qui est le dernier mystère du rosaire, dernier mystère glorieux. Le couronnement de Marie est représenté pour la première fois en France à la cathédrale de Senlis vers 1185. Mais ce couronnement figure au tympan de Notre-Dame de Paris, où on voit Marie couronnée par un ange qui partage le trône avec son fils. À cette dernière représentation, nous dit l'auteur de l'encyclopédie, nous pouvons appliquer ces mots de saint Éphrem. Salut, ô Marie, douce enfant de Sainte-Anne. De nouveau, l'amour me mène jusqu'à toi. Comment pourrais-je décrire ta démarche pleine de sérieux, ton vêtement, le charme de ton visage, cette sagesse que donne l'âge, unie à la jeunesse de ton corps. Ton vêtement était plein de modestie, sans luxe, mais sans mollesse. Ça me fait penser, là je fais une petite parenthèse à la prière de saint Éphrem, à ce que dit saint Pierre dans sa magnifique première épître. Il conseille les femmes et il dit « Femmes, ce qu'il vous faut, ce n'est pas la beauté extérieure, cheveux tressés, raffinement de coiffure, bijoux d'or, belles toilettes, mais au fond de vous-même, une âme qui ne perd jamais sa douceur et son calme. Voilà ce qui est précieux aux yeux de Dieu. » Et on dirait là, enfin ça c'est de moi, hein, mais on dirait que Saint-Pierre nous donne un portrait de Marie. Ô Marie, ta démarche, poursuit Saint-Éphrem, était grave, ta conduite austère, quoique tempérée par la joie. Ton âme restait humble au milieu des contemplations les plus sublimes. Ta parole était agréable, car elle manifestait la douceur de ton âme. Voici donc ce que disait le diacre éphèmre au IVe siècle. Eh bien, récemment, Jocelyne Quiry, cette indomptable, disait des choses très belles aussi sur la Vierge. Le jour de ses 60 ans, le 22 mai 2013, elle qui fut longtemps la femme résistante pendant la terrible guerre du Liban, a déposé les armes. Elle passe ses journées à Jounieh, au Liban, au centre Jean-Paul II, structure sociale qu'elle a fondée au service de la vie, de la famille et de la société. Elle nous dit « Je peux résumer ma vie par ces mots, un cheminement avec la Vierge ». C'est dans le tunnel obscur de la guerre que la jeune fille, effectivement, va découvrir la présence de Dieu. Et elle ajoute, on a besoin de Marie, cette figure maternelle qui est vivante. Elle doit être présente dans toutes les maisons, dans les cités et dans l'église. Je ne sais pas si je l'avais dit, mais elle avait été convoquée au synode sur le Moyen-Orient en l'an 2000. Et Jocelyne se demandait ce qu'elle allait pouvoir dire en 2 minutes, car elle n'avait que 2 minutes pour parler. Et elle a dit, j'ai simplement proposé de consacrer le Moyen-Orient à Marie. Et ce sera chose faite 2 ans après, en juin 2013, par le patriarche d'Antioche et du Moyen-Orient. Donc le Moyen-Orient et le Liban ont été consacrés au cœur immaculé de Marie au cours d'une cérémonie solennelle à Notre-Dame du Liban. Quand Marie est là, constate Jocelyne, la bénédiction revient. Les solutions pacifiques arrivent, la violence s'évanouit et chacun se retrouve dans ses droits. Sa demande a été retenue et 3 ans après donc, on consacrait le Liban à Marie. Il faut ajouter que le 13 octobre de la même année, le pape François a consacré le monde au cœur immaculé de Marie, au pied de la Vierge de Fatima qu'il avait fait venir de Fatima à Rome. Et ce qui est impressionnant dans la consécration du Moyen-Orient et du Liban, c'est que ça a été un trait d'union entre les chrétiens et les musulmans, qui étaient unis dans la même prière. Car effectivement, la Sainte Vierge est mère de la réconciliation, de l'unité. Dans le Coran, il paraît qu'on parle de Marie dans plusieurs sourates, et elle est décrite comme la plus noble de toutes les femmes. Et c'est pourquoi les musulmans nourrissent envers Marie une très grande vénération. On saute encore à une autre lettre dans notre encyclopédie, mais la lettre Z, c'est dans les dernières pages, je suis tombée dessus, et on y trouve Maurice Zindel, qui lui est un prêtre quand même contemporain par rapport à saint Éphrem, puisque presque 17 siècles les séparent. et Maurice Zindel avait lui aussi un grand amour de la Très Sainte Vierge. Pour lui, il y a dans l'amour maternel quelque chose de merveilleux. Mais, disait-il, l'amour maternel de la Très Sainte Vierge, qui est incomparable, qui est unique et qui nous enveloppe tous personnellement, nous appelant chacun par notre nom, cet amour-là nous révèle l'amour maternel de Dieu dont il procède. Ça, je trouve très intéressant. Très intéressant parce qu'on ne parle jamais de l'amour maternel de Dieu. Et pourtant, l'amour maternel humain, quand une femme s'occupe de son enfant, elle reflète un peu quelque chose de plus intéressant, enfin, à mon avis, à mon humble avis. Elle nous révèle l'amour de Dieu. Et donc, ce versant maternel de Dieu. Et là, Maurice Zindel insiste, tout ce qu'il y a de maternité dans le cœur de Marie jaillit du cœur de Dieu, qui est encore plus maternel qu'elle-même. Et cela pour que nous apprenions que Dieu est notre mère. Il est notre père, mais il est aussi notre mère, pour que nous le connaissions au féminin et pas seulement au masculin. Marie nous révèle la maternité de Dieu, qui est plus mère que toutes les mères. Et quand nous ne savons plus que dire, quand la prière est dans notre bouche comme du sable, il reste ce cri à l'adresse de Dieu, ce cri qui dit tout et qui donne tout, « Maman !» Ce cri peut jaillir de notre cœur vers Marie, car pour nous, dans l'inconscient, c'est une femme qui est justement la révélation de cette maternité de Dieu. Ce cri va jaillir de notre cœur vers Marie, et à travers le cœur de Marie, il montera comme une fusée vers le cœur de Dieu. Terminons par une prière de Mère Teresa, qui elle aussi aimait tendrement la Très Sainte Vierge Marie. Elle nous dit « Demandons à la Vierge Marie de rendre nos cœurs doux et humbles comme l'était celui de son Fils. Il est si facile d'être orgueilleux, dur, égoïste. Oui, c'est si facile. Mais nous avons été créés pour de plus grandes choses. Comme nous pouvons apprendre de Marie, elle n'était si humble que parce qu'elle était tout à Dieu. Elle était emplie de la grâce. Dites à la Vierge de dire à Jésus, ils n'ont pas de vin. Ils ont besoin du vin de l'humilité et de la douceur, de la bonté et de la gentillesse. Et elle nous répondra certainement. Faites tout ce qu'il vous dira. » Enfin, pour terminer, dans l'esprit de notre radio, Mère Teresa nous dit « Marie est la mère, elle est l'espérance de l'humanité. » Je vous dis une très bonne semaine et nous nous retrouverons la semaine prochaine.
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Tout ce que vous demandez dans la prière, croyez que vous l'avez obtenu, et cela vous sera accordé. Marc 11, 24.

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1: Saint Chromas d'Aquilée définit Marie comme la Vierge évangélique capable d'accueillir Dieu. Cette description touche à l'essence même de la vie spirituelle. Apprendre à devenir capacité, contenance, ampleur. Il s'agit de dilater notre cœur pour que l'Esprit-Saint puisse y entrer. La difficulté à vivre, à accueillir nos journées, au fond notre existence, trouve sa véritable cause dans le refus d'ouvrir notre cœur à Dieu. Quand le seul fondement de notre vie est notre moi, nous nous retrouvons seuls et esclaves de nos besoins, qui restent inapaisés. En revanche, lorsque nous sommes ouverts à Dieu, alors nous sommes deux, et notre besoin d'amour est comblé. Car par définition, l'amour est un échange qui demande deux personnes et deux cœurs. Et ce dialogue intime qui perdure au milieu de nos occupations de tous les jours devient la source de notre force et de notre capacité à nous donner nous-mêmes. Marie nous guide sur cette route. Par son action, elle nous pousse à vivre en harmonie avec la voix de Dieu, qui nous parle de diverses manières. Par sa parole, par notre vie, et fondamentalement, par la voix de notre conscience. Dès lors, devenir capable de Dieu signifie aussi le rendre visible aux autres.
0: À présent, nous nous unissons en prière avec le monde entier en renouvelant notre consécration à Marie.
2: Vierge Immaculée, Mère de Dieu et de l'humanité, je t'accueille comme don de Jésus sous la croix et je me confie entièrement à toi. Je t'offre toute ma vie, ce que je suis, ce que j'aime et ce que j'ai, afin que resplendisse en moi la beauté du Christ. Aide-moi à être docile à l'Esprit et à vivre avec joie ma vocation dans l'Église, afin de collaborer à ta mission maternelle et d'orienter vers Dieu le cœur de tout homme. Toi qui as guidé Saint Maximilien Kolb pour aimer sans mesure, enseigne-moi à être témoin de l'Évangile et à faire de ma vie un don. Je te confie les personnes que je rencontrerai et je t'offre le travail, les joies et les souffrances de cette journée. Ô Marie, conçue sans péché, prie pour nous qui avons recours à toi et pour ceux qui n'ont pas recours à toi.
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1: Le Seigneur prend soin de Marie en envoyant son ange lui annoncer sa volonté et l'éclairer sur le moyen de l'accomplir. Il soutient également notre chemin. Que d'anges n'envoie-t-il pas sur notre route pour que nous puissions répondre résolument et avec amour à son appel? Par exemple, il permet que son projet nous parvienne par des intermédiaires comme notre accompagnateur spirituel, notre confesseur ou nos compagnons de route. Au bon moment, nous nous rendons compte que nous avons à nos côtés une personne qui nous donne un bon conseil et nous aide à comprendre la volonté de Dieu. Le Seigneur ne nous laisse pas seuls. Il nous protège et nous assiste pour que nous puissions comprendre son appel à lui être fidèle. C'est l'occasion de réfléchir sur le rôle des médiations dans notre vie spirituelle. Elles sont d'une grande importance. Habituellement, la volonté de Dieu nous est transmise par l'entremise de médiateurs que le Très-Haut place sur notre route. L'obéissance et la confiance en la parole de notre accompagnateur spirituel ou de notre confesseur peuvent s'avérer précieuses pour nous aider à suivre authentiquement Jésus. Marie est le modèle de ceux qui sont attentifs aux médiations envoyées par le Seigneur et qui leur font confiance.
0: À présent, nous nous unissons en prière avec le monde entier en renouvelant notre consécration à Marie.
2: Vierge Immaculée, Mère de Dieu et de l'humanité, je t'accueille comme don de Jésus sous la croix et je me confie entièrement à toi. Je t'offre toute ma vie, ce que je suis, ce que j'aime et ce que j'ai, afin que resplendisse en moi la beauté du Christ. Aide-moi à être docile à l'Esprit et à vivre avec joie ma vocation dans l'Église, afin de collaborer à ta mission maternelle et d'orienter vers Dieu le cœur de tout homme. Toi qui as guidé Saint Maximilien Kolb pour aimer sans mesure, enseigne-moi à être témoin de l'Évangile et à faire de ma vie un don. Je te confie les personnes que je rencontrerai et je t'offre le travail, les joies et les souffrances de cette journée. Ô Marie, conçue sans péché, prie pour nous qui avons recours à toi et pour ceux qui n'ont pas recours à toi.
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1: L'une des expressions les plus riches de sens qui font référence à Marie est l'image du siège de la sagesse.

0: par laquelle celle-ci s'est incarnée. Marie a appris à devenir sage par l'accueil du projet, pas toujours clair, de Dieu. Donc, il nous appartient d'en faire autant. En nous confiant à elle, apprenons à déchiffrer les événements de notre vie avec un regard sage. La foi nous permet en effet de voir en toute expérience le lieu dans lequel Dieu s'est rendu mystérieusement présent et nous ouvre des perspectives nouvelles. Nous comprenons avec Marie que même si notre intelligence raisonne avec rectitude, elle est limitée et a besoin de s'appuyer sur la foi pour tout ce qui dépasse ses capacités. En être conscient nous rend sage et donne sens à toute notre vie.
1: À présent, nous nous unissons en prière avec le monde entier en renouvelant notre consécration à Marie.
2: Vierge Immaculée, Mère de Dieu et de l'humanité, je t'accueille comme don de Jésus sous la croix et je me confie entièrement à toi. Je t'offre toute ma vie, ce que je suis, ce que j'aime et ce que j'ai, afin que resplendisse en moi la beauté du Christ. Aide-moi à être docile à l'Esprit et à vivre avec joie ma vocation dans l'Église, afin de collaborer à ta mission maternelle et d'orienter vers Dieu le cœur de tout homme. Toi qui as guidé Saint Maximilien Kolbe pour aimer sans mesure, enseigne-moi à être témoin de l'Évangile et à faire de ma vie un don. Je te confie les personnes que je rencontrerai et je t'offre le travail, les joies et les souffrances de cette journée. Ô Marie, conçue sans péché, prie pour nous qui avons recours à toi et pour ceux qui n'ont pas recours à toi.
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0: Aujourd'hui, en cette fête de l'Ascension, nous sommes venus à Notre-Dame de Pontmain, en Mayenne, où la Vierge Marie est apparue à quatre enfants le 17 janvier 1871. Alors, Père Bernard Dullier, vous êtes avec nous en cette fête de l'Ascension. Vous êtes recteur de ce sanctuaire et vous nous faites l'honneur de nous consacrer du temps au micro de Radio Espérance pour nous entretenir sur l'apparition de Pontmain. Alors je dis un petit peu qui vous êtes. Vous êtes donc, vous avez été ordonné prêtre en 1971 et vous êtes depuis 2009 recteur de ce sanctuaire marial de Notre-Dame de Pontmain. Mais ce qu'il est intéressant de souligner, c'est qu'avant d'avoir été ordonné prêtre, vous êtes entré en 1967 chez les missionnaires Oblats de Marie Immaculée. Et ce n'est pas sans raison, peut-être, que vous avez débarqué, pour ainsi dire, à Notre-Dame de Pontmain. Alors, je vous laisse maintenant nous parler de cette apparition.
1: Eh bien, merci de m'accueillir au micro de Radio Espérance. Cette apparition, donc, comme vous l'avez dit, a lieu le 17 janvier 1871. Une seule apparition, une apparition où la Vierge ne parle pas, mais où il va se produire des choses, va se dérouler des événements tout au long de cette apparition, une apparition qui va durer 3 heures et demie. Mais je crois que pour comprendre cette apparition, il faut remonter un peu avant. Pour la comprendre, non pas comme un fait historique seulement, ce qu'est toute apparition, mais pour la comprendre comme étant quelque chose qui concerne chacun de nous aujourd'hui. Et c'est cela qui est important dans une apparition. Sans cela, on fait un bon cours d'histoire et c'est tout. Mais ce qui est important, c'est de découvrir que ce qui s'est passé à Pontmain il y a 141 ans nous concerne, nous, aujourd'hui, et que le message de Marie à ses enfants est un message pour nous, aujourd'hui aussi. Alors pour cela, il faut d'abord bien situer ce village de Pontmain. En arrivant ici, vous avez été frappé de sa petitesse. À l'époque de l'apparition, Pontmain est encore plus petit. Le bourg ne comporte qu'une centaine d'habitants. Pontmain est un village dont on a l'habitude de dire qu'il est au bout du monde. Aujourd'hui, il y a des routes, même si parfois ce n'est pas très bien indiqué, s'il vaut mieux un GPS pour arriver à Pontmain. À l'époque de l'apparition, il n'y a pas de route ici. Il n'y a que de très mauvais chemins. Les carrioles s'aventurent difficilement sur ces mauvais chemins. Pontmain n'est pas commune, mais dépend de la commune de Saint-Hélier, qui est à 8 km d'ici. Pontmain n'est pas paroisse. On a l'habitude de dire que c'est le bout du monde et à ce moment-là, même si aujourd'hui Pontmain dépend du diocèse de Laval, à cette époque-là, le diocèse de Laval n'existe pas. On dépend du Mans. On est loin de l'évêché. Et les gens disent que l'évêque du Mans a l'habitude d'envoyer dans ce coin de Mayenne les prêtres dont il ne sait pas quoi faire ailleurs, ce qui vous dépeint un peu ce village. Par ailleurs, c'est un village très pauvre. Nous sommes ici sur une très mauvaise terre au niveau agricole, terre acide, donc il faut travailler dur pour pouvoir survivre. Pays de petites gens, pays pauvre, il n'y a pas d'école. Pas de curé, je vous l'ai dit, pas de maire. De plus, la Révolution française a marqué cette région. Les prêtres sont partis en 1792. Quelques prêtres sont revenus après, mais très peu nombreux. Et Pontmain n'a plus de prêtres. Plus de prêtres résidents, cela veut dire que pour les sacrements, il faut aller à Saint-Hélier. Je vous l'ai dit, 8 km d'une très mauvaise route. Alors, au début, on y va. Puis au bout d'un certain temps, on n'y va plus. Donc ici, il n'y a plus de mariage, plus de baptême, plus de sépulture. On enterre les gens civilement. Il faut comprendre ce contexte d'extrême pauvreté matérielle et spirituelle. Ça, c'est la première chose. Ce n'est pas anodin que Notre-Dame apparaisse dans ce lieu si pauvre. ça veut sans doute dire quelque chose. Le Magnificat, il s'est penché sur son humble servante, sur sa pauvre servante. La deuxième chose qui est importante à noter, si on veut comprendre Pommin, c'est une personnalité très importante, sans doute ignorée de beaucoup de catholiques, même ici à Pommin, où nous essayons de faire ressurgir cette personne, mais où elle est un petit peu oubliée, c'est l'abbé Michel Guérin. L'abbé Michel Guérin sera le curé au moment de l'apparition. Mais c'est une personnalité qui mérite qu'on s'y arrête un peu. Il est né à Laval, pendant la Révolution française, d'une famille pauvre. Il a beaucoup de mal pour faire son séminaire parce que son père est mort et qu'il doit assurer la subsistance de sa mère et de sa sœur. Donc il rentre au séminaire, il en sort, il rentre, il en sort, ce qui va faire des études ecclésiastiques assez chaotiques. Et lorsqu'il est ordonné prêtre, en 1834, son supérieur de séminaire note sur les notes marginales en vue de l'ordination, sujet pieux, mais intelligence médiocre. Du coup, son évêque l'envoie là où on envoyait les prêtres dont on ne savait pas quoi faire. Donc, dans ce bout de diocèse, il l'envoie comme second vicaire à Saint-Hélier. Aussitôt débarqué à Saint-Hélier, Michel Guérin apprend qu'il y a un décès à Pommin. Et comme Pommin dépend de Saint-Hélier, bien Michel Guérin décide de venir à Pommin faire la sépulture. Ça fait longtemps qu'on n'a pas vu de prêtre ici. On est tout surpris de voir débarquer un curé. Et on est heureux. Mais Michel Guérin, lui, est stupéfait de ce qu'il découvre, de la pauvreté matérielle, spirituelle. Quand il rentre le soir à Saint-Hélier, il écrit à son évêque, Monseigneur Bouvier, l'évêque du Mans, pour lui demander l'autorisation de venir habiter Pommin, tout en dépendant toujours de Saint-Hélier, mais de venir habiter ce village pour être au milieu de ces pauvres gens. Et il décrit l'état du village. Il le décrit la pauvreté tellement bien que Monseigneur Bouvier va refuser. Parce que le village dont on vient de lui parler est tellement pauvre qu'il pense qu'il n'a pas les moyens de nourrir un prêtre. Mais Michel Guérin va insister. Et Michel Guérin fait partie de ces gens qui ont, je crois, l'entêtement des doux. Donc il va insister gentiment, sans trop violenter son évêque, pendant 2 ans. Jusqu'à ce qu'en 1836, de guerre lasse, Monseigneur Bouvier lui dise « Bon ben, allez donc à Pommin, puisque vous le voulez. Mais si vous mourrez de faim, tant pis pour vous. » Et Michel Guérin arrive ici en novembre 1836. Il restera à Pommin jusqu'à sa mort. Il est mort un an après l'apparition, en 1872. On va assez vite se rendre compte qu'il n'est pas du tout un prêtre médiocre. Et assez vite, on va lui proposer des charges plus importantes. Mais il va toujours les refuser. Il veut rester au milieu de ces petites gens, comme il les appelle avec grand amour. Lorsqu'il arrive à Pommin, dans l'homélie qu'il fait en prenant possession de l'Église, il dit à ces petites gens, « Désormais, entre vous et moi, c'est à la vie et à la mort. » Et il restera là. Alors cet homme est tout simple, mais c'est un homme profondément enraciné dans la foi et dans la spiritualité, dans la prière. Formé à l'école française, sa spiritualité, c'est à Jésus par Marie. Il a donc une très grande dévotion mariale. Mais je dirais une saine dévotion mariale. Marie conduisant au Christ. Et c'est cela qu'il va inculquer à ces petites gens. C'est cela qu'il va vouloir leur faire découvrir tout doucement, petit à petit. Il arrive ici, la première chose qu'il va apprendre aux gens ou réapprendre aux gens, c'est à prier. Et d'abord à prier le chapelet, tout simplement. Le chapelet, dit-il, on peut le prier à la maison, on peut le prier en famille, on peut le prier quand on va au champ, on peut le prier quand on est à l'église. La prière du chapelet est pour lui extrêmement importante. Et il organise le mois de Marie. Et il se réjouit de voir que presque tous les soirs, Pratiquement tout le village est là pour prier le chapelet. Sauf le gars Babin, nous en reparlerons tout à l'heure, qu'il ne réussit pas à amener dans son église, pas une seule fois. Dévotion mariale, la première chose, la deuxième chose qu'il fait après le chapelet, c'est de vouloir que Marie soit la reine, ici, de ce village. Alors il demande à une dame qu'il a connue à Laval, qui, une bourgeoise qui a de l'argent et qui est extrêmement généreuse et qui va beaucoup aider Michel Guérin, il demande d'acheter une statue de la Sainte Vierge. Et il fait placer cette statue dans le clocher de son église, mais en haut du clocher ajouré, si bien qu'on peut voir cette statue de tous les coins de Pontmain, de toutes les maisons, de tous les champs. Ainsi, vous pourrez toujours voir la Sainte Vierge, dit-il à ses petites gens, en installant cette statue. Une statue où la Vierge a une robe bleue, parsemée d'étoiles d'or, avec une étrange couronne, une couronne plus haute devant que derrière, sans fleurons. Et puis ensuite, eh bien, il y a l'église matérielle, qui est en ruine. Lorsqu'il fait l'inventaire avec le vicaire général du mobilier de l'église, il n'y en a pas pour 3 sous. Tout mérite d'être brûlé, tout le mobilier mérite d'être pulvérisé, car tout est vermoulu, il n'y a plus d'ornement, il n'y a plus rien. Le toit tombe, les murs sont en ruine. Alors Michel Guérin va faire réparer cette église. Mais comme il n'a pas beaucoup d'argent, eh bien, il va dire aux gens, on n'a pas de sous, mais on a des bras. Alors l'église, on va la réparer ensemble. Vous allez amener des pierres, vous allez amener du bois, puis on va réparer l'église. Et il fait ainsi réparer cette église. Et il va passer toute sa vie sacerdotale à l'embellir, à la faire décorer. Quand son évêque, qui viendra pour une confirmation, s'étonnera d'une telle beauté dans une église d'un tout petit village aussi pauvre, Michel Guérin lui répondra avec un brin d'humour, « Monseigneur, même les pauvres ont droit à la beauté. » Réparer l'église, donc, matérielle, mais aussi l'église spirituelle. Catéchèse, les sermons. Nous avons la chance de posséder les sermons de Michel Guérin, car il les écrivait, on les a tous. Et on constate que ces sermons sont toujours, d'abord, enracinés dans l'Évangile. Et ensuite, qu'il est d'une extraordinaire ouverture, pas un brin de jansénisme chez Michel Guérin. Il ne prêche ni l'enfer, ni très rarement les péchés capitaux, les communions indignes ou choses de genre. Mais il prêche la miséricorde, il prêche la tendresse de Dieu. Tout cela, ce n'est pas anodin, parce que peu à peu, cela va préparer son petit peuple, ses petites gens, à ce qui va se produire, le 17 janvier 1871. Le cardinal Billet, qui a été, avant d'être à Aix puis à Lyon, qui a été ici évêque de Laval, disait que Michel Guérin avait préparé l'apparition de la Vierge. Et je crois que c'est vrai. Il aime les belles liturgies, il aime les fêtes liturgiques. Il est heureux quand il peut instituer l'adoration du Saint-Sacrement, quand il peut instituer les 40 heures, le mois de Marie. Il est d'une simplicité touchante, Michel Guérin. Sa grande joie, c'est quand des enfants, pendant le mois de Marie, vont cueillir des fleurs dans les champs et viennent les déposer au pied de la statue de la Vierge dans son église. Il note ça sur son journal, combien ça le touche. C'est rien et pourtant c'est tellement important. Voilà donc cette personne extrêmement importante ici. Michel Guérin va se battre pour ses petites gens. Il va d'abord dire assez vite à son évêque que ce qu'il voudrait, c'est que Pontmain devienne paroisse. Il voudrait avoir les coups des franches, ne plus dépendre de Saint-Hélier pour que les gens ici se prennent en main au niveau spirituel. Monseigneur Bouvier va accepter et 4 ans plus tard, en 1840, Pontmain devient paroisse. Mais il va devoir se battre aussi pour que ces petites gens grandissent humainement. Pour Michel Guérin, et ça c'est assez extraordinaire, en plein XIXe siècle, il n'y a pas de coupure entre matériel et spirituel. L'homme ne peut grandir spirituellement que si matériellement il tient debout, il tient la route. Alors la première chose qu'il va vouloir faire, c'est une école. Il n'y a pas d'école à Pontmain et il est bien persuadé que ces petites gens ne s'en sortiront pas s'ils ne savent ni lire ni écrire. Alors il veut une école. Il demande à Madame Morin-Dutertre, donc cette grande bienfaitrice dont j'ai déjà parlé, de lui donner un bout de champ, ce qu'elle fait. Et puis il va dire à ses gens, bon ben maintenant l'école, on va la construire ensemble. Vous allez amener les pierres de vos champs, ce sera votre école, pour vos enfants. Et donc on construit l'école, ça prendra 2 ans, mais on va construire l'école. Puis l'école sans institutrice, ça ne sert à rien. Alors il va écrire à une congrégation religieuse, les sœurs du Christ Rédempteur, les sœurs de Rilé, qui est à Fougères, c'est pas très loin de Pontmain, la congrégation est née à Fougères, et il va écrire à Mère Générale pour lui demander 2 institutrices pour son village. Mais il ajoute dans sa lettre, je vous préviens, je n'ai pas 1 sou à leur donner pour les payer. Et Mère Générale va donner 2 institutrices. Quelques mois plus tard, il va réécrire à Mère Générale en lui disant, vous avez des infirmières aussi dans votre congrégation, et ici il y a beaucoup de malades. Alors, vous ne pourriez pas me donner aussi 1 sœur infirmière, mais je n'ai toujours pas 1 sou pour la payer. Et Mère Générale va accepter et donner 1 sœur infirmière. Il va aussi, et alors moi j'aime beaucoup cela parce que ça fait bien rire les gens quand je dis cela, mais il va vouloir qu'il y ait un bureau de tabac à Pontmain. Alors le bureau de tabac, c'est pas du tout, ben, bien sûr c'est peut-être pour vendre du tabac. On dit que Michel Guérin prisait, c'est peut-être vrai, donc c'était peut-être aussi un peu pour lui qu'il voulait ce bureau de tabac. Mais c'est pas d'abord pour lui. C'est parce qu'à cette époque-là, il y avait le fameux papier timbré, donc un papier avec une taxe sur ce papier et sur lequel on devait faire tous les actes administratifs, en particulier payer les baux, comme payer les baux, les champs, les locations, etc. Et ce papier timbré, il fallait le chercher à Saint-Hélier, 8 km à pied. Pour simplifier la vie de ces petites gens, il va demander qu'il y ait un bureau de tabac à Pontmain. Le sous-préfet refuse, Michel Guérin écrit au préfet. Le préfet refuse, Michel Guérin écrit au ministre. Et finalement, de Guerlas, il obtient son bureau de tabac à Pontmain. Voilà, ça c'est des petits exemples de cette personnalité qui va tout faire pour que son village existe, se développe. On le voit lorsqu'il va y avoir des difficultés, des catastrophes. Il y a des catastrophes naturelles à certains moments. Il va y avoir des orages, des récoltes inondées, etc. Il va essayer d'obtenir de l'argent pour aider ces gens. Et il ne va reculer devant rien. Il va même écrire à la reine Marie-Amélie. La reine ne répond pas, alors il réécrit 2e fois en disant que sans doute sa première lettre s'est perdue. Et la reine va verser de l'argent. Voilà, cette personnalité donc de Michel Guérin, sa spiritualité, sa dévotion à la Vierge, la place du Christ, conduisant ces petites gens vers le Seigneur, et puis cette volonté que ces petites gens puissent grandir humainement aussi. Je termine sur Michel Guérin en disant que cette personnalité est tellement importante et je crois vraiment tellement marquante que les évêques du Mans et les évêques de Laval ont décidé d'engager son procès de béatification. Je termine en disant que Michel Guérin est à peu près le contemporain du curé d'Ars. Ça le situe dans la chronologie de l'Église de France. Donc ça, c'était la 2e chose dont je voulais parler. La 1re chose, c'était l'état de Pontmain. 2e chose, c'est ce personnage, c'est assez extraordinaire. Et la 3e chose, eh bien, c'est le contexte immédiat de l'apparition. Venons-en donc maintenant à l'apparition, 1871. Nous savons donc que nous sommes en pleine guerre franco-prussienne, une guerre qui semble s'éterniser, dont on n'arrive pas à voir le terme, le bout. Cette guerre qui a marqué la chute de l'Empire, Napoléon III, proclamation de la République. Les troupes prussiennes, rien ne semble pouvoir les arrêter. Le roi de Prusse se fait proclamer empereur d'Allemagne à Versailles. Les troupes prussiennes font le siège de Paris, avec un hiver très dur dont les gens ont gardé la mémoire. C'est le fameux hiver où on mangeait des rats, etc. Donc, et aussi tout ce qui se passe à l'intérieur de Paris, ce qui va aboutir à la Commune, quelques mois plus tard. Mais les troupes prussiennes ne sont pas contentées de faire le siège de Paris. Elles déferlent sur tout l'ouest de la France. Au début de janvier, la dernière armée française, l'armée de la Loire, est écrasée au Mans. Les Prussiens prennent le Mans et continuent vers l'ouest. Et vers le 15 janvier, ils sont arrivés devant Laval. S'ils prennent Laval, plus rien ne les empêchera de déferler vers la Bretagne et donc d'occuper aussi l'ouest de la France. Pontmain est sur la route. La rue principale de Pontmain s'appelle rue de Bretagne, aujourd'hui encore. Donc, si les Prussiens prennent Laval, les gens de Pontmain savent très bien que deux jours après, ils les voient chez eux. Avec tout ce que la guerre peut véhiculer comme bruit, comme peur, comme chose vraie ou fausse, mais que l'on colporte, que les Prussiens tuent, que les Prussiens pillent, que les Prussiens violent, que les Prussiens qui sont des protestants mettent le feu aux églises catholiques, qu'ils pendent les prêtres, etc., etc. Voilà tous les bruits qui circulent à ce moment-là. Il faut regarder les journaux de l'époque pour voir toute la peur qui est véhiculée à travers cette invasion prussienne. Donc cette peur, bien sûr, elle est à Laval. À Laval, elle est palpable parce que les derniers réfugiés, les derniers soldats qui ont été blessés sont là, à Laval. Ils sont soignés dans la cathédrale, transformés en hôpital. Et eux aussi disent que les Prussiens sont terribles, que ce sont des barbares, des hulans. L'autre peur que l'on a à Pontmain, toujours à cause de cette guerre, c'est que tous les jeunes gens du bourg et de tous les bourgs environnants, les 38 jeunes gens sont partis à la guerre et que l'on n'ait sans aucune nouvelle d'eux. On ne sait pas s'ils sont morts, s'ils sont vivants, s'ils ont été blessés, prisonniers, on ne sait rien. Et donc on est inquiet pour eux, bien sûr, plus qu'inquiet. Là aussi, il y a des bruits qui circulent. Ils seraient morts, ils seraient tués, etc. Et puis enfin, par-dessus tout, il y a une menace d'épidémie qui sévit à Saint-Hélier et qui menace de se répandre. L'épidémie de choléra que l'on ne sait pas soigner. On n'a pas les moyens de la soigner, et puis de toute façon, à Pontmain, on est trop pauvre. Donc si jamais le choléra arrive, eh bien la population va être décimée. Donc toutes ces peurs-là se sont abattues peu à peu sur les gens de Pontmain, au début du mois de janvier. Et ce sont des gens terrorisés, des gens abattus, écrasés, sans espérance. Le dimanche 15 janvier, l'après-midi, le bourg se réunit, comme tous les dimanches, dans l'église paroissiale de Pontmain pour les vêpres. À peu près tout le bourg est là, sauf le gabat.

Hein, toujours lui, qui n'est toujours pas là. Et on va chanter les vêpres. Et à la fin des vêpres, depuis le début de la guerre, les évêques de l'ouest de la France avaient demandé que, dans chaque paroisse, à la fin des vêpres, on chante un cantique qui nous venait de Saint-Brieuc, qui avait été composé pour la circonstance, pour la guerre. Et le refrain de ce cantique, c'était, et c'est toujours, « Mère de l'espérance, dont le nom est si doux, protégez, protégez votre France, priez, priez pour nous. » Les vêpres se terminent et on devrait chanter le cantique. Et le chantre n'entonne pas le cantique. Michel Grain est tout surpris, se retourne et interpelle le chantre. « Et notre cantique, mes enfants ?» Et le chantre lui répond « Non, monsieur le curé, on ne chantera pas. Pourquoi vous ne chanterez pas ?» On ne chantera pas parce que ça ne sert plus à rien de prier. Le bon Dieu, il nous a abandonnés. Il ne nous exauce pas. Ça ne sert plus à rien de prier. Le bon Dieu nous a abandonnés. Il ne nous exauce pas. Auquel d'entre nous, il n'est jamais arrivé de dire cela ou de le penser, un petit peu ou beaucoup. Michel Guérin est très attristé, il insiste, il entonne lui-même le cantique. Quelques personnes le chantent, les larmes aux yeux, le cœur n'y est pas. L'office se termine de cette manière-là, sur la désespérance de ces petites gens. Nous étions le dimanche. Le lundi ne se passe rien, la vie reprend son cours, avec son lot de peur, de crainte, encore aggravé parce qu'il y a un tremblement de terre. Ce qui n'est pas très fréquent dans ce coin de France, un tremblement de terre qui fait que les gens sont encore plus inquiets, encore plus apeurés. Et puis vient le mardi 17, dans une grange de Pontmain, qui existe encore aujourd'hui, avec l'église paroissiale, c'est le lieu de Pontmain, grange louée par la famille Barbedette, une famille de Pontmain. Trois enfants, l'aîné est à la guerre, fait partie de ces 38 jeunes gens dont on n'a pas de nouvelles. Les deux plus jeunes, Eugène, 12 ans, et Joseph, 10 ans, travaillent dans la grange avec leur père. Ils font un travail très pénible. Ce qu'on appelle ici, dans ce coin du Maine, très proche de la Bretagne, piler les ajoncs. Ce qu'on appelle les ajoncs marins ici. C'est une très belle plante qui fait de magnifiques fleurs jaunes au printemps, mais qui est pleine d'épines. Et dans les pays pauvres, c'est ce que l'on donne en hiver au bétail. Mais bien sûr, pour que le bétail ne se blesse pas, il faut écraser les épines avec des maillotches en bois. C'est un travail fatigant pour des gamins de 10 ans, 12 ans. Leur père les aide à couper les ajoncs et ils font ce travail-là. Il est 5 heures du soir, il gèle à pierre fendre, il a neigé. Il y a beaucoup de neige par terre, il fait nuit, on est en plein hiver. La porte de la grange, le portillon de la petite porte de la grange s'ouvre et arrive une femme que l'on connaît bien à Pontmain. On l'appelle la Jeannette ici. Les gens sont connus par leur prénom précédé du « le » ou « la » ou bien encore par leur diminutif. La Jeannette, Jeanne d'été, est peut-être la femme la plus pauvre de Pontmain. Elle est veuve, sans enfant. La seule chose qu'elle a réussi à faire pour ne pas mourir de faim, c'est un métier que personne ne veut remplir. Elle est l'ensevelisseuse, comme on dit ici. C'est-à-dire que c'est elle qui fait, quand il y a des morts, qui fait les toilettes funéraires et qui habille les morts. Elle vient de Saint-Hélier, où elle a préparé un mort, et elle dit qu'elle a des nouvelles de la guerre. Le travail s'arrête. Le père et la Jeannette discutent. Les deux garçons ne s'intéressent pas à ce que la Jeannette a à dire. Ce qui les intéresse, eux, c'est qu'ils peuvent arrêter le travail et se reposer un petit peu. Eugène sort pour voir le temps qu'il fait. Est-ce qu'il va encore neiger? Et il voit, dit-il, un ciel constellé d'étoiles, avec trois grandes étoiles plus brillantes que les autres, qu'il n'avait jamais vues. Au-dessus du toit du buraliste, la maison du buraliste, elle est juste en face de la grange. Le buraliste s'appelle Augustin Guidecoq, on l'appelle ici le Gustin. Et alors, il se met à crier, « Oh, il y a quelque chose au-dessus du toit du Gustin !» Il y a quelque chose, précise pas. Son père et la Jeannette sortent,
quelque chose au-dessus du toit du Gustin, c'est pas croyable ça, en plein hiver, il voit rien. Alors le père dit à son gars, « Je vois rien mon pauvre gars, t'as la berlue ?» Le petit frère sort à son tour, Joseph. Et Joseph, lui, il bat des mains en disant, « Oh, il y a une belle dame au-dessus du toit. Comment tu la vois ?» Et les deux garçons se mettent à la décrire. Elle a une robe bleue, avec plein d'étoiles d'or, mais elle a une couronne sur la tête. Et puis surtout, les trois choses les plus importantes qui vont traverser toute l'apparition, du début à la fin de l'apparition, elle nous tend les bras, elle nous sourit et elle nous regarde. Elle nous tend les bras, elle nous sourit et nous regarde. Plus tard, quand il interrogera les enfants, Monseigneur Vicaire, l'évêque, dira à Eugène, « Mais tu n'as pas eu peur en voyant cette dame au-dessus du toit ?» Et Eugène répond, « Oh non, Monseigneur, elle avait un tel sourire, on ne pouvait pas avoir peur. Alors une dame au-dessus du toit, en plein hiver, quand même de quoi surprendre. » Alors le père Barbedette envoie chercher sa femme. On disait à Pontmain que c'était la mère Barbedette qui portait la culotte dans la famille, que ce n'était pas le mari. Alors il envoie chercher sa femme. La mère Barbedette, elle arrive. Et puis le père lui dit, « Les gars, ils affabulent. Ils voient quelque chose au-dessus du toit. » Elle regarde et ne voit rien. Alors elle envoie son fils aîné, Eugène, chercher ses lunettes. Il revient avec les lunettes de la mère Barbedette, elle chausse ses lunettes. Et à ce moment-là, Eugène se met à dire, « Oh, la dame, ça la fait bien rire. » Mais même avec ses lunettes, la mère Barbedette, elle voit rien. Alors du coup, elle agresse violemment ces deux garçons. « Vous êtes des petits feignants. Vous dites ça pour pas travailler, hein ?»« Retournez donc travailler, vous êtes des menteux et des feignants. » Et les deux gars retournent travailler, la mère Barbedette retourne à sa soupe, la Jeannette s'en va. On finit de piler les ajoncs, et puis il faut sortir de la grange pour aller manger la soupe. Alors le père dit à ses gars, « Voyait-il encore quelque chose ?»« Oh oui, la belle dame, elle est toujours là, elle nous sourit toujours. On va manger la soupe. » Et la mère Barbedette, elle est quand même pas très à l'aise. Elle sait que ces garçons n'ont pas l'habitude de mentir, que ce n'est pas des feignants. Depuis le début de la guerre, ils ont fait tout le travail que leur grand frère faisait. Donc une fois que la soupe est avalée, elle leur dit, « Allez donc dehors, voir si vous la voyez encore. Et puis si vous la voyez, vous direz 5 pater et 5 ave, ça fait toujours pas de mal. » Et les gars sortent et ils voient toujours la belle dame qui leur sourit toujours. Et ils disent leurs 5 pater et leurs 5 ave, ils reviennent en disant, « Elle est toujours là. » Alors la mère Barbedette, elle a une idée. On va aller chercher les sœurs. Et elle ajoute, parce que s'il y a quelque chose, les sœurs, elles le verront. Elles sont bien plus pieuses que nous. Alors on envoie chercher les sœurs. Mais toujours en disant aux sœurs, les gars, ils voient quelque chose sur le toit. Mais on ne précise pas ce qu'ils voient. Les sœurs, je vous l'ai dit, elles étaient 3. La supérieure n'est pas là ce jour-là, sœur Timothée. Elle est à la maison mère. Elle se pardonnera jamais de ne pas avoir été là le soir de l'apparition. Elle écrira plus tard à l'évêque, « Moi, Monseigneur, si j'avais été là, j'aurais vu. » Il y a 3 petites filles qui sont pensionnaires à l'école, et voilà que les 3 gamines arrivent avec les 2 sœurs. La première des gamines qui arrive ne voit rien et ne verra rien. Les 2 suivantes, Jeanne-Marie et Françoise, dès qu'elles arrivent à l'angle de la maison Guidecoq, elles se mettent à dire, « Il y a une dame sur le toit. » Et alors les 2 filles et les 2 garçons se mettent à discuter comment ils la voient, etc. La sœur institutrice dit, « Il faut les séparer, il ne faut pas qu'ils puissent parler entre eux. » Et puis il faut aller chercher monsieur le curé. Et on envoie chercher le bon abbé Guérin. Mais tout ça, ça a fait du bruit dans le village. Alors finalement, ce n'est pas seulement l'abbé Guérin qui arrive, mais tout le village. Tout le village, c'est 80 personnes. Tout le monde est là. On ouvre les grandes portes de la grange. Ceux qui ont froid se mettent dans la grange. On va chercher une chaise pour l'abbé Michel Guérin. Les autres restent debout. Les courageux se mettent dehors avec les enfants. Les 4 enfants sont là le long de la grange, dehors. Sœur Marie-Édouard dit à monsieur le curé, « Faut parler à la dame, monsieur le curé. » Et Michel Guérin répond, « Je ne la vois pas. »
Qu'est-ce que je pourrais lui dire? On va plutôt prier, mes enfants. Et voilà que va commencer la veillée de prière. Alors vous voyez, je crois que là, il y a deux choses importantes qui se sont produites. D'abord, le temps qui s'est écoulé entre le moment où Eugène Barbedette, en sortant, voit la dame, et le moment où monsieur le curé va inviter à prier. Au moins une heure, toutes ces allées et venues, ces gens qu'on est allés chercher, on a mangé, etc. Une heure, au moins. Pendant laquelle la dame attend, patiemment, qu'on veuille bien sérieusement s'occuper d'elle et savoir pourquoi elle est là. Qu'est-ce qu'elle vient faire? Qu'est-ce qu'elle vient dire? Est-ce que ça, c'est pas une image de la patience de Dieu, qui patiemment attend qu'on veuille bien s'occuper de lui, qu'on veuille bien l'écouter? Et puis, il y a une deuxième chose à Pontmain, c'est que c'est tout le village qui va se rassembler. Monsieur le curé Quérin avait beaucoup peiné pour rassembler toute sa paroisse dans son église. Eh bien, ce soir-là, le village est là. Et tout à l'heure, il y aura même le gababin qui va venir, qui n'avait pas mis les pieds à l'église depuis 30 ans. Tout le village est rassemblé. Et le village ne regarde pas les quatre gamins. Les quatre gamins sont devant, les gens sont derrière. Tout le monde est tourné vers la belle dame, ceux qui la voient comme ceux qui ne la voient pas. Marie est bien au centre. Alors on va commencer la veillée de prière. On va la commencer par ce que tout le monde sait, le chapelet. Et dès qu'on commence à réciter le chapelet, voilà quelque chose qui se fait, disent les enfants. Et quoi donc? Oh, il y a comme une auréole autour de la belle dame qui apparaît. Mais une auréole pas tout à fait ronde, comme ce qui entoure la statue de la Vierge à l'église. Nous, les savants, on appelle ça une mandorle. C'est cette auréole ovale en forme d'amande qui souvent, sur le tympan de nos cathédrales, entoure le Christ dans son ascension, précisément aujourd'hui, ou la Vierge dans son assomption. Ça veut dire que le personnage qui est dans cette mandorle, il est au ciel. C'est un personnage proche de Dieu, ou Dieu lui-même. Et voilà qu'autour de cette belle dame, voilà une mandorle qui apparaît. Et puis, au rythme de la prière, la dame grandit. Et elle sourit de plus en plus au rythme de la prière. Et il y a de plus en plus d'étoiles qui se piquent sur sa robe. Eugène Barbedette va dire, c'est comme une fourmilière. Oh, c'est peut-être pas très théologique, mais c'était lui, sa manière d'exprimer ce qui se passait. Il y avait tellement d'étoiles d'or sur sa robe que ça fourmillait. Est-ce que la prière, c'est pas ce qui va nous permettre de découvrir la beauté de Dieu, de découvrir le sourire de Dieu, pouvoir parler avec Dieu, lui prendre la main, lui laisser nous prendre la main? C'est pas d'abord savoir si on va être exaucé ou pas exaucé, c'est d'abord lui parler et lui laisser nous parler. Il est important ce temps où il ne se passe rien d'autre que le fait que la dame devienne de plus en plus belle. Les enfants battent des mains. Il y en a un qui dit, on voudrait avoir des ailes pour aller vers elle. Un autre, on voudrait que ça dure toujours. Oh que c'est beau, oh que c'est beau, oh monsieur le curé, oh que c'est beau. Dimanche, on avait dit, on ne veut plus prier. Là, ce soir, on commence par prier. Et puis, quand on a fini le chapelet, on va continuer à prier. Alors, on va chanter les litanies de la Sainte Vierge. Sœur Marie-Édouard va les entonner, puis les gens vont répondre, priez pour nous. Et voilà quelque chose d'autre qui se fait. Sous les pieds de la belle dame, on l'appelle toujours la belle dame, même si on commence bien à se douter de qui c'est, mais on l'appelle quand même encore la belle dame. Sous les pieds de la belle dame, entre les deux cheminées du toit de l'Augustin Guidecoq, voilà qu'une grande bande blanche se déroule. Et puis sur cette bande blanche, au rythme des litanies de la Sainte Vierge, des lettres vont apparaître. Des grandes lettres d'or. À Pontmain, Marie ne parle pas. Mais il y a un message qui va s'inscrire dans le ciel. Et les enfants vont épeler les lettres, les unes après les autres. Elles vont se former lentement. Sœur Vitaline sépare à nouveau les enfants pour voir s'ils affabulent pas, s'ils se racontent pas des histoires, s'ils sont pas en train d'inventer. Mais non, même séparés, c'est bien la même chose qu'ils disent. Et les lettres se forment, ils forment des mots. Il va d'abord y avoir « mais prier ». Alors Sœur Vitaline intervient
Alors, sœur Vitaline, ce soir-là, elle va être complètement tout le temps à contre-temps, la pauvre. Elle intervient en disant, vous dites n'importe quoi, c'est pas possible. C'est pas possible parce qu'une phrase en français, ça commence pas par mais. Alors, Jeanne-Marie, qui est la plus délurée des quatre, répond à la sœur, mais ma sœur, quand on fait du bruit à l'école, qu'est-ce que vous dites? Vous tapez du pied et vous dites « mais, taisez-vous ». Alors, la dame là-haut, elle a bien le droit d'écrire « mais, priez », puisque vous, vous dites « mais ». Mais, priez. Et puis deux autres mots. Mes enfants. J'aime beaucoup ces deux mots parce que je crois que c'est la seule apparition de la Vierge où elle nous dit qu'on est ses enfants. Vous savez, c'est l'Évangile pour moi. Tout à l'heure, il va y avoir la croix qui va apparaître. Et à la croix, Jésus dit à Marie, « Femme, voici ton fils » en montrant Jean. On est ses fils. Et Marie l'accepte. Et elle nous dit, « Mes enfants ». Tous ces pauvres gens de Pontmain désespérés, ces gens qui se mettaient à douter de savoir si le bon Dieu les écoutait encore, s'il ne les avait pas abandonnés, elle les appelle « Mes enfants ». On ne veut pas prier, mais prier. Avec cette insistance, mais prier. Mes enfants. Et puis à la fin des litanies de la Vierge, la phrase se complète. Dieu vous exaucera en peu de temps. Mais priez mes enfants, Dieu vous exaucera en peu de temps. C'est la première partie du message de Pontmain. C'est la réponse à ce que les gens avaient dit. On ne veut pas prier, le bon Dieu ne nous exauce pas. Mais priez, Dieu vous exaucera. Avec un gros point à la fin. Un gros point qui semble insister. Semble mettre un terme à toute discussion, si Dieu vous exaucera. Mais pour ça, priez. Les litanies sont terminées, alors on va chanter le Magnificat. Et pendant qu'on commence le Magnificat, voilà encore quelque chose qui se fait. Une deuxième ligne se forme sur la grande bande blanche. À nouveau, des lettres. Mon fils. Alors, monsieur le curé arrête le chant et dit... C'est la Sainte Vierge, mes enfants. Qui d'autre que la Sainte Vierge pourrait appeler Dieu son fils? Alors là, il y a beaucoup de larmes, des larmes de joie, des silences, des gens qui prient personnellement, des gens qui battent des mains, qui chantent leur joie. Monsieur le curé est tellement ému que des larmes coulent de ses yeux. Puis au bout d'un moment, on reprend le Magnificat. Alors le message continue. Mon fils se laisse. Alors sœur Vitaline intervient encore une fois à contre-temps et dit aux enfants, vous ne savez pas lire. Il n'y a pas se laisse, il y a se lasse. Il y en a plein le dos de vous, il y en a par-dessus la tête. Il se lasse de vous. Et Jeanne-Marie à nouveau dit, mais ma sœur, c'est vous qui nous avez appris à lire. Il y a un « i », moi je le vois bien, avec un point dessus. Il y a « se laisse ». Mon fils se laisse. Et puis la phrase reste en suspens pendant un long moment. Et pratiquement à la fin du Magnificat, un dernier mot apparaît. Toucher. Mon fils se laisse toucher. Et c'est tellement important cette petite phrase que va être souligné dans le ciel d'un grand trait d'or. Et il n'y aura pas de point à la fin. La première ligne, c'est la réponse aux gens de Pontmain. On ne veut plus prier, le bon Dieu ne nous exauce pas. Mais priez, Dieu vous exaucera. Mais la deuxième phrase, elle est pour nous. Elle est pour les gens de Pontmain, bien sûr. Mais elle est pour chacun de nous. Parce qu'il n'y a pas de point au bout. Ce n'est pas pour hier. C'est pour hier, pour aujourd'hui et pour demain. Mon fils se laisse toucher. Alors, spontanément, les gens vont chanter cette fois à gorge déployée le cantique qu'ils n'avaient pas voulu chanter le dimanche soir. Mère de l'espérance. Et à ce moment-là, il y a quelque chose d'extraordinaire qui se produit. La Sainte Vierge, jusque-là, n'avait pas bougé. Elle avait les mains le long de son corps, position d'accueil des enfants. Elle souriait. Et voilà que elle monte ses bras et ses mains au niveau de sa tête, et qu'elle se met à agiter les doigts au rythme du cantique. Et elle rit.
Elle rit de la joie de ses enfants qui sont là à ses pieds. Elle est heureuse de cette joie. Elle agite les doigts comme sœur Vitaline quand elle joue l'harmonium à l'église. Marie accompagne le chant avec cet harmonium céleste qu'on ne voit pas. Elle est bien la mère de l'espérance. Et quand on rentre dans la basilique de Pontmain, la statue qui nous accueille, c'est Marie, les mains levées, agitant ses doigts. C'est la mère de l'espérance qui nous accueille. De l'espérance retrouvée, de l'espérance redonnée. Quand le cantique est terminé, il y a encore quelque chose qui se fait, disent les enfants. La grande banderole disparaît, comme si elle se roulait sur elle-même. Le message disparaît. Et voilà que la Vierge tombe en tristesse. Eugène Barbedette dira plus tard, « Quelques mois après l'apparition, j'ai vu mourir mon père et j'ai vu la tristesse de ma mère. » Mais ce n'était rien à côté de la tristesse de la Sainte Vierge ce soir-là. Marie tombe en tristesse et voilà qu'une grande croix rouge apparaît. Sur cette croix rouge, un Christ rouge. Rouge de l'amour, rouge du feu de l'amour, du sang, de la vie donnée. Et en haut de cette grande croix rouge, une barre blanche où il y a écrit « Jésus-Christ ». Marie prend cette croix à pleine main et l'incline vers les enfants, vers les gens qui sont là. Mon fils se laisse toucher. La preuve, il est mort d'amour sur une croix. À Pontmain, Marie conduit au Christ. Le sommet de l'apparition, c'est quand Marie présente cette croix. Et c'est la représentation de l'apparition que les pèlerins préfèrent. Bien sûr, il y a des statues de Notre-Dame de Pontmain, les mains levées, chantant Mère de l'Espérance. Il y a des statues de Marie, les mains le long de son corps, accueillant les enfants. Mais les pèlerins ne s'y trompent pas. Celle qu'ils préfèrent, c'est Marie présentant la croix. Parce que c'est bien ça le sommet de l'apparition. C'est bien ça vers quoi tout culmine. Mon fils se laisse toucher tellement qu'il est mort d'amour. Alors l'espérance est possible, puisqu'il nous a aimés jusque-là. Et pendant tout le cantique de pénitence, de demande de pardon que M. le curé Guérin fait chanter, Marie présente cette croix. Quand le cantique est terminé, la croix disparaît. Marie retrouve son sourire et remet les mains le long de son corps. Ça fait près de 3 heures qu'on est là, un peu plus même. Qu'est-ce qu'il pourrait y avoir d'autre à dire que cette croix du Seigneur qui vient d'apparaître? Si, encore une petite chose. On va bientôt aller se coucher, l'apparition va bientôt être terminée. Alors, comme on va retrouver la vie quotidienne, comment va-t-on vivre maintenant? Celui qui veut venir à ma suite, qu'il prenne sa croix et qu'il me suive. Alors, sur les épaules de la Sainte Vierge apparaissent 2 croix blanches, pas très grandes, moins grandes que la grande croix rouge, blanche de la couleur de la transfiguration, de la résurrection. Celui qui veut venir à ma suite, qu'il prenne sur ses épaules sa croix et qu'il me suive. Marie a pris la sienne, à nous de prendre la nôtre. Et l'on chante l'Ave Marie Stella. Et puis, ce coup-là, c'est vraiment fini. Monsieur le curé dit encore, on va faire la prière du soir, mes enfants, la prière qu'on faisait en famille, avant d'aller se coucher. Mais puisqu'on est tous en famille ce soir, on va la faire. Et au rythme de la prière du soir, peu à peu, un grand voile va monter, qui va progressivement cacher la Sainte Vierge. Il va monter lentement, doucement. Le voile va s'arrêter au niveau des lèvres, les enfants vont encore voir le sourire. Au niveau des yeux, ils vont voir son regard. C'est la dernière vision qu'ils vont avoir. Et puis, plus rien. Joseph Barbedette dira plus tard, on ne la voyait plus, mais on savait bien qu'elle est toujours là. Elle a disparu. Monsieur le curé dit aux enfants, voyez encore quelque chose? Non, monsieur le curé, c'est tout fini. Eh bien, bonne nuit, mes enfants. Et chacun va rentrer chez soi. Le lendemain, l'abbé Guérin écrit à l'évêque ce qui s'est passé la veille et ce qui s'est passé le dimanche. Et il écrit à l'évêque qu'il connaît bien les enfants, que ce ne sont pas des menteurs et qu'ils auraient été incapables d'inventer une histoire pareille. Et puis qu'il y avait une telle espérance et une telle joie chez les gens que ça ne pouvait venir que du ciel. Monseigneur Vicard nommera une commission et un an plus tard, le 2 février 1872,
il proclamera solennellement que l'Immaculée Mère de Dieu est réellement apparue à Pontmain à

Eugène et Joseph Barbedette, à Françoise Richer et à Jeanne-Marie Le Bossé. Il faut préciser que les Prussiens n'ont pas pris Laval, alors qu'il n'y avait plus l'armée française et que rien ne les empêchait de prendre Laval. Le lendemain de l'apparition, sans aucune raison humaine explicable, ils ont levé le siège. Ils sont partis. Au mois de mai, les 38 jeunes gens sont rentrés sains et saufs à Pontmain. Aucun n'avait été blessé. L'un d'entre eux avait été fait prisonnier, mais pas longtemps. Et ils rentraient tous ensemble à Pontmain. L'épidémie n'a pas atteint Pontmain, s'est arrêtée à Saint-Hélier. Marie, mère de l'espérance. À Pontmain, elle est invoquée sous un double nom, Notre-Dame de la Prière, mère de l'espérance. Tout à l'heure, on va chanter un chant qui a été composé spécialement pour Pontmain par Marcel Dazin, et où le mot qui va revenir sans arrêt, c'est « Marie est là ». Joseph a dit « On ne la voit plus, mais elle est toujours là ». Marie, mère de l'espérance, Marie qui nous invite à la prière, elle est toujours là pour Pontmain, pour nous accueillir. Voilà l'apparition de Pontmain.

Seigneur, tes mains m'ont façonné, affermi, éclaire-moi que j'apprenne tes volontés. Psaume 118, 73.

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Bonjour à tous. En cette fin du mois de mars, il y a une grande solennité qui nous attend et que nous voulons contempler, que je veux contempler avec vous aujourd'hui. Il s'agit de l'Annonciation. Elle est fêtée le 25 mars. Et pourquoi le 25 mars? Tout simplement parce qu'elle est, la date a été calculée en fonction de Noël, 9 mois avant Noël, est célébrée la fête de l'Annonciation. À cette occasion, l'Église veut exalter la maternité divine de la Vierge Marie, telle que le concile d'Éphèse l'a proclamée Marie, Mère de Dieu. Et c'est l'essence même de la fête liturgique de l'Annonciation. Et pour montrer la réalité de l'incarnation du Verbe de Dieu, pour montrer aussi la beauté des protagonistes de la Sainte Famille, et tout en particulier, bien évidemment, celui de la Mère, celle qui porta dans ses entrailles, dans son sein, le Verbe de Dieu. 9 mois avant Noël, c'est le moment idéal pour nous préparer à recevoir le Verbe dans nos vies et continuellement. Mais j'aimerais regarder la figure de Marie l'Immaculée, parce qu'elle a été toute préparée pour cet événement. C'est pas une femme comme les autres. Elle a été préservée du péché originel. Et lorsque l'ange apparaît, on va dire le texte d'abord, le voici. Le 6e mois, l'ange Gabriel fut envoyé par Dieu dans une ville de Galilée du nom de Nazareth à une vierge fiancée à un homme du nom de Joseph, de la maison de David. Le nom de la jeune vierge était Marie. Il entra et lui dit: Réjouis-toi, comblée de grâce, le Seigneur est avec toi. À cette parole, elle fut toute bouleversée et elle se demandait ce que signifiait cette salutation. Et l'ange lui dit: Sois sans crainte, Marie, car tu as trouvé grâce auprès de Dieu. Voici que tu concevras dans ton sein et enfanteras un fils, et tu l'appelleras du nom de Jésus. La première question que soulève le récit de l'Annonciation, selon saint Luc, on peut se le demander, est-ce que la Vierge Marie avait déjà eu une expérience de l'apparition d'un ange dans sa vie spirituelle, hein? Apparemment, c'est une question importante parce qu'elle est l'Immaculée. Alors, est-ce que son privilège lui confère, je dirais, d'avoir été plus mûr que les autres créatures au

point que, étant toute petite déjà, elle a pu vivre au contact de l'invisible, voire entendre le Dieu, entendre les anges. À mon sens, l'apparition de Gabriel marque vraiment le début de la vie purement contemplative de Marie. Ça ne veut pas dire qu'elle n'a pas. On sait bien qu'elle a vécu sa vie humaine ensuite, hein, mais je veux dire la dimension contemplative, voir l'invisible. C'est pas seulement y croire par la foi, mais en avoir une expérience tangible. C'est ce qui se passe ici avec le récit de l'ange Gabriel. Pour remettre dans son contexte historique cette expérience inimaginable, eh bien, il faut se souvenir que au moment où Marie est promise en mariage à Joseph, elle est âgée, disons, on a une fourchette, elle a entre 12 et 15 ans. Elle est toute jeune, c'était l'âge à l'époque, dans l'Antiquité, du mariage, ou en tout cas des fiançailles. On ne sait pas comme nous, on n'a plus l'habitude de ça, bien évidemment. Après l'enfance, il y a cette longue période qui s'appelle l'adolescence et qui peut durer chez certains jusqu'à la cinquantaine et pourquoi pas au-delà. C'est une période de crise, de tâtonnement, d'essais divers, etc. Une période d'attente, de formation, à des études. Or, dans l'Antiquité, ça se passait pas comme ça. Dès qu'un homme, une femme, quittait la période de l'enfance, eh bien, dès que le garçon ou la fille ont quitté l'âge de l'enfance, deviennent pubères, sont nubiles, eh bien, en état de mariage, eh bien, ils sont introduits dans la vie sociale directement. Souvent, bon, pour les hommes, le garçon était pris en main par le père, qui lui apprenait un métier, qui lui apprenait à se poser, à se mettre dans la vie sociale en tant qu'adulte. Aujourd'hui, ben évidemment, les adolescents, eux, sont un peu perdus. Ils désirent, comme les adolescents de l'Antiquité, être introduits dans la vie des adultes et ils ne le peuvent pas. Il faut qu'ils attendent de faire des études, de passer leur bac, de passer ensuite les études universitaires, si c'est le cas, etc. Et c'est seulement à un âge qui était déjà celui de la maturité dans l'Antiquité que notre adolescent devient enfin un adulte dans nos sociétés. C'est complètement différent, bien évidemment. Et la Vierge Marie, donc 12 ans, mais ça ne veut pas dire qu'elle était une enfant immature. Ça veut dire qu'elle était prête, justement. Et entre 12 et 15 ans, admettons. Saint Joseph était un peu plus âgé, mais ça ne veut pas dire que c'était un vieillard croulant sous les ans de 80 ans. Il avait avoir entre 10, 15, peut-être même 20 ans de plus qu'elle, mais c'était encore très jeune. Et voici que on peut se faire le parallélisme avec l'expérience de Jésus au recouvrement au temple, qui lui, justement, précisément, à l'âge de 12 ans, à l'âge où la Vierge Marie reçoit l'ange Gabriel qui va lui faire la révélation de sa maternité divine, eh bien Jésus, lui, va au temple, où il quitte ses parents, la Vierge Marie et Joseph, et pendant 3 jours, eh bien il reste dans le temple à écouter les docteurs de la loi, à prier Dieu, bien sûr, son Père, à partir à la découverte du Père. Donc 12 ans, c'est pas du tout un âge immature, c'est l'âge où la foi devient celle de l'adulte, où on arrive à une maturité dans la foi, une première maturité en tout cas dans la foi, c'est à ce moment-là, à cet âge-là, que Dieu choisit, eh bien, d'envoyer l'ange Gabriel à la Vierge Marie. Il n'envoie pas à une jeune fille complètement immature. En même temps, ça signifie que cette frontière des 12 ans, dirais-je, eh bien, avant, la Vierge Marie devait probablement pas avoir eu d'expérience surnaturelle en tant que telle. En tout cas, pas dans la dimension de cette visite angélique. Bien sûr, elle avait une prière profonde, et ça, c'est l'Immaculée ne peut pas ne pas avoir eu cette prière profonde, cette proximité avec la présence divine. Mais ça ne signifie pas que Dieu se soit manifesté à elle de manière tangible, comme il le fait au moment de l'Annonciation. C'est pourquoi, à mon avis, l'Annonciation n'est pas seulement la manifestation de la vocation de Marie, elle est aussi une étape
dans la foi de Marie, comme elle le fut pour Jésus lors du recouvrement au temple au même âge. Marie semble, vous voyez, n'avoir jamais vu d'ange. C'est ce que le texte suggère. Elle a peur. Alors, c'est pas une panique, mais elle a peur suffisamment pour que Gabriel la rassure. Sois sans crainte, Marie. Si elle avait déjà vu des anges souvent dans sa prière, dans sa vie spirituelle, elle serait habituée, elle attendrait paisiblement que le messager délivre son message. Or, c'est pas le cas. Elle est vraiment étonnée. Mais un étonnement au sens fort du terme, c'est-à-dire qui correspond à ce que j'appelle la peur. Elle découvre le monde de l'invisible, et pas n'importe quel monde, hein. Il s'agit de Gabriel, l'un des trois archanges, l'une des plus grandes créatures de Dieu, et qui bien évidemment lui montre à la Vierge eh bien, la beauté du monde céleste. C'est pas seulement la peur au sens psychologique du terme, c'est plutôt l'idée de vertige qu'il nous faut retenir ici. D'un seul coup, elle voit quelque chose qui n'est pas de ce monde, une créature qui n'est pas de ce monde, qui est tellement belle. Elle ne le prend pas pour Dieu pour autant, mais c'est vraiment, manifestement, à ses yeux, une créature qui vient du monde de Dieu. Sois sans crainte, Marie. Et il lui révèle alors le message qu'il est chargé de lui apporter. Marie avait une grande foi, hein, on nous montre souvent sur les tableaux, dans les églises, Marie apprenant à lire l'écriture sur les genoux de sa mère, Sainte Anne. Et elle y apprend quoi? La manifestation du Messie, c'est ce que les artistes veulent nous manifester, nous signifier. Elle contemple dans l'écriture Dieu créateur d'une part, et puis Dieu rédempteur d'autre part. Elle est elle aussi le petit reste d'Israël qui attend la venue du Sauveur. Et c'est ce qu'elle a vécu quand elle était enfant, mais quand elle était enfant, toute immaculée qu'elle soit, elle a reçu une éducation d'enfant et Dieu

à 12 ans, pouvait déjà lui dire qu'elle disait oui pour le petit reste d'Israël. Et ça, par là même, ça nous amène à une extension qui prend tous les hommes. Alors Marie, psychologiquement, n'en avait pas tout à fait conscience, mais c'est bien ce qui est arrivé. Le oui de Marie, c'est le oui de l'humanité tout entière, qui permet à Dieu d'entrer dans le monde, et de se faire homme, et donc d'apporter le salut et la vie éternelle. Donc Marie, c'est notre porte-voix, de même que Gabriel était le héros de Dieu, le messager de Dieu, et bien Marie, elle est notre porte-voix, notre représentante, la première. C'est Dieu qui l'a choisie, mais c'est elle qui a répondu. Et elle a répondu en notre nom à tous. Elle a dit oui à Dieu. L'Annonciation nous dit ça. C'est une chose merveilleuse dont nous faisons mémoire en cette fête liturgique. Donc Marie, elle est quand même dans une foi parfaite, même si elle a besoin de grandir dans l'expérience de Dieu. Donc c'est ce que je dis maintenant, le surnaturel se dévoile à elle et complète ce qui manquait à sa foi. Maintenant, le monde invisible a cessé d'être tel. Il commence à se montrer à elle et sa foi va grandir d'autant plus. Et elle va pouvoir bien connaître, croire en l'identité de celui qui va naître et croire que Dieu est assez puissant pour la prendre sous son ombre et faire naître en son sein, eh bien, le Verbe de Dieu. Parce que ça, évidemment, Marie demande des détails, comment ça va se passer. Mais c'est pas comme Zacharie, je le répète. Zacharie, lui, c'est un prêtre, il est dans le temple en train d'officier, parce que c'est comme ça qu'il a été désigné par le sort, tiré au sort pour offrir les parfums et brûler l'encens. Donc le texte nous dit « Toute la multitude du peuple était en prière dehors à l'heure de l'encens. Alors lui apparut l'ange du Seigneur debout à droite de l'autel de l'encens. À cette vue, Zacharie fut troublé et la crainte fondit sur lui, mais l'ange lui dit « Sois sans crainte, Zacharie ». Là encore, la même salutation initiale, et parce que Zacharie lui aussi, apparemment, c'est la première fois qu'il voit un ange, et quel ange, hein, c'est toujours Gabriel. « Sois sans crainte, Zacharie, car ta supplication a été exaucée, ta femme Élisabeth t'enfantera un fils et tu l'appelleras du nom de Jean. » C'est la réaction de Zacharie devant cette fabuleuse nouvelle. C'est, je retrouve le passage, Zacharie dit à l'ange, « À quoi connaîtrai-je cela, car moi je suis un vieillard et ma femme est avancée en âge ?» Et l'ange lui répondit, « Moi je suis Gabriel et je me tiens devant Dieu. » J'ai été envoyé pour te parler et t'annoncer cette bonne nouvelle. Et voici que tu vas être réduit au silence sans pouvoir parler jusqu'au jour où ces choses arriveront parce que tu n'as pas cru à mes paroles, lesquelles s'accompliront en leur temps. » C'est pareil. À Marie, il ne donne pas le détail. Il ne fait pas une explication scientifique, médicale, physiologique de la façon dont le Verbe de Dieu va naître dans son corps. De même, il ne fait pas une explication du même ordre à Zacharie pour lui expliquer comment avant lui, Sarah, la femme d'Abraham, bien que centenaire, a pu être fécondée par son mari et donner naissance à Isaac. Eh bien, il lui dit la même chose. Si Zacharie avait eu la foi, il avait suffisamment d'éléments dans la révélation pour croire que Dieu pouvait réaliser cela. La Vierge Marie, elle, n'a évidemment aucun exemple dans l'Écriture. Elle est la première et elle sera la seule à être gratifiée d'un tel miracle qui déjoue tellement les lois de la nature. On peut réparer chez un vieillard sa vitalité, mais on ne peut pas imiter Dieu dans la naissance de Jésus-Christ. Ça, c'est pas possible. Et donc, ça n'était jamais arrivé, ça n'arrivera plus. C'est pas la peine d'inventer des prophètes futurs. Il est déjà là, notre Messie. Donc Marie, elle peut pas puiser dans l'Écriture, dans sa foi, une ratification directe. Elle est obligée de demander un éclaircissement. C'est pas comme dans le cas de Zacharie, un manque

deux fois. C'est pas un doute. C'est vraiment, devant une telle annonce, eh bien, elle est bien obligée quand même de demander quelques détails. Et l'ange lui dit, la renvoie à la foi en quelque sorte, à la toute-puissance de Dieu, aie foi dans la toute-puissance de Dieu, mes paroles s'accompliront, n'aie pas de crainte. C'est toujours l'acte de foi, mais qui est total et parfait en Marie. Elle se remet vraiment, lorsque l'ange lui a donné ce réconfort, on va dire, eh bien, elle se remet tout entière entre les mains du Père, et sans peur, sans crainte. À ce moment-là, elle ne sait pas encore que Joseph a décidé de la répudier en secret. Et même Joseph pourrait, s'il n'était pas le juste, eh bien, il pourrait la répudier publiquement, et elle risque, si elle était dénoncée, hein, quand même, mais si elle était dénoncée, elle risquerait d'être lapidée. Selon la loi des Juifs, qui est encore, c'est aussi la loi de la charia, et dans les pays fanatiques où on l'applique à la lettre, il y a encore de nos jours des lapidations. Mais c'est toujours sur dénonciation, bien évidemment, c'est des victimes choisies. Mais le risque existait bien pour la Vierge Marie, les filles mères n'avaient pas un destin très glorieux en Israël. Et elle était au moins, si elle n'était pas lépidée, elle était promise, eh bien, à une vie probablement de grande pauvreté. Eh bien, elle accepte tout ça. Et l'Annonciation, c'est vraiment ça, une foi qui ne calcule pas, qui ne regarde pas ce que ça va lui coûter, ni même ce que ça va lui apporter et lui faire gagner. Une foi totalement désintéressée, je suis la servante du Seigneur, qu'il me soit fait selon ta parole. Alors l'Annonciation, qu'elle puisse être pour nous aussi, et le commencement d'une vie intérieure renouvelée, où vraiment le surnaturel, la transcendance viennent nous habiter, et qu'elle nous confère cette fête d'imiter Marie dans sa foi parfaite.

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de Sainte Thérèse de l'Enfant Jésus. Ô Mère bien-aimée, malgré ma petitesse, comme toi, je possède en moi le Tout-Puissant. Mais je ne tremble pas en voyant ma faiblesse. Le trésor de la mère appartient à l'enfant, et je suis ton enfant, ô ma mère chérie.

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1: L'icône dite Odigitria, ce qui signifie celle qui montre le chemin, représente la Mère de Dieu de face, habituellement en mi-buste mais aussi en entier, debout ou assise, le regard tourné vers l'observateur et l'enfant Jésus dans les bras. La Vierge a le visage typique des icônes, une bouche petite, de grands yeux, un nez allongé, tous les signes de la profondeur spirituelle, d'une contemplation recueillie. Sa beauté est celle de l'amour maternel, reflet de l'amour infini de Dieu. La tête de Marie est couverte d'un voile, son corps du manteau royal. Trois étoiles rappellent sa triple virginité, avant, pendant et après l'enfantement. Ces trois étoiles sont toujours présentes dans les icônes mariales et elles célèbrent l'Immaculée, celle qui unit ciel et terre. L'enfant qu'elle tient dans les bras a le visage sérieux et mûr d'un adulte. Il est l'Éternel. Son haut front symbolise la sagesse. Son cou et son front gonflé, comme chez la Vierge, indiquent la présence de l'Esprit-Saint. Le vêtement d'or symbolise sa divinité. L'étole sacerdotale le déclare unique médiateur du salut. Il siège comme sur un trône. Le Christ est le roi et la mère son trône. À ses épaules, deux archanges manifestent la présence du ciel sur la terre.
0: À présent, nous nous unissons en prière avec le monde entier en renouvelant notre consécration à Marie.
2: Vierge Immaculée, Mère de Dieu et de l'humanité, je t'accueille comme don de Jésus sous la croix et je me confie entièrement à toi. Je t'offre toute ma vie, ce que je suis, ce que j'aime et ce que j'ai, afin que resplendisse en moi la beauté du Christ. Aide-moi à être docile à l'Esprit et à vivre avec joie ma vocation dans l'Église, afin de collaborer à ta mission maternelle et d'orienter vers Dieu le cœur de tout homme. Toi qui as guidé Saint Maximilien Kolb pour aimer sans mesure, enseigne-moi à être témoin de l'Évangile et à faire de ma vie un don. Je te confie les personnes que je rencontrerai et je t'offre le travail, les joies et les souffrances de cette journée. Ô Marie, conçue sans péché, prie pour nous qui avons recours à toi et pour ceux qui n'ont pas recours à toi. Amen.
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À qui te demande, donne. À qui veut t'emprunter, ne tourne pas le dos. Matthieu 5, 42.

Si ton frère a commis un péché contre toi, va lui faire des reproches seul à seul. S'il t'écoute, tu as gagné ton frère. Matthieu 18, 15.

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1: L'une des plus belles expressions utilisées par les pères de l'Église en référence à Marie est celle de « source toujours limpide ». Il désirait souligner moins une vague sainteté et pureté de Marie que son choix courageux de demeurer à tout prix dans la volonté de Dieu. Sortie toute belle des mains de Dieu, Marie lui est restée fidèle sa vie durant et elle n'a pas défiguré l'image qu'il lui avait donnée. Si Marie peut être dite « source limpide », c'est parce qu'elle a été forte dans l'exercice des vertus, choisissant toujours le bien avec courage, repoussant toute forme de paresse. Maintenant qu'elle est dans la gloire et peut nous venir en aide avec la force qui lui vient de Dieu, elle nous demande de l'accueillir comme mère. Nous ne pouvons y rester indifférents. Il serait en effet naïf de s'imaginer pouvoir vivre sans la grâce. Nous voyons tous les jours combien de penchants mauvais

0: naissent dans notre cœur et combien d'incitations négatives la société offre parfois. Nous sommes fragiles et exposés au mal. C'est pourquoi nous devons nous confier à Marie sans hésiter et lui rester unis comme des enfants pour recevoir la force nécessaire au bon combat de la foi. Nous deviendrons, nous aussi, source limpide si nous luttons pour rester bons.
1: À présent, nous nous unissons en prière avec le monde entier en renouvelant notre consécration à Marie.
2: Vierge Immaculée, Mère de Dieu et de l'humanité, je t'accueille comme don de Jésus sous la croix et je me confie entièrement à toi. Je t'offre toute ma vie, ce que je suis, ce que j'aime et ce que j'ai, afin que resplendisse en moi la beauté du Christ. Aide-moi à être docile à l'Esprit et à vivre avec joie ma vocation dans l'Église, afin de collaborer à ta mission maternelle et d'orienter vers Dieu le cœur de tout homme. Toi qui as guidé Saint Maximilien Kolbe pour aimer sans mesure, enseigne-moi à être témoin de l'Évangile et à faire de ma vie un don. Je te confie les personnes que je rencontrerai et je t'offre le travail, les joies et les souffrances de cette journée. Ô Marie, conçue sans péché, prie pour nous qui avons recours à toi et pour ceux qui n'ont pas recours à toi.
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1: L'une des expressions mariales les plus riches en mémoire biblique est « Arche de la Nouvelle Alliance ». Pour le peuple juif, l'arche était le signe sensible de la présence de Dieu. Cette caisse renfermait les deux tables sur lesquelles Dieu avait écrit les commandements et il les avait remises à Moïse. Cette arche fut placée à l'endroit le plus sacré du temple de Jérusalem. Marie est vue comme l'arche de la nouvelle alliance entre Dieu et l'homme. En elle, en effet, Jésus s'est incarné et il l'a sanctifiée par sa présence divine. Pour nous, aujourd'hui, qui voulons nous confier à Marie, son aide devient extrêmement précieuse pour rencontrer le Christ et faire alliance avec lui. Nous avons plus que jamais besoin de Marie pour vivre de foi. Car si nous voulons être sincères, lequel d'entre nous est heureux grâce aux moyens et aux technologies qu'il possède? Qui tire sa joie du fait qu'il peut communiquer avec le monde entier en quelques secondes ou voyager partout, rapidement et à peu de frais? Nous sentons plus que jamais que cela ne suffit pas à apaiser notre soif de bonheur. Marie, notre maîtresse spirituelle, nous enseigne que ne serait-ce qu'une demi-heure de prière peut donner plus de force et d'allégresse au cœur que tout expédient humain.

0: À présent, nous nous unissons en prière avec le monde entier en renouvelant notre consécration à Marie.
1: Vierge Immaculée, Mère de Dieu et de l'humanité, je t'accueille comme don de Jésus sous la croix et je me confie entièrement à toi. Je t'offre toute ma vie, ce que je suis, ce que j'aime et ce que j'ai, afin que resplendisse en moi la beauté du Christ. Aide-moi à être docile à l'Esprit et à vivre avec joie ma vocation dans l'Église, afin de collaborer à ta mission maternelle et d'orienter vers Dieu le cœur de tout homme. Toi qui as guidé Saint Maximilien Kolbe pour aimer sans mesure, enseigne-moi à être témoin de l'Évangile et à faire de ma vie un don. Je te confie les personnes que je rencontrerai et je t'offre le travail, les joies et les souffrances de cette journée. Ô Marie, conçue sans péché, prie pour nous qui avons recours à toi et pour ceux qui n'ont pas recours à toi.
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1: Pour Saint Maximilien Kolb, l'Immaculée est la plus parfaite des créatures, la plus parfaite ressemblance de l'être divin chez une créature. En effet, selon le saint franciscain, Dieu avait prévu de toute éternité une créature qui n'allait en rien s'éloigner de lui et qui ne rendrait pas vaine la grâce reçue. Selon saint Maximilien, le titre d'Immaculée revient à Marie et à elle seule, à celle qui a déclaré à Lourdes être l'Immaculée Conception, c'est-à-dire à celle qui a été conçue sans péché originel. Marie a donc reçu un extraordinaire privilège de Dieu. Néanmoins, toujours selon les écrits du Père Kolb, la Vierge n'a pas vécu de manière passive le fait d'être comblée de grâce. La réponse de l'Immaculée fut au contraire bien assurée. Elle répondit à l'amour de Dieu en l'aimant à son tour, de toutes ses forces. Marie fut parfaitement unie à Dieu. Il l'a rendue immaculée, capable d'un amour sans défaut, et elle a répondu librement et pleinement à l'initiative du Très-Haut, à sa grâce, à son don particulier. Dieu agit de même avec chacun de nous. Il nous donne son amour et sa grâce afin que nous puissions l'aimer et rester toujours unis à lui.
0: À présent, nous nous unissons en prière avec le monde entier en renouvelant notre consécration à Marie.
2: Vierge Immaculée, Mère de Dieu et de l'humanité, je t'accueille comme don de Jésus sous la croix et je me confie entièrement à toi. Je t'offre toute ma vie, ce que je suis, ce que j'aime et ce que j'ai, afin que resplendisse en moi la beauté du Christ. Aide-moi à être docile à l'Esprit et à vivre avec joie ma vocation dans l'Église, afin de collaborer à ta mission maternelle et d'orienter vers Dieu le cœur de tout homme. Toi qui as guidé Saint Maximilien Kolb pour aimer sans mesure, enseigne-moi à être témoin de l'Évangile et à faire de ma vie un don. Je te confie les personnes que je rencontrerai et je t'offre le travail, les joies et les souffrances de cette journée. Ô Marie, conçue sans péché, prie pour nous qui avons recours à toi et pour ceux qui n'ont pas recours à toi.
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Celui qui veut sauver sa vie la perdra, mais qui perd sa vie à cause de moi la trouvera. Matthieu 16, 25.

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1: Nous sommes bombardés quotidiennement de messages de la part des médias qui parlent fréquemment de solidarité. Solidarité et volontariat, oui, mais bien souvent, cela donne l'impression de n'être qu'une agitation pour sa propre gratification et pour sortir d'un anonymat terne et vide. Mais que signifie être solidaire? Marie nous enseigne une attitude fondamentalement solidaire. Rester avec les autres pour comprendre profondément leurs besoins et donc savoir comment les aider. Marie ne va pas chez Élisabeth au moment de l'accouchement seulement. Elle se met en route en hâte pour rester avec elle, être auprès d'elle et partager tout ce que vit Élisabeth. Donc Marie est avant tout une présence solidaire pendant ces 3 mois et par conséquent une aide solidaire, expression de la solidarité de Dieu avec les hommes. Cela se traduit en gestes concrets d'attention, d'amour, de pardon, de consolation et de don de soi désintéressé, de présence malgré tout, au-delà de ses intérêts personnels. Car c'est cela la solidarité que le monde attend. C'est cela manifesté que Dieu sauve. La solidarité est une attitude de fond qui doit caractériser toute notre vie.
0: À présent, nous nous unissons en prière avec le monde entier en renouvelant notre consécration à Marie.
2: Vierge Immaculée, notre Reine et Mère très aimante, Dieu a voulu te confier l'œuvre de notre sanctification. Accueille ma prière. Je t'offre tout mon être et toute ma vie. Tout ce que j'ai, tout ce que j'aime, tout ce que je suis, mon corps, mon cœur, mon âme. Fais-moi comprendre la volonté de Dieu à mon égard. Accorde-moi de redécouvrir le don de ma vocation chrétienne, de voir son immense beauté. Donne-moi un grand amour pour l'Église. Accorde-moi de te connaître toujours plus profondément, de deviner les secrets de ton amour et d'être un instrument docile entre tes mains, à l'exemple de Saint Maximilien Kolb, pour conduire à Dieu tous mes frères et sœurs par l'intermédiaire de ton cœur immaculé. Ô Marie conçue sans péché, prie pour nous qui avons recours à toi et pour ceux qui n'ont pas recours à toi. Que par l'intercession de la très sainte Vierge Marie, Mère de Dieu et notre Mère, le Dieu Tout-Puissant vous bénisse, le Père, le Fils et le Saint-Esprit. Amen.
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1: L'on a utilisé de nombreuses expressions pour désigner Marie, parmi lesquelles celle bien poétique de vase spirituel. On ne veut pas entendre par là que Marie considérait comme peu de valeur les situations de la terre pour se consacrer uniquement à la prière et à la contemplation. Bien au contraire, elle voyait toute l'importance du moindre détail, puisque tout lui parlait de Dieu. Elle avait comme vocation le sens de la vie. En d'autres termes, elle savait que Dieu avait un projet sur elle et elle s'efforçait d'y correspondre le plus docilement possible. C'est cela que signifie être un vase spirituel, c'est être rempli d'Esprit Saint. Nous comprenons ainsi quel avantage nous avons à être abandonnés à Marie. Nous aussi, avec son aide, nous pouvons ouvrir les yeux sur les détails de la vie et en déchiffrer le sens à la lumière de la foi. Nous découvrons alors l'existence d'un plan précis que Dieu a imaginé pour nous et qu'il veut mener à bien avec notre participation concrète. Cela nous ouvre à l'étonnement et nous donne cette assurance intérieure qui vient de ce que nous nous savons aimés par Dieu et presque pris dans ses bras. Laissés à nos propres forces, nous nous retrouvons bien vite par terre, vides et sans motivation. Seul l'amour de Dieu, à qui Marie ne cesse de nous porter, peut nous donner des ailes et nous conduire vers des buts toujours nouveaux et joyeux.
0: À présent, nous nous unissons en prière avec le monde entier en renouvelant notre consécration à Marie.
2: Vierge Immaculée, Mère de Dieu et de l'humanité, je t'accueille comme don de Jésus sous la croix et je me confie entièrement à toi. Je t'offre toute ma vie, ce que je suis, ce que j'aime et ce que j'ai, afin que resplendisse en moi la beauté du Christ. Aide-moi à être docile à l'Esprit et à vivre avec joie ma vocation dans l'Église, afin de collaborer à ta mission maternelle et d'orienter vers Dieu le cœur de tout homme. Toi qui as guidé Saint Maximilien Kolb pour aimer sans mesure, enseigne-moi à être témoin de l'Évangile et à faire de ma vie un don. Je te confie les personnes que je rencontrerai et je t'offre le travail, les joies et les souffrances de cette journée. Ô Marie, conçue sans péché, prie pour nous qui avons recours à toi et pour ceux qui n'ont pas recours à toi.
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0: Comptez sur Dieu en tout temps, vous, le peuple. Psaume 61, 9.
1: La vieille Élisabeth, sur sa porte fleurie,

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0: Le soleil est apparu pour que nous puissions, que nous soyons mieux avec notre mère de Fatima. La parole de Dieu que nous venons d'entendre, elle est de la région de Césarée de Philippie. Et là, il demanda à ses disciples, « Qui dit les hommes qu'est le Fils de l'homme ?» Ils répondirent, « Les uns disent qu'il est Jean-Baptiste, d'autres qu'il est Élie, d'autres que Jérémie ou un autre des prophètes. » Alors, il leur dit, « Et vous, selon vous, qui suis-je ?» L'Évangile, frères et sœurs, demande qui est Jésus. Jésus, avant de demander ce qui signifiait pour ses disciples, commence par la question, « Qui disent les hommes qui je suis ?» Il trace un chemin avec eux. Pour les hommes, qui suis-je? Il ne veut pas que ses disciples répondent à la question avec des formules déjà préparées, citant des personnages célèbres de l'histoire du peuple. Il amène les disciples à confronter son enseignement pour une confession à suivre et non une foi réduite à des formules, à une idéologie. Une idéologie mauvaise ou mal interprétée. L'opinion de le dicton, l'affirmation des gens à propos de Jésus n'était pas suffisant pour que les disciples atteignent et accèdent à la vérité, au chemin qu'est Jésus. La réponse des autres ne les a pas amenés à des adeptes appartenant à un nouveau commandement, à une nouvelle façon de vivre. La confession de foi, l'accès à la vérité, au chemin qui était Jésus, tu es pierre, et sur cette pierre, je construis la maison. La confession de foi résonne de la bouche de Simon-Pierre, qui représente toute l'humanité. Il a parlé mu par la chair ni par le sang, mais par le souffle divin qui sort de la bouche du Père. Qui est le Christ, le Fils de Dieu? C'est de l'inspiration. Tu es pour moi le Messie. Tu es Pierre, sur ces crocs je bâtirai mon Église. Sœurs et frères, Jésus demande à chacun de nous, qui suis-je pour vous? Qu'est-ce que je représente dans votre vie? Il nous cherche avec la question « Qui suis-je pour vous ?» Et parce que nous sommes troublés par la question et que nous répondons « Tu es pour moi le Messie, le Fils de Dieu. » Dans cette confession et cette profession, nous sommes la communauté de foi. Nous formons le peuple de Dieu qui rend visible le royaume de Dieu. Dans cette confession, nous sommes chrétiens. Nous sommes catholiques. Être disciple de Jésus naît de la recherche que Jésus fait pour chacun de nous et de réponses que nous offrons avec notre vie. Il est le Fils de Dieu pour nous. Jésus désire et attend des disciples d'hier et d'aujourd'hui, de chacun de nous, que nous établissions une relation personnelle avec lui. Et que nous l'accueillons ainsi comme le centre et la raison de notre vie. Il propose une rencontre personnelle. Il attend donc une réponse de vie personnelle, une confession personnelle. Comme nous le rappelle le pape François, Jésus pose aujourd'hui à chacun de nous cette question très directe et confidentielle. Selon toi, qui suis-je? Pour vous, qui suis-je? Qui suis-je pour vous? Nous sommes, le pape François dit dans son propre cœur, tu es la lumière que le Père nous donne. Le Père nous donne de connaître son Fils Jésus. Et il peut aussi arriver que nous, comme Pierre, disons avec enthousiasme, tu es le Christ. Et en lui, nous sommes trouvés par un seul amour. Aimer. les uns les autres comme je vous ai aimé, dans l'amour, le don, la délivrance, l'offrande, la générosité sans mesure, les soins sans prétention et gratuits sont des manifestations de notre foi en Jésus qui génère la vie et fécond. En Jésus, nous percevons comme la vie prend un sens, comme l'horizon s'élargit, comme nos relations deviennent plus matures, comment notre vie a du goût. On se rend compte que l'amour est pour les autres. Tout le reste n'est qu'égoïsme qui étouffe. Dans le Fils de Dieu, nous voyons que l'amour est liberté, qui nous rend plus humains, remplis de l'Esprit Saint. En elle, notre maternité et notre paternité deviennent fécondes et dynamiques. Elle enrichit et renforce notre être famille, vivant en communauté, et nous amène à transformer la société en fraternité. Avouer que Jésus est le Messie, c'est vivre d'un amour véritable, clair, transparent, translucide, d'un amour d'éternité. En confessant et en suivant Jésus, il n'y a plus que l'amour libre. On y réalise que les croix de notre quotidien nous transforment, nous transfigurent. En lui, nous sommes attirés par le mouvement amoureux, la gratuité, même la séparation, la construction, la trahison, la perdition. Suivant les paroles de l'apôtre dans la deuxième lecture, rapprochons-nous de Jésus, pierre vivante, rejetée par les hommes, mais choisie et précieuse aux yeux de Dieu, comme des pierres vivantes. Dans les familles, dans les communautés, dans les paroisses où nous vivons, soyons des pierres vivantes, témoignons de la vie de Jésus, proclamons l'évangile du royaume de la joie de l'évangile. La joie de l'évangile qui remplit nos cœurs et toute notre vie parce que Dieu est venu à notre rencontre. À la naissance de la Vierge Marie et que Jésus l'a confiée comme notre mère. Chaque personne a le droit de recevoir. Annonçons. Nous sommes comme Pierre que nous annonçons, proclamons qu'avec Jésus-Christ, la joie et l'espérance renaissent sans cesse. Transmettons à nos enfants et petits-enfants la beauté de l'évangile de la vie avec Jésus. Proclamons les grandes actions. Que celui nous a appelé des ténèbres à sa merveilleuse lumière. Portons l'évangile à ceux qui ne connaissent pas Jésus-Christ, à ceux qui cherchent Dieu en silence. Animés par la nostalgie de Dieu, tout être humain, toute personne a le droit de recevoir la bonne nouvelle. L'évangile, nous recevons la mission d'annoncer, de partager la joie, sans exclure personne, indiquer un horizon grandiose, offrir un banquet appétissant en proclamant la bonne nouvelle du royaume de manière. Dans la première lecture de Salomon, dans le temple qu'il a fait construire pour le Seigneur, élever une supplication en faveur du qui demande, écrit dans ses besoins. Supplions et mendions. Seigneur mon Dieu, écoutez le cri de la prière que nous adressent aujourd'hui nos servantes et nos serviteurs. Dans ce sanctuaire, frères et sœurs, que nous avons construit pour rester fidèles à Jésus, dont nous célébrons aujourd'hui la dédicace, nous prions, nous vous aussi en supplions et vous remercions. Attirés par Marie, mère de Jésus, nous prions pour nos familles, nos enfants, nos personnes âgées. Nous prions pour nos communautés, afin qu'elle soit toujours plus signe de vie et d'espérance. Nous plaidons pour que les pauvres soient intégrés dans la société et qu'ils ne soient pas rejetés, et que les migrants soient accueillis dans nos communautés et pas ailleurs. Ici, au pied de la Vierge, je prie pour les indigents, qu'ils soient respectés dans leur monde de vie, dans leur culture, les terres de nos ancêtres soient la maison de nos frères et sœurs indigènes du Brésil. Disparaître l'avidité, la destruction, la mort sur la terre ancestrale. Arrêtons-la. Déforestation. Mettez fin à la pêche prédatrice et faites disparaître l'exploitation minière. Prions pour la conversion de ceux qui allument des incendies et notamment dans cette région. Dans la prière, demandons la grâce de nous mettre sur un chemin de conversion et de prière. Demandons la paix. Devant l'image de Notre-Dame de Fatima, demandons la paix. Demandons encore une fois, avec Marie, la paix. Oui, la paix, mes frères et sœurs. Avec la Vierge, la Notre-Dame de Fatima, demandons à la Reine de la paix faire taire les armes qui régénèrent la mort, éteindre la violence dans le cœur humain. Accorde le don de la paix. Touchez le cœur et l'esprit des dirigeants pour suivre les chemins de fraternité et de la paix. Faites que le silence des armes qui dirigent la mort, l'être humain, que l'être humain concède le don de la paix. Que chaque gouvernant, qu'on ait de la fraternité les uns pour les autres. Avec le pape François, implorons de dénouer les nœuds de l'égoïsme, dissiper les nuages sombres du mal. Remplissez-nous de votre tendresse, soulevez-vous de votre main aimante et donnez à ses fils et filles votre caresse comme une mère qui nous donne des cadeaux et de justice et de solidarité. Le désert qui se transforme en floreste, en forêt. Ici, frères et sœurs, devant la Vierge de Fatima, Notre-Dame de Rosaire, à qui l'accueille notre cri. Nous avons besoin de votre œil d'amour. Toi qui es prête à accueillir nos douleurs et nos supplications. Vierge de Fatima, accueille notre cri. Essuie nos larmes sur nos joues et la mort de tes enfants. Toi qui veux accepter nos peines, viens nous aider dans ces temps accablés par l'injustice et dévastés par les guerres. Pour vous, nous supplions, nous levons nos yeux avec notre cœur. Avec votre cœur et votre regard, en toi, Marie, nous confions. Nous sommes ici aujourd'hui pour supplier, pour déposer à la Vierge Marie. Nous sommes ici aussi, nous te remercions de nous avoir éveillés à la vérité, à la beauté du royaume de Dieu. Que nous avons pu trouver avec les trois petits pastoraux pour la conversion. Nous te remercions de nous avoir éveillés à la vérité, à la beauté du royaume de Dieu. Nous remercions de nous donner l'espérance dans les chemins pour tous les hommes et les femmes et les hommes. Nous remercions de nous avoir réveillés. Nous remercions pour la liberté. Nous remercions la liberté, la sensibilité des autres et la dignité. Oui, frères et sœurs, nous remercions et soyons unis. Nous remercions d'être ici réunis avec un cœur, avec plein d'actions de grâce, confiants, avec espérance, et tous les enfants qui se dirigent vers leur mère. Quand nous retournerons dans nos maisons, nos communautés, dans nos maisons, que notre vie soit illuminée avec l'espérance. Amen.
1: Merci à Marie-Jo pour sa traduction de cette longue et belle homélie du cardinal Steiner.

Voici comment nous reconnaissons que nous demeurons en Dieu et lui en nous. Il nous a donné part à son esprit. 1 Jean 4, 13.

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1: Parmi les nombreux titres attribués à Marie, il y a celui d'étoile du matin. À quoi cela se réfère-t-il ? Dans le livre de l'Apocalypse, Jésus se définit lui-même comme l'étoile resplendissante du matin, qui est la première à luire et annonce l'arrivée du jour. Mais le culte a aussi attribué à Marie cette expression d'étoile du matin. Au fond, n'est-ce pas elle qui, la première, a annoncé l'arrivée du Christ ? Marie continue à remplir ce service à l'intérieur de l'Église et de notre vie personnelle. Elle porte à chacun de nous la lumière, qui devient cette aide maternelle nécessaire pour dire notre oui à Dieu et pour le renouveler. Rien n'a changé au cours des siècles. Nous aussi, qui sommes aujourd'hui plongés dans l'ère médiatique et dotés de tant de moyens sophistiqués, nous restons les mêmes pauvres créatures qui peinent à trouver leur chemin de vie si elles ne sont pas aidées par l'Esprit-Saint. Toutes les sécurités matérielles n'apportent pas un atome de lumière dans notre cœur assoiffé d'infini. Seul l'amour de Dieu est lumière. C'est pourquoi nous avons plus que jamais besoin de cette étoile du matin qu'est Marie. Elle nous encourage à faire nos petits et grands sauts dans la foi. Elle nous apprend à percevoir l'action de Dieu en nous et à découvrir toute la richesse et la beauté qu'il y a à être chrétien.
0: À présent, nous nous unissons en prière avec le monde entier en renouvelant notre consécration à Marie.
2: Vierge Immaculée, Mère de Dieu et de l'humanité, je t'accueille comme don de Jésus sous la croix et je me confie entièrement à toi. Je t'offre toute ma vie, ce que je suis, ce que j'aime et ce que j'ai, afin que resplendisse en moi la beauté du Christ. Aide-moi à être docile à l'Esprit et à vivre avec joie ma vocation dans l'Église, afin de collaborer à ta mission maternelle et d'orienter vers Dieu le cœur de tout homme. Toi qui as guidé Saint Maximilien Kolb pour aimer sans mesure, enseigne-moi à être témoin de l'Évangile et à faire de ma vie un don. Je te confie les personnes que je rencontrerai et je t'offre le travail, les joies et les souffrances de cette journée. Ô Marie, conçue sans péché, prie pour nous qui avons recours à toi et pour ceux qui n'ont pas recours à toi.
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1: On lit dans les sermons de saint Antoine « Bienheureux donc le sein de la Vierge glorieuse, dont saint Augustin dit encore, en parlant du péché, « Je ne veux même pas nommer la Vierge Marie, en raison du grand respect qui est dû à son Fils. » Et si nous pouvions réunir tous les saints et toutes les saintes et leur demander s'ils ont commis des péchés, tous, à l'exception de la Sainte Vierge Marie, ne pourraient que répondre en reprenant les mots de Jean. Si nous prétendions ne pas avoir péché, nous nous tromperions nous-mêmes et la vérité ne serait pas en nous. Fidèle à la vision mariale de saint François d'Assise, saint Antoine de Padoue contemple les merveilles que Dieu a accomplies en la Mère de Dieu. Il admire ses privilèges comme, par exemple, la maternité divine et exalte les vertus de la Vierge. Saint Antoine est fasciné par la pureté de Marie et aussi par sa promptitude à adhérer à la volonté de Dieu. La contemplation se transforme en imitation par ce qu'il désire pour lui-même et pour les fidèles qui l'écoutent, mettre en pratique ce que l'Immaculée a enseigné par son précieux témoignage. La Mère de Dieu doit être un motif de contemplation et une incitation à rechercher la sainteté.
0: À présent, nous nous unissons en prière avec le monde entier en renouvelant notre consécration à Marie.
2: Vierge Immaculée, Mère de Dieu et de l'humanité, je t'accueille comme don de Jésus sous la croix et je me confie entièrement à toi. Je t'offre toute ma vie, ce que je suis, ce que j'aime et ce que j'ai, afin que resplendisse en moi la beauté du Christ. Aide-moi à être docile à l'Esprit et à vivre avec joie ma vocation dans l'Église, afin de collaborer à ta mission maternelle et d'orienter vers Dieu le cœur de tout homme. Toi qui as guidé saint Maximilien Kolb pour aimer sans mesure, enseigne-moi à être témoin de l'Évangile et à faire de ma vie un don. Je te confie les personnes que je rencontrerai et je t'offre le travail, les joies et les souffrances de cette journée. Ô Marie, conçue sans péché, prie pour nous qui avons recours à toi et pour ceux qui n'ont pas recours à toi.
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Auditrices et auditeurs de Radio Espérance, je vous salue et je vous présente brièvement le martyrologe romain du 15 juillet, en donnant d'abord la lecture et ensuite quelques commentaires. 1. Mémoire de Saint Bonaventure, évêque d'Albano et docteur de l'Église, célèbre par sa doctrine, sa sainteté et ses actions remarquables au service de l'Église. Ministre général de l'ordre des mineurs, il le dirigea avec prudence dans l'esprit de Saint François, le fondateur. Dans ses nombreux écrits, il réunit la plus grande érudition et la piété la plus ardente. Alors qu'il travaillait avec une belle ardeur au déroulement du deuxième concile œcuménique de Lyon en 1274, il mérita de parvenir à la vision bienheureuse de Dieu. 2. À Porto, près de Rome, les saints martyrs Eutrope, Zosime et Bonose. 3. À Carthage, sur la voie dite des Silitains, dans la basilique de Faust, en 303, la mise au tombeau de saint Félix, évêque de Tibiuca et martyr. Le curateur magnalien lui ayant ordonné de livrer au feu le livre des Écritures, il répondit qu'il préférait brûler lui-même sur un bûcher plutôt que les divines Écritures. Pour cela, le proconsul Anulinus donna l'ordre de le décapiter. 4. On commémore également saint Catulin, diacre de Carthage et martyr, dont saint Augustin prononça un panégyrique devant le peuple, ainsi que les autres saints martyrs qui reposent dans la basilique de Faust. 5. À Alexandrie, au IVe siècle, les saints martyrs Philippe et 10 enfants. 6. Dans l'île de Ténédas, dans l'Hellespont, au IVe siècle, saint Abudem, martyr. 7. À Nisibe, en Mésopotamie, en 338, saint Jacques, premier évêque de cette ville. Il fut présent au concile de Nicée. Il dirigea son peuple dans la paix, l'enseigna et le défendit contre l'assaut des ennemis de la foi. 8. Près de Rumeronde, sur la Meuse, dans le Brabant, en Belgique, vers 717, saint Pléchelm, évêque, venu de Northumbrie d'Angleterre, il annonça à beaucoup de gens les richesses du Christ. 9. Au monastère d'Ansbach, en Franconie, au 8e siècle, saint Gombert, co-évêque, qui établit cette maison religieuse dans sa propriété. 10. En Thessalie, l'an 832, le trépas de saint Joseph, évêque de Thessalonique, c'est en Grèce, frère de saint Théodore Studite, il fut d'abord moine et composa de nombreuses hymnes. Promu ensuite sans tarder à l'épiscopat, il supporta des peines nombreuses et sévères pour la défense de la discipline ecclésiastique et celle des saintes images, et il fut relégué en Thessalie, où là il mourut de faim. 11. À Veroli, dans le Latium, en 872,

0: le trépas de saint Athanase, évêque de Naples. Il eut beaucoup à souffrir de son neveu impie Serge, qui le chassa de son siège. Accablé de chagrin, il passa de la terre du ciel, il passa de la terre au ciel durant son exil. 12. À Kiev, dans la Russe. L'an 1015, Saint Vladimir, prince qui reçut au baptême le nom de Basile, et mit tous ses soins à la diffusion de la foi orthodoxe dans les peuples qui lui étaient soumis. 13. À Ratzebourg, en Germanie, en 1066, Saint Azuaire, abbé et martyr, amené avec 28 moines de son monastère par les Vendes. C'était une peuplade qui venait de vers la Lituanie. Ils furent amenés donc par les Vendes en révolte contre les prédicateurs de la foi chrétienne et ils furent lapidés. Excusez-moi. À Västerås, en Suède, en 1082, Saint David, évêque, originaire d'Angleterre, devenu moine de Cluny, il partit pour convertir au Christ les Suédois et mourut pieusement à un âge très avancé dans le monastère qu'il avait construit. 15. À Breslau, en Silésie, l'an 1242, le bienheureux Czeslas, prêtre, un des premiers frères de l'ordre des prêcheurs, qui travailla pour le royaume de Dieu en Silésie et en d'autres régions de Pologne. 16. À Moncalieri, dans le Piémont, en 1458, le bienheureux Bernard, marquis de Bade, il faisait route vers l'Orient pour y défendre les peuples chrétiens après la prise de la ville de Constantinople par les Turcs. Et là, il fut saisi par la mort durant ce voyage. 17. En 1570, la passion des bienheureux Ignace de Azevedo, prêtre, et de 38 compagnons de la Compagnie de Jésus. Je vous évite de dire leurs noms, qui sont des martyrs. Ils gagnaient les missions du Brésil, venant d'Espagne, sur un vaisseau appelé le Saint-Jacques, lorsqu'ils furent abordés par un navire corsaire commandé par un huguenot calviniste et en haine de la religion catholique, les seuls jésuites furent égorgés par l'épée ou la lance. 18. À Campi Salentina, dans les Pouilles, en 1766, Saint Pompilius Marie Pirotti, prêtre de l'ordre des clercs réguliers des écoles religieuses. Remarquable, remarquable homme par l'austérité de sa vie. 19. Dans la baie devant le port de Rochefort en 1794, le bienheureux Michel Bernard Marchand, prêtre de Rouen et martyr. Pendant la Révolution française, à cause de son sacerdoce, il fut détenu sur un bateau négrier et mourut de maladie, comme un certain nombre de ses compagnons, dont 60 et quelques ont été récemment béatifiés. 20. En Andine, au Tonkin, en 1838, Saint-Pierre Nguyen-Ba Thuan, prêtre et martyr, qui fut détenu en prison pour le Christ sous l'empereur Ming-Mang et y mourut de faim. 21. À Paris, en 1851, la bienheureuse Anne-Marie Javouet, vierge, qui fonda la congrégation des sœurs de Saint-Joseph de Cluny pour le soin des malades et la formation chrétienne des jeunes filles, et la répandit dans les terres de mission. 22. Dans la province Mito, en Cochinchine, en 1855, Saint-André Nguyen Kim Tom Nam, martyr. C'était un catéchiste. Il fut, après un emprisonnement, condamné à l'exil sous l'empereur Tuduc. Entravé par des chaînes et écrasé sous le poids d'une poutre, il acheva son martyre en cours de route. Enfin, 23, près du bourg de Bielsk Podlaski, en Pologne, en 1943, le bienheureux Antoine Breslav Bobrowski, prêtre et martyr, vicaire général du diocèse de Drochin. Il fut arrêté par la Gestapo et fusillé dans un bois avec 50 autres personnes, dont le martyrologe ne dit pas le nom, et ailleurs encore d'autres saints martyrs, confesseurs de la foi, ainsi que des saintes vierges. Eh bien voilà, mes amis, aujourd'hui, une très longue liste dans ce martyrologe romain et un très grand nombre de saints et de bienheureux qui nous sont évoqués. Je garde pour la fin un petit commentaire un peu plus important sur Saint Bonaventure, dont on fait la mémoire liturgique aujourd'hui, et aussi sur la bienheureuse Anne-Marie Jabouet, qui est très connue dans le diocèse d'Autun, dont je fus le 112e évêque. Pour les autres, comme ils sont très nombreux, je ne vais pas m'étendre, mais quand même faire une présentation globale. Il y a d'abord, comme très souvent dans le martyrologe romain, des martyrs. Des martyrs, et aujourd'hui, il y en a, je ne sais pas combien, mais au moins une centaine. Une centaine. Nous avons à Porto, près de Rome, les martyrs, première persécution romaine. Puis, au IVe siècle, à Carthage, Saint Félix, un évêque qui a refusé de livrer, pour être brûlé, les Écritures, en disant « moi je préfère être brûlé moi-même sur un bûcher que de laisser brûler les Saintes Écritures ». Très souvent, voyez-vous, à cette époque-là, sous la persécution de Dioclétien, on demandait les procurateurs ou les gouverneurs locaux qui faisaient passer au tribunal ces chrétiens, leur demandaient de se dessaisir des saintes écritures ou des livres liturgiques afin de les livrer pour qu'on puisse les détruire. Et beaucoup ont refusé et ainsi sont devenus martyrs. À Carthage également, un diacre, Catulin. Saint Augustin en a parlé dans un de ses sermons. À Alexandrie, en Égypte, à la même époque, un martyr, Philippe, avec 10 enfants. 10 enfants martyrs. Ensuite, à la même époque, sur la mer Noire, encore un martyr, à Budem. Nous avons plus loin le martyr d'un abbé de Ratzeburg. C'est dans une partie centrale de l'Allemagne actuelle. Il était abbé d'un grand monastère et il fut kidnappé par un groupe de Vandes qui venaient de la région de Biélorussie, de Lituanie, et qui descendaient pour faire des incursions en Germanie. Et ils ont pris ces moines et ensuite les ont lapidés en haine de la foi chrétienne. Ces gens-là n'étaient pas contents que la foi chrétienne soit annoncée et qu'elle progressât jusque vers leur pays. Et c'est pour cela qu'ils ont réagi comme cela. Nous avons ensuite la Passion, c'est au XVIe siècle, lors de leur convoi maritime vers les missions du Brésil, la Passion du bienheureux Ignace de Azevedo, avec 38 compagnons jésuites qui partaient, tout ce bataillon, pour l'évangélisation du Brésil. Et ils ont été capturés par un navire corsaire commandé par un huguenot, un calviniste, et les jésuites qui étaient dans ce bateau ont tous été égorgés par l'épée ou par la lance, et sans qu'on touche aux autres qui n'étaient pas les jésuites. Chez nous, en France, devant le port de Rochefort, durant la terreur de la Révolution française, un prêtre, le bienheureux Michel Bernard Marchand, qui était un curé de Rouen et qui fut martyr à ce moment-là. Nous avons encore des martyrs au Tonkin, un prêtre, en 1838, et en Cochinchine, au Vietnam aussi, un peu plus tard, en 1855, un catéchiste. Et enfin, durant la dernière guerre mondiale, un prêtre polonais, vicaire général d'un diocèse polonais, martyr fusillé sous le régime nazi, dans un bois, à cause du ministère qu'il faisait, fusillé avec 50 autres personnes. Vous voyez, mes amis, toute une grande liste de martyrs qui couvre à peu près tous les siècles. Nous avons aussi des confesseurs de la foi, c'est-à-dire des gens qui ont confessé leur foi par leur vie chrétienne, comme vous savez, sans nécessairement avoir donné leur vie d'une manière violente comme le Christ et sans être considérés comme des martyrs. Mais c'est des confesseurs de la foi. Il y a un bon nombre d'évêques, par exemple à Nisib, en Mésopotamie, un Saint-Jacques. Par exemple, sur la Meuse, en Belgique, Saint Pléchelm, qui venait du centre de l'Angleterre pour annoncer l'Évangile au 8e siècle aux populations de ces lieux. Par exemple, encore, un corévêque, c'est-à-dire qu'il était évêque et il avait une responsabilité monastique en Franconie, en Allemagne. De même que, en 832, l'évêque de Thessalonique en Grèce. Puis, nous avons encore comme évêque Saint Athanase, qui était un évêque de Naples, et on nous dit qu'il eut à souffrir pour des raisons familiales. En Suède, Saint David, un homme originaire d'Angleterre, qui était devenu moine de Cluny, ce qui n'est pas rien, et qui est parti dans ces pays du Nord pour convertir au Christ les Suédois. Et il est mort à un âge très avancé après cette brillante œuvre d'évangélisation. Nous avons ensuite des prêtres, par exemple le bienheureux Ceslas de l'ordre des prêcheurs, qui a été un évangélisateur, un des premiers prêtres dominicains évangélisateurs à Breslau et dans toute la Silésie. Dans les Pouilles, au sud de l'Italie, un saint Pompilius Marie Pirotti, qui était un éducateur, un grand éducateur, et qui était lui-même remarquable, nous disons, par l'austérité et la sainteté de sa vie. Nous avons ensuite des laïcs, dont le prince de Kiev, en Russie, dans l'Ukraine actuelle, en 1015. Il avait été un homme important, un peu brutal, même très brutal, pendant tout un certain temps. Puis il s'est adouci, il s'est assoupli au gré des années de la vie, et surtout à cause de son baptême qu'il a reçu à la fin du Xe siècle, parce qu'il a voulu épouser une princesse de Byzance, qui était donc chrétienne. Et il est devenu chrétien avec toute une partie de son peuple. C'est la conversion quasiment des Russes, puisque ce potentat de Kiev avait réussi habilement à unir les populations d'origine slave, vers la Bulgarie et tous ces pays, et puis des populations qui venaient plutôt de Sibérie ou des régions de l'Orient lointain. Il avait réuni ce peuple, il est devenu donc le patron de la Sainte Russie. Nous avons également un autre laïc, qui était un marquis de Bade dans le sud de l'Allemagne, et il est mort en allant défendre les chrétiens d'Orient. Voilà, mes amis, une bonne cuvée, j'allais dire, de saints et de bienheureux. Nous avons aussi un grand docteur de l'Église qui s'appelle, vous le savez, Saint Bonaventure. Je vous en dis un peu plus. Il était né à côté de au centre-sud de l'Italie, au sud de la Toscane, au nord du Latium. Il s'appelait Giovanni Fidanza et il devint Bonaventure au moment où il rentra chez les frères mineurs. Chez les frères mineurs que, vous le savez, François d'Assise venait de fonder à Assise en Ombrie. De 1236 à 1242, c'est-à-dire après la mort de Saint François, il est à Paris, qu'il appelle la Nouvelle Athènes, à cause de son rayonnement culturel, et il étudie les arts libéraux ainsi que la théologie. Et il poursuit ses études sous la direction de maîtres éminents comme Alexandre de Halès, un grand théologien de l'époque, dans l'université de Paris, où exerçaient déjà des franciscains et des dominicains, qui étaient reconnus et encouragés non seulement par les autorités ecclésiastiques, mais encore par le roi Saint Louis IX. À partir de 1248, Bonaventure enseigne au collège universitaire des franciscains. Il devint maître régent de ce collège. L'opposition des maîtres séculiers lui barre l'agrégation officielle à la faculté à l'université de Paris. Et ce n'est que sous la pression du pape qu'il reçoit la maîtrise, S enseignement. Il vient d'être élu ministre, c'était en 1257. Il vient d'être élu ministre général des frères mineurs, des franciscains. Si les devoirs de sa charge l'écartent un peu de l'enseignement, il gardera cependant un contact étroit avec les mouvements des idées. Et à l'intérieur de son ordre, Bonaventure doit affronter et dominer l'opposition de divers courants qui se font jour, et il arrive à maintenir l'unité de cet ordre qui était encore un peu à l'adolescence et qui se cherchait. Son œuvre personnelle c'est une théologie systématique, la conceptualisation de la spiritualité franciscaine. Cette œuvre abondante, cours universitaires, commentaires de la Bible, des sentences de Pierre Lombard, comme c'était la mode de le faire à l'époque, et dominé par plusieurs opuscules comme le Brevilocium, présentation concise de sa théologie, et l'Itinerarium Mentis Deum, qui montre que l'extase de saint François sur le mont Alverne est le terme normal de toute spéculation intellectuelle. C'est un homme qui est devenu évêque d'Albano après avoir refusé plusieurs fois, cardinal. Il a participé au concile de Lyon 1274 et il est mort justement avant la clôture du concile. Cette école intellectuelle qui s'origine dans l'action de Saint Bonaventure a eu un grand rayonnement pendant le XIIIe, le XIVe et le début du XVe siècle. Puis, elle a été un peu éclipsée par l'école dominicaine de Saint Thomas d'Aquin, thomiste. Mais cet homme a retrouvé ces derniers temps, grâce notamment au théologien Joseph Ratzinger, devenu le pape Benoît XVI, qui s'est beaucoup intéressé à ses œuvres, un rayonnement réel. Voilà, Saint-Aventure, Bonaventure, priez pour nous. La bienheureuse Anne-Marie Javouet était née aux confins de la Saône-et-Loire. Elle a été baptisée le lendemain de sa naissance dans l'église de Seurre, actuellement dans le département de la Côte d'Or. C'était dans l'ancien diocèse de Chalon-sur-Saône. Son père était un paysan aisé. Elle appartenait à une famille profondément chrétienne, 10 enfants, dont 6 ont atteint l'âge adulte. Les 3 sœurs d'Anne-Marie sont devenues religieuses à sa suite. Elle avait 10 ans en 1789, au moment de la Révolution française et la Terreur. Et la famille Javouet a aidé les prêtres réfractaires et, avec d'autres catholiques, les rejoignait dans les bois pour des messes clandestines et des sacrements donnés clandestinement. Très débrouillarde, Anne-Marie leur portait de la nourriture par des chemins détournés. Elle faisait le catéchisme dans la grange de son frère Étienne, et très tôt elle s'est consacrée à Dieu par le vœu de virginité dans le cadre familial. C'était le 11 novembre 1798. Elle a bénéficié des conseils de son curé et d'un abbé cistercien qui s'appelle Don de l'Estrange. Elle cherchait sa voie. En 1805, convaincue que le Seigneur l'appelait à servir les pauvres dans l'éducation et le soin des malades, elle se trouvait à Chalon-sur-Saône au moment où le pape Pie VII y passait, regagnant Rome par petites étapes. Il avait passé la Semaine Sainte et la fête de Pâques à Chalon-sur-Saône, où il avait consacré l'église Saint-Pierre, sur le site de l'antique et célèbre abbaye du même nom de Saint-Pierre, fondée par l'évêque Flavien au temps du bon roi Gontran à Chalon-sur-Saône. Et Anne-Marie et ses sœurs sollicitèrent et obtinrent une audience. Et elles obtinrent une audience rue des Tonneliers, une audience du Saint-Père. Le pape les encouragea, les bénit, et à Chalon, les premières religieuses de Saint-Joseph prononcèrent leurs vœux en l'église Saint-Pierre en 1807. Puis, Anne-Marie Javouet établit une école à Autun. Elle s'établit plus tard à Cluny, d'où le nom des sœurs de Saint-Joseph de Cluny. Elle est partie vers l'Afrique. Elle a passé 2 ans au Sénégal et près de 13 ans en Guyane. Elle aimait beaucoup la race noire. Nul ne devrait oublier le rôle qu'elle joua dans la libération des esclaves de Guyane. Elle connut un conflit avec son évêque, mon prédécesseur, Monseigneur d'Héricourt, et elle est morte à Paris, épuisée de travail, le 15 juillet 1851. Elle avait déclaré bienheureuse le 15 octobre 1950 par le pape Pie XII. Les sœurs de Saint-Joseph de Cluny sont aujourd'hui répandues dans beaucoup de pays du monde et elles ont beaucoup de jeunes qui viennent de l'Inde. La bienheureuse Marie Javouet, nous attendons sa canonisation, qu'elle nous aide, qu'elle nous protège, ainsi que Saint Bonaventure et toute cette glorieuse cohorte de saints et de bienheureux. Amen. Au nom du Père et du Fils et du Saint-Esprit. Amen.
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0: te plaît, Vierge Marie, demande à Jésus de m'apprendre à faire un beau silence. S'il te plaît, Vierge Marie, demande à Jésus de m'apprendre à écouter sa parole comme toi.
1: S'il te plaît, Vierge Marie, demande à Jésus de m'apprendre à dire oui de tout mon cœur.
2: S'il te plaît, Vierge Marie, prie pour nous le Seigneur Jésus. Il écoute puisque tu es sa maman et que nous aussi, nous sommes tes enfants.

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1: Parlons aujourd'hui de Marie de Nazareth à partir de sa vie de tous les jours. Examinons ses gestes, ses paroles, ses sentiments pour réfléchir un peu sur notre vie et sur notre quotidien. Nous considérons d'habitude en Marie ses privilèges, sa beauté, sa sainteté. Il nous est difficile de nous pencher sur sa vie réelle, simple et quotidienne à Nazareth, dans une maison qui ressemble un peu à la nôtre. Nous passons nous aussi une grande partie de notre existence chez nous, absorbés par les nombreuses occupations de chaque jour. C'est là, dans cette vie ordinaire, que Dieu nous rejoint par sa présence et par sa parole de vie. Sa proposition est un appel à mener notre vie selon l'Évangile qui doit imprégner nos gestes, nos paroles et nos sentiments. Rien d'extraordinaire donc. C'est la proposition d'un style de vie simple et ordinaire, mais empreinte d'un amour concret qui devient salut, parole, sourire, ouverture à la rencontre, vérité, intérêt pour l'autre, soin du malade, de la personne seule. Comme Marie, nous pouvons sentir à tout moment de la journée la force de la parole de Dieu, le roc qui peut soutenir notre existence et nos relations. La vie chrétienne est belle si nous accueillons Dieu et son Évangile.
0: À présent, nous nous unissons en prière avec le monde entier en renouvelant notre consécration à Marie.
2: Vierge Immaculée, Mère de Dieu et de l'humanité, je t'accueille comme don de Jésus sous la croix et je me confie entièrement à toi. Je t'offre toute ma vie, ce que je suis, ce que j'aime et ce que j'ai, afin que resplendisse en moi la beauté du Christ. Aide-moi à être docile à l'Esprit et à vivre avec joie ma vocation dans l'Église, afin de collaborer à ta mission maternelle et d'orienter vers Dieu le cœur de tout homme. Toi qui as guidé Saint Maximilien Kolb pour aimer sans mesure, enseigne-moi à être témoin de l'Évangile et à faire de ma vie un don. Je te confie les personnes que je rencontrerai et je t'offre le travail, les joies et les souffrances de cette journée. Ô Marie, conçue sans péché, prie pour nous qui avons recours à toi et pour ceux qui n'ont pas recours à toi.
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1: Marie et Joseph sont des Juifs observants et Jésus est éduqué selon la tradition. L'éducation d'un enfant est le devoir premier de toute famille. Cela consiste à transmettre un héritage, une mémoire morale et spirituelle. Il est impossible à un enfant de se former et de grandir sans un dépôt de valeurs que ses parents lui transmettent et lui apprennent à estimer. Nous voyons ici le premier contraste, la première grande distance entre la famille de Nazareth et les nôtres. Dans nos familles, en effet, les parents ont du mal à élever leur enfant, à leur passer ces enseignements de vie indispensables pour le respect de soi et des autres. On dirait que la seule chose à faire est de leur fournir tout le confort nécessaire, le bien matériel, les soins du corps, en négligeant la formation de l'intelligence, du cœur et de l'âme. À cause du silence, du manque de dialogue en famille sur ces sujets importants, il arrive fréquemment que les jeunes grandissent avec un sentiment d'insécurité et soient fragiles, incapables de relations et d'engagement, peu préparés à faire des choix convaincus qui s'étendent sur la durée d'une vie. En vertu de la solide pédagogie de Marie et de Joseph, Jésus, lui, croissait et se fortifiait en sagesse, et la grâce de Dieu était avec lui.
0: À présent, nous nous unissons en prière avec le monde entier en renouvelant notre consécration à Marie.
2: Vierge Immaculée, Mère de Dieu et de l'humanité, je t'accueille comme don de Jésus sous la croix et je me confie entièrement à toi. Je t'offre toute ma vie, ce que je suis, ce que j'aime et ce que j'ai, afin que resplendisse en moi la beauté du Christ. Aide-moi à être docile à l'Esprit et à vivre avec joie ma vocation dans l'Église, afin de collaborer à ta mission maternelle et d'orienter vers Dieu le cœur de tout homme. Toi qui as guidé Saint Maximilien Kolb pour aimer sans mesure, enseigne-moi à être témoin de l'Évangile et à faire de ma vie un don. Je te confie les personnes que je rencontrerai et je t'offre le travail, les joies et les souffrances de cette journée. Ô Marie, conçue sans péché, prie pour nous qui avons recours à toi et pour ceux qui n'ont pas recours à toi.
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2: Amis auditeurs, bonjour, heureux de nous retrouver pour notre émission Eschatologie et prophétie. Nous poursuivons notre émission sur la lettre apostolique du pape Jean-Paul II, Rosarium Virginis Mariae, le rosaire de la très sainte Vierge Marie. Et nous allons entrer aujourd'hui dans le troisième et dernier chapitre de cette lettre. Pour moi, vivre c'est le Christ, où le pape Jean-Paul II, après avoir énuméré les mystères de la vie du Christ avec Marie, les mystères du rosaire, après avoir ajouté aussi les mystères lumineux, aux trois mystères déjà existants, joyeux, douloureux et glorieux, eh bien, dans ce troisième chapitre, le Saint-Père, donc Jean-Paul II, va nous aider à travers sa méditation à entrer dans la manière de prier le rosaire. Oui, la manière de prier le rosaire. Eh bien, souvent, effectivement, nous avons aussi cette demande de la part de fidèles, aussi savoir comment réciter le rosaire, comment utiliser pratiquement le chapelet. Alors, comme nous l'avons vu, bien le chapelet, c'est aussi cet instrument, entre guillemets, de prière qui nous relie sur le mystère central de la foi. C'est pour ça que nous commençons la prière du rosaire ou du chapelet avec la récitation du credo, le « Je crois en Dieu », que l'on dit aussi à la messe. Souvent, nous utilisons la formule donc de « symbole des apôtres » qui résume aussi, voilà, tout le mystère du salut, ce qu'on appelle le kérigme, l'annonce du salut, le Christ dans son incarnation qui vient pour nous sauver et qui est mort et ressuscité justement pour nous faire entrer dans la vie nouvelle des enfants de Dieu. Donc comme le chapelet a pour but aussi voilà, de nous faire entrer plus profondément peut-être dans ce mystère du salut, nous commençons par la prière du credo. Ensuite vient un autre Père et trois Je vous salue Marie. Donc ces trois Je vous salue Marie, voilà, nous pouvons les dédier au Père, au Fils et au Saint-Esprit. Nous pouvons les dédier aux trois vertus théologales, la foi, l'espérance, la charité. On peut dire des ajouts que le chapelet aussi permet. Et le pape Jean-Paul II, on va le voir, nous dit que nous pouvons aussi utiliser à travers la structure du chapelet aussi insérer d'autres prières et qui nous aident aussi à approfondir le mystère de notre foi. Après donc vient l'énonciation du mystère que l'on va méditer à notre Père et dit Je vous salue Marie qui nous aide aussi à méditer sur ce mystère. Donc l'énonciation du mystère il se fait aussi souvent avec une référence biblique. Et ensuite, on peut ajouter aussi là une méditation, soit une méditation personnelle, soit à travers des livrets de prières, etc. Et puis ensuite, donc, un Notre Père, et les dix Je vous salue Marie. Et on finit par la louange à la Trinité, avec le gloire au Père, au Fils, au Saint-Esprit. Entre les mystères, souvent, nous voyons que nous pouvons aussi insérer d'autres prières, comme la prière de l'ange à Fatima, nous demandons d'être préservés du feu de l'enfer, comme l'ange lui-même a demandé aussi aux enfants de Fatima que lorsque l'on prie le chapelet, on insère aussi cette prière pour nous préserver du feu de l'enfer et aussi pour... C'est une prière d'appel à la conversion des pécheurs. Et bien sûr, nous pouvons aussi invoquer des saints ou invoquer un vocable de la Vierge Marie, Notre-Dame de la Paix, Notre-Dame du Rosaire, Notre-Dame de Pompéi, Notre-Dame de Lourdes, etc. etc. Enfin, donc, une fois qu'on a fini donc, la méditation de tous ces des cinq mystères, là aussi, il y a des ajouts qu'on peut faire. Donc,

0: Par exemple, la prière souvent, évidemment, du Salve Regina. Hein. Donc cette prière aussi qui nous recentre aussi sur eh bien, Marie, puisque le dernier des mystères du rosaire, c'est la Marie, Reine du Ciel. Donc eh bien, nous invoquons la Reine du Ciel et de la Terre à travers cet hymne du Salve Regina. Et puis, nous pouvons conclure aussi par la litanie à la Sainte Vierge, etc. Donc on voit que c'est une prière à la fois structurée et en même temps une prière qui permet d'insérer aussi, eh bien, voilà, beaucoup d'autres invocations en fonction du temps liturgique, en fonction des intentions particulières du moment, en fonction aussi de la dévotion personnelle, tout simplement aussi. Hein. Donc il y a cette part de liberté qui est laissée à cette prière aussi, voilà, du rosaire. Alors entrons justement dans ce que le pape Jean-Paul II nous dit dans ce troisième chapitre. Pour moi, hein, vivre, c'est le Christ. Donc évidemment, l'essentiel pour nous, comme on l'a déjà dit, c'est de se centrer, de rester centré sur le Christ. Le rosaire est un chemin, un moyen, hein, d'assimilation du mystère. La méditation des mystères du Christ, nous dit le pape Jean-Paul II, est proposée dans le rosaire avec une méthode caractéristique capable par nature de favoriser leur assimilation. C'est une méthode fondée sur la répétition. Cela vaut avant tout pour l'Ave Maria, répétée 10 fois à chaque mystère. Si l'on s'en tient à cette répétition d'une manière superficielle, on pourrait être tenté de ne voir dans le rosaire qu'une pratique aride et ennuyeuse. Au contraire, on est appelé à considérer les mystères du chapelet tout autrement, si l'on regarde comment l'expression de cet amour ne se lasse pas de se tourner vers la personne aimée par des effusions qui, même si elles sont toujours semblables dans leur manifestation, sont toujours neuves par le sentiment qui les anime. Donc, en gros, eh bien, l'amour ne se lasse pas. Et donc, on ne se lasse pas aussi, lorsque l'on aime la Vierge Marie, eh bien, de reprendre, hein, cette prière, cette belle prière de la salutation angélique, et qui est encore une fois le cœur de l'Évangile, puisque c'est par là que l'incarnation s'est réalisée. Et puis en même temps, donc, nous nous confions à la Vierge Marie dans notre vie et à l'heure de notre mort. Dans le Christ, Dieu a vraiment assumé un cœur de chair. Il n'a pas seulement un cœur divin, riche en miséricorde et en pardon, mais il a aussi un cœur humain, capable de toutes les vibrations et de l'affection. Si nous avions besoin d'un témoignage évangélique à ce propos, il ne serait pas difficile de le trouver dans le dialogue émouvant du Christ avec Pierre, après la résurrection, par exemple. Simon, fils de Jean, m'aimes-tu? Par 3 fois la question est posée, par 3 fois la réponse est donnée. Seigneur, tu sais bien que je t'aime. Au-delà de la signification spécifique de ce passage si important pour la mission de Pierre, la beauté de cette triple répétition n'échappe à personne. Par elle, la demande insistante et la réponse correspondante s'expriment en des termes bien connus dans l'expression universelle de l'amour humain. Pour comprendre le rosaire, il faut entrer dans le dynamisme psychologique propre à l'amour. Une chose est claire, si la répétition de l'Ave Maria s'adresse directement à Marie, en définitive, avec elle et par elle, c'est à Jésus que s'adresse l'acte d'amour. La répétition se nourrit du désir d'être toujours plus pleinement conformé au Christ. C'est là le vrai programme de la vie chrétienne. Saint Paul a énoncé ce programme avec des paroles pleines de feu. Pour moi, vivre, c'est le Christ, et mourir est un avantage. Et encore, ce n'est pas moi qui vis, mais le Christ qui vit en moi. Le rosaire nous aide à grandir dans cette conformation jusqu'à parvenir à la sainteté. Donc, une très belle invitation du pape Jean-Paul II, qui nous invite à considérer différemment cette répétition des Ave Maria. Ce n'est pas seulement une répétition, justement, mais à les lire dans, comme il le dit, le dynamisme psychologique propre à l'amour. Et donc quand on aime, eh bien, on ne se lasse pas de dire à l'autre que l'on aime. Et c'est vrai que, voilà, encore une fois, la prière, comme toute prière, la prière du rosaire, eh bien, demande à être expérimentée et non pas seulement analysée de l'extérieur. Quand on analyse une prière de l'extérieur, on pourrait dire la même chose par rapport à l'adoration. À quoi ça sert de rester en silence comme ça devant un morceau de pain, parce que extérieurement c'est que du pain, mais intérieurement, bien sûr, nous savons, c'est le mystère du Christ, c'est le Christ qui est réellement présent dans son corps et dans son âme et dans son sang aussi, donné pour nous, livré pour nous. Et nous adorons eh bien celui qui s'est donné pour nous. Nous adorons celui qui nous conduit aussi au Père. Nous adorons la très sainte Trinité, qui me voit, voit le Père. Donc nous sommes déjà dans ce face-à-face qui anticipe le ciel. Mais ça, c'est de l'intérieur. L'extérieur, qu'est-ce qu'on voit? On voit des gens assis ou à genoux devant un ostensoir avec une hostie dedans. C'est tout, tout simplement. Donc la prière du chapelet, c'est la même chose. Il faut l'expérimenter et non pas rester simplement à l'extérieur dans une analyse ou une critique. Et quand on l'expérimente, eh bien, on voit que même s'il y a dit « Je vous salue Marie », ce n'est pas du tout pesant. Au contraire, c'est un moyen précieux pour nous aider à découvrir aussi et à entrer dans la paix intérieure. Une méthode valable, nous dit le pape Jean-Paul II, qui peut toutefois être améliorée. Dans la lettre apostolique « Novo Millennio Ineunte », donc la lettre que le pape a écrite pour le jubilé de l'an 2000, j'ai rappelé qu'il y a également aujourd'hui en Occident une exigence renouvelée de méditation qui trouve parfois dans les autres religions des modalités plus attractives. Il existe des chrétiens qui, parce qu'ils connaissent peu la tradition contemplative chrétienne, se laissent séduire par ces propositions. On peut penser donc ici à toutes les méditations transcendantales, etc., que nous propose le New Age et tous les nouveaux mouvements religieux, comme on dit. Néanmoins, même si elles ont des éléments positifs et parfois compatibles avec l'expression chrétienne, je dis bien parfois, elles cachent souvent un soubassement idéologique inacceptable. Même dans ces expériences, on note une méthodologie très en vogue qui, pour parvenir à une haute concentration spirituelle, se prévaut de techniques répétitives et symboliques à caractère psychologique et aussi même physique. Pensons aussi justement à l'utilisation des mantras dans la méditation transcendantale. Là aussi, il y a une répétition. Mais le but n'est pas du tout d'entrer dans un mystère ou dans une contemplation. C'est à travers un exercice de concentration spirituelle, eh bien, entrer dans un état de conscience modifié. Donc, et décrocher du réel, en fait, entrer dans la transe, tout simplement. Donc ce n'est pas le but du chapelet, bien sûr, le chapelet n'est pas là pour nous faire entrer en transe, et même, voilà, c'est pas du tout même le moyen qu'il faut pour ça. Donc on n'est pas dans le même domaine. Mais on voit que, eh bien, d'un côté on peut critiquer cette répétition dans le chapelet, de l'autre on peut être séduit par ces nouvelles pour nous en Occident, hein. Mais donc ces formes de méditation, d'utilisation de mantras et autres, etc., exercices de concentration, de vie, de soi. Et... Donc voilà, ou bien nous allons chercher à être concentrés sur les énergies qui nous entourent, etc., etc. Le rosaire se situe dans le cadre universel, donc de l'expérience religieuse, mais il se définit par des caractéristiques propres qui répondent aux exigences typiques et de la spécificité chrétienne. Et nous sommes centrés, bien sûr, encore une fois, sur le Christ et sur le mystère du salut. Ce n'est pas seulement une méthode de contemplation. En tant que méthode, le chapelet doit être utilisé en relation avec sa finalité propre et ne peut pas devenir une fin en soi. Cependant, parce qu'elle est le fruit d'une expérience qui a traversé les siècles, la méthode elle-même ne doit pas être sous-estimée. L'expérience d'innombrables saints milite en sa faveur. Pensons pour nous capucins à Saint Padre Pio qui récitait je ne sais combien de rosaires par jour, mais qui invitait surtout ses fidèles à prier fréquemment et le plus possible le rosaire. Et puis, pas seulement Padre Pio, mais aussi Saint Maximilien Kolbe. Il y a aussi, bien sûr, d'autres saints qui sont aussi des propagateurs du rosaire. Et nous pensons aussi à ces âmes qui ont été choisies pour recevoir les messages de la Très Sainte Vierge Marie, Bernadette à Lourdes, les enfants à Fatima, à la Salette, etc. Donc, tous nous ont invités à prier et à prier assidûment le rosaire. C'est précisément à cette fin que vise l'intégration dans le cycle des mystères de la nouvelle série des mystères lumineux, ainsi que de certaines suggestions relatives à la récitation du rosaire que propose la présente lettre. Par ces mystères, tout en respectant la structure largement établie de cette prière, je voudrais aider les fidèles à comprendre dans ses aspects symboliques, en harmonie avec les exigences de la vie quotidienne. Sans cela, on court le risque que non seulement le rosaire ne produise pas les effets spirituels escomptés, mais que le chapelet avec lequel on a coutume de le réciter finisse par être perçu comme une amulette ou un objet magique, un porte-bonheur, en faisant un contresens radical du sens de son sens et sur sa fonction. Alors, donc, comme on l'a dit, ce qui est au cœur aussi de la pratique, la technique, on va dire, du chapelet, c'est l'énonciation du mystère. Énoncer le mystère, et peut-être même pouvoir regarder en même temps une image qui la représente, c'est comme camper un décor sur lequel se concentre l'attention. Les paroles guident l'imagination et l'esprit vers cet épisode déterminé ou ce moment de la vie du Christ. Dans la spiritualité qui s'est développée dans l'Église, que ce soit la vénération des icônes, de nombreuses dévotions riches d'éléments sensibles, ou encore la méthode elle-même proposée par Saint Ignace de Loyola dans les exercices spirituels, toutes ont eu recours à l'élément visuel et à l'imagination, le considérant d'une grande aide pour favoriser la concentration de l'esprit sur le mystère. Il s'agit d'ailleurs d'une méthode qui correspond à la logique même de l'incarnation. En Jésus, Dieu a voulu prendre des traits humains. C'est à travers sa réalité corporelle que nous sommes conduits à entrer en contact avec son mystère divin. À cette exigence concrète répond aussi l'énonciation des différents mystères du rosaire. Il ne remplace certainement pas l'Évangile et n'en rappelle même pas toutes les pages. Mais le rosaire ne remplace pas non plus la Lectio Divina, mais il la présuppose et il la promeut. Et si les mystères contemplés dans le rosaire, y compris le complément des mystères de lumière, se limitent aux lignes maîtresses de la vie du Christ, grâce à eux, l'esprit peut facilement embrasser le reste de l'Évangile, surtout quand le rosaire est récité dans des moments particuliers de recueillement prolongé. Ensuite vient le moment de l'écoute de la parole de Dieu. Pour donner un fondement biblique et une profondeur plus grande à la méditation, il est utile que l'énoncé du mystère soit suivi de la proclamation d'un passage biblique correspondant, qui, en fonction des circonstances, peut être plus ou moins important. Les autres paroles, en effet, n'atteignent jamais l'efficacité particulière de la parole inspirée. Cette dernière doit être écoutée avec la certitude qu'elle est parole de Dieu prononcée pour aujourd'hui et pour moi. Alors, là aussi, hein, il y a certaines dérives que l'on voit aussi dans la récitation du chapelet en particulier récité en commun, hein, que eh bien, la méditation qui suit justement la proclamation de la parole de Dieu est plus longue même, hein, que la référence biblique, et finit un peu voilà, par noyer, on pourrait dire, dans des tas de paroles, et, hein, l'essentiel, hein, le cœur, la force de la parole de Dieu. Donc voilà, il est bon de rester chaste, comme dit notre évêque, hein, il emploie souvent ce terme, hein, dans la méditation que l'on insère dans les mystères, justement, hein, pour laisser la place à la parole de Dieu, hein, chaste dans le sens de sobre, hein, rester dans une certaine sobriété, et pour laisser la parole de Dieu aussi au centre, et non pas notre propre méditation ou les méditations qu'on peut trouver à droite ou à gauche. Et voilà, ça peut, au lieu de servir, ça peut desservir même la prière commune et alourdir aussi voilà, le temps de prière. Donc, centrons-nous sur la parole de Dieu qui nous aide à contempler le mystère sur lequel bien, voilà, nous méditons. Ensuite, le pape Jean-Paul II nous introduit aussi à être attentif au silence. L'écoute et la méditation se nourrissent du silence. Après l'énonciation du mystère et la proclamation de la parole, il est opportun de s'arrêter pendant un temps significatif pour fixer le regard sur le mystère médité avant de commencer la prière vocale. Donc il nous invite aussi à prendre voilà, quelques secondes de silence après l'énonciation du mystère et de la parole de Dieu, pour assimiler peut-être, hein, et nous centrer davantage sur le mystère énoncé. La redécouverte de la valeur du silence est un des secrets de la pratique de la contemplation et de la méditation. Dans une société hautement marquée par la technologie et les médias, il reste aussi que le silence devient toujours plus difficile, et voilà, on le constate aujourd'hui encore plus qu'il y a 20 ans où cette lettre a été écrite. De même que dans la liturgie sont recommandés des moments de silence, de même après l'écoute de la parole de Dieu, une brève pause est opportune dans la récitation du rosaire, tandis que l'esprit se fixe sur le contenu du mystère déterminé. Ensuite vient la récitation du Notre Père. Après l'écoute de la parole et focalisée sur le mystère, il est naturel que l'esprit s'élève vers le Père. En chacun de ces mystères, Jésus nous conduit toujours au Père, auquel il s'adresse continuellement parce qu'il repose en son sein. Il veut nous introduire dans l'intimité du Père pour que nous disions comme lui « Abba, Père ». C'est en rapport avec le Père qu'il fait de nous ses frères et qu'il nous fait frères les uns des autres, en nous communiquant l'Esprit qui est tout à la fois son Esprit et l'Esprit du Père. Et donc c'est aussi par cette prière que nous entrons le mieux dans la dimension filiale. Nous appelons Dieu notre Père. Et donc il est bon de nous recentrer sur cette filiation qui nous unit à lui, de nous rappeler que nous recevons tout du Père et que nous sommes conduits vers le Père. Les 10 Ave Maria. C'est tout à la fois l'élément le plus consistant du rosaire et celui qui en fait une prière mariale par excellence. Mais précisément, à la lumière d'une bonne compréhension de l'Ave Maria, on perçoit avec clarté que le caractère marial non seulement ne s'oppose pas au caractère christologique, mais au contraire le souligne et le met en relief. En effet, la première partie de l'Ave Maria, tirée des paroles adressées à Marie par l'ange Gabriel et par sainte Élisabeth, est une contemplation d'adoration du mystère qui s'accomplit dans la Vierge de Nazareth. Ces paroles expriment, pour ainsi dire, l'admiration du ciel et de la terre et font en un sens à affleurer l'émerveillement de Dieu contemplant son chef-d'œuvre, l'incarnation du Fils dans le sein virginal de Marie, dans la ligne du regard joyeux de la Genèse, de l'originel, du pathos avec lequel Dieu, à l'aube de la création, a regardé l'œuvre de ses mains. Dans le rosaire, le caractère répétitif de l'Ave Maria nous fait participer à l'enchantement de Dieu. C'est la jubilation, l'étonnement, la reconnaissance du plus grand miracle de l'histoire. Il s'agit de l'accomplissement de la prophétie de Marie. Désormais, tous les âges me diront bienheureuse. Répéter le nom de Jésus, l'unique nom par lequel il nous est donné d'espérer le salut, étroitement lié à celui de sa très sainte mère, et en la laissant presque elle-même nous le suggérer, constitue un chemin d'assimilation qui vise à nous faire entrer toujours plus profondément dans la vie du Christ. C'est de la relation très spécifique avec le Christ qui fait de Marie la mère de Dieu, la Théotokos. Et c'est d'elle que découle ensuite la force de la supplication avec laquelle nous nous adressons à elle dans la seconde partie de la prière, confiant notre vie à l'heure de notre mort, à sa maternelle intercession. Enfin, le Gloria, la doxologie trinitaire, qui est le point d'arrivée de la contemplation chrétienne. Le Christ est en effet le chemin qui conduit au Père dans l'Esprit. Si nous parcourons en profondeur ce chemin, nous nous retrouvons sans cesse devant le mystère des trois personnes divines à louer, à adorer et à remercier. Il est important que le Gloria, sommet de la contemplation, soit bien mis en relief dans le rosaire. Lors de la récitation publique, il pourrait être même chanté pour mettre en évidence de manière opportune cette perspective qui structure et qualifie toute prière chrétienne. Et pour terminer, l'oration jaculatoire finale. Donc, dans la pratique courante du rosaire, la doxologie trinitaire est suivie d'une oraison jaculatoire qui varie suivant les circonstances. Sans rien enlever à la valeur de telles invocations, il semble opportun de noter que la contemplation des mystères sera plus féconde si on prend soin de faire en sorte que chaque mystère s'achève par une prière destinée à obtenir les fruits spécifiques de la méditation de ce mystère. Le rosaire pourra ainsi manifester avec une plus grande efficacité son lien avec la vie chrétienne. Voilà, donc nous achevons ici notre émission pour cette semaine. La semaine prochaine, nous lirons la conclusion de cette lettre. Donc, magnifique lettre sur le rosaire que je vous invite à reprendre, à redécouvrir et peut-être pour redécouvrir cette prière profondément, cette méditation du rosaire. Et bien voilà, on a toujours besoin d'être renouvelé et bien voilà, les réflexions, les références que nous donne le pape Jean-Paul II peuvent nous aider en ce sens à redécouvrir cette belle et profonde prière. Et puis, voilà, nous aider à être peut-être plus assidus à la prière du rosaire, voire même à corriger certaines choses qui, dans notre pratique quotidienne, peuvent avoir aussi assumé quelques déviances. Alors, voilà, je vous souhaite une bonne semaine et vous donne rendez-vous donc la semaine prochaine dans notre émission Eschatologie et prophétie. Et nous terminerons ensemble la lettre du pape Jean-Paul II. À vous tous donc, que le Seigneur vous bénisse par l'intercession de la Vierge Marie, Notre-Dame du Rosaire.
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0: La mesure que vous utilisez sera utilisée aussi pour vous et il vous sera donné encore plus. Marc 4, 24.
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1: Comme de nombreux enfants, dès son plus jeune âge, Lucie connut les rudiments de sa foi grâce à l'enseignement donné par ses parents. Sa mère, qui avait reçu un peu d'instruction, connaissait assez bien le catéchisme pour pouvoir l'inculquer à ses enfants et même à ceux des familles environnantes. Ce que témoigna la sœur aînée de Lucie, Maria des Anges. C'était notre mère qui nous apprenait le catéchisme et elle ne nous laissait pas aller jouer avant de s'assurer que nous savions bien notre leçon par cœur. « Je ne veux pas avoir honte, disait-elle, quand monsieur le curé fera réciter le catéchisme à mes enfants. » Mais elle n'avait pas à avoir honte, car monsieur le curé était toujours satisfait de nous. Notre mère ne se contentait pas de la récitation des formules. Elle voulait aussi que nous comprenions la doctrine chrétienne et elle nous donnait des explications détaillées. Comme elle savait lire l'écriture imprimée, tous les soirs, surtout en hiver, elle nous lisait quelque chose de l'Ancien Testament ou de l'Évangile ou un récit concernant Notre-Dame. Si l'essentiel du premier enseignement religieux était réalisé par la mère de famille, le père apportait aussi à sa manière sa contribution. Il aida Lucie à faire correctement son signe de croix et lui apprit quelques prières. Le soir, quand la famille était rassemblée autour de la table, il interrogeait sa fille et était tout heureux de l'entendre répondre correctement. Fier de son élève, il disait à sa femme « Tu vois, c'est moi qui lui ai appris cela ». Il aimait aussi l'entretenir sur la bonté de Dieu et sur la beauté de sa création. Il le fit avec des images simples et adaptées à un esprit infantile. Un soir d'été, il emmena Lucie sur l'aire de la grange pour respirer l'air frais et admirer le ciel étoilé. Sœur Lucie raconta dans son cinquième mémoire cette charmante scène. « Mon père me montra le ciel et me dit « Regarde là-bas, se trouvent Notre-Dame et les anges. La lune est la chandelle de Notre-Dame. Les étoiles sont les chandelles des anges que et Notre-Dame ont allumées et placées dans les fenêtres du ciel pour éclairer notre chemin dans la nuit. Le soleil que tu vois se lever tous les jours là-bas, derrière la montagne, est la chandelle de notre Seigneur qui l'illumine tous les jours pour nous réchauffer et pour nous éclairer durant notre travail. Et sur l'aire de la grange, il continuait à m'apprendre la doctrine, à chanter et à danser. Parfois, ma mère et mes sœurs aînées, qui était à la maison, venait nous épier derrière la ramure des figuiers et disait en riant « Nous avions l'impression de voir une petite toupie avec ses bras en l'air, cherchant à imiter les gestes et les pas de son père. » Ma mère venait avec un gobelet de rafraîchissement, mélange de miel et d'eau fraîche tirée du puits, pour le donner à mon père et à sa petite toupie. Ce souvenir de bonheur familial est resté dans la mémoire de la petite fille, avec ses moindres détails. C'est ainsi qu'au même endroit, quelques années plus tard, elle raconta à ses cousins ce que son père lui avait dit en montrant le ciel. Elle rapporta mot à mot les paroles entendues cette nuit-là. Après un temps de réflexion, Jacinthe répondit « Je préfère la lampe de Notre-Dame qui ne nous brûle pas, ni ne nous aveugle pas, à celle de notre Seigneur. » Parole qui n'est pas dénuée de sens. Marie n'a-t-elle pas cette mission de nous transmettre la vie de son Fils ? Son amour incandescent pour l'humanité, mais avec douceur, de façon progressive et adaptée à notre faiblesse. Lucie a donc bénéficié d'une première formation religieuse de qualité au sein de sa famille. Elle apprenait ce que ses parents lui enseignaient, et surtout, elle les voyait prier, exercer une charité simple et active, et elle désirait pouvoir les imiter. Que cette première formation est importante. Prions pour que chaque enfant puisse trouver des adultes capables de lui donner accès à la connaissance de Dieu, à la pratique de la prière et de la charité envers les pauvres.
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1: Le curé de Fatima, reconnaissant la bonne formation religieuse des enfants de la famille de Santos, n'hésita pas à leur confier très tôt des tâches paroissiales. Lucie fut ainsi promue catéchiste à 9 ans. Elle remplissait son rôle à merveille. En effet, comme ses deux sœurs aînées restaient à la maison pour coudre ou tisser, des voisines avaient pris l'habitude de leur confier leurs enfants quand elles partaient travailler au champ. Lucie les réunissait dans la cour, elle faisait pour les petits des couronnes de fleurs et de lierre, elle organisait des processions avec des images pieuses, elle leur apprenait des cantiques et parfois elle leur racontait une scène évangélique. Elle le fit en particulier pour ses cousins, comme le rapporte cette petite histoire bien connue que sœur Lucie rédigea dans son premier mémoire. Un jour, nous étions en train de jouer dans la maison de mes parents. Je devais donner un gage à Jacinthe. Mon frère était assis à écrire près d'une table. Je lui demandais de l'embrasser, mais elle répondit « Cela, non. Commande-moi autre chose. Pourquoi ne me fais-tu pas embrasser notre Seigneur qui est là ?» Elle désigna un crucifix qui était suspendu au mur. « Oui, répondis-je, monte sur une chaise, apporte-le ici, et à genoux, donne-lui 3 baisers, un pour François, un pour moi, et un autre pour toi. » Elle répondit, « À notre Seigneur, j'en donnerai autant que tu voudras. » Elle courut chercher le crucifix, l'embrassait et le serrait avec une telle dévotion que jamais plus je n'oublierai cette action. Après avoir regardé attentivement notre Seigneur, elle demanda, « Pourquoi notre Seigneur est-il ainsi cloué sur une croix ?» Je répondis, « Parce qu'il est mort pour nous. » Jacinthe demanda, « Raconte-moi comment cela s'est passé. » Alors que Lucie allait commencer ses explications, arriva sa sœur aînée, Marie des Anges. Voyant Jacinthe tenir en main le crucifix, elle reprocha à sa petite sœur de permettre à sa cousine de jouer avec la croix et lui demanda d'un ton sévère de la remettre à sa place. Jacinthe prit la défense de Lucie et raconta ce qui s'était passé. Les 3 enfants pardonnés sortirent de la maison et s'installèrent près du puits. Lucie avait entendu sa mère raconter le déroulement de la passion de notre Seigneur, et comme elle possédait une excellente mémoire, elle avait retenu par cœur le récit. Elle le récita à ses 2 cousins, qui l'écoutèrent attentivement. En entendant la description des souffrances endurées par Jésus pendant sa passion, Jacinthe fut émue et pleura. Plusieurs fois ensuite, elle demanda à Lucie de lui répéter le récit de la mort de Jésus sur la croix. Elle pleurait et disait « Pauvre notre Seigneur, je ne dois jamais faire aucun péché, je ne veux pas que notre Seigneur souffre davantage. » Par cette histoire, on comprend mieux l'estime que François et Jacinthe ressentaient envers leur cousine qui savait tant de choses. De plus, elle avait fait sa première communion, ce qui n'était pas le cas pour eux. Elle devient ainsi leur chef, dont les connaissances religieuses ne pouvaient être mises en doute. Pour cette raison, Jacinthe la laissait interroger la belle dame, persuadée qu'elle-même ne saurait poser les bonnes questions. Quand ils discutaient ensemble du message des apparitions, les cousins demandaient toujours l'avis de Lucie sur l'interprétation à donner des paroles entendues. Cette supériorité concédée à Lucie n'était pas tyrannique, et les 2 cousins savaient exprimer librement leur opinion. Les premiers sacrifices qu'ils s'infligèrent furent proposés par François, et Jacinthe bénéficia de lumière sur des sujets que Lucie connaissait bien mal. On relit avec plaisir ses souvenirs de ces petits événements qui ont précédé les apparitions. Tout est limpide, frais, sans être niais. Tout au contraire, si l'on prend le temps de transcrire dans nos mots d'adultes les images enfantines, on est émerveillé par la vie spirituelle de ces 3 enfants qui déjà étaient travaillés par l'Esprit-Saint. Puissions-nous dire à la suite de Jacinthe, « Je ne dois jamais faire aucun péché, car je ne veux pas que notre Seigneur souffre davantage. »
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Je vous parlais la fois dernière de la joie avec laquelle j'ai eu à instituer l'Eucharistie pour se donner à nous. Je voudrais vous parler aujourd'hui de la joie avec laquelle il se donne à nous chaque jour, si nous le désirons. Lorsque nous nous réveillons, fait remarquer Jésus à Gabriel Bossis, nous devions penser à la joie qu'il a déjà dans le tabernacle, à la pensée qu'il va se donner à nous. Il est le plus heureux. Il attend en quelque sorte ce moment de joie où il veut se donner à nous avec la tendresse d'un époux qui se donne à son épouse en disant « Ceci est mon corps donné pour toi, offert, livré pour toi ». C'est ce que dit par exemple Jésus un jour de Jeudi Saint à Gabriel Bossis. « Prends un langage nouveau ce soir du Jeudi Saint ». Pour me témoigner ta reconnaissance amoureuse, tant d'hosties reçues, le plus heureux de nous deux, c'est moi. Et l'année suivante, en 1944, il lui dit encore le Jeudi Saint, « L'Eucharistie, c'est pour te consoler de n'avoir pas été sur terre pendant mes 33 ans. Tu aurais été si heureuse de me voir comme me voyait Madeleine. » Sois donc heureuse de me posséder, c'est le même moi. Oh oui, lorsque nous communions, n'oublions jamais que le plus heureux, c'est Jésus. Et lorsque nous nous recueillons, après avoir communié, pensons à la joie avec laquelle il se trouve.

en nous pour nous transfigurer, nous transformer en lui. Et faisons silence en pensant qu'il est là et qu'il est heureux de se donner à nous, de faire son travail. Nous ne sentons pas son travail. Il est comme un chirurgien qui opère un malade, un patient, en l'endormant. Ne cherchons pas à sentir ce qu'il fait. Ce qui est sûr, c'est qu'il fait son travail divin et qu'il le fait avec joie. Et que nous devrions nous réjouir à la pensée qu'il est le plus heureux lorsqu'il se trouve dans notre cœur. Et alors, demandons à la Sainte Vierge, lorsque nous récitons le « Je vous salue Marie », de communier à la joie avec laquelle elle communiait elle-même des mains de Saint Jean. Car elle avait bien compris que son enfant Jésus, que son fils, qui était aussi le fils du bien, le fils de Dieu, était heureux de se donner. Elle n'était pas jalouse, oh non, au contraire. Elle disait à son fils, « Allez mon enfant, fais bien ton travail de sauveur, de messie. Viens transformer le cœur de tous ceux auxquels tu te donnes dans l'Eucharistie. » Réjouis-toi, Marie, comblée de grâce. Le Seigneur est avec toi. Tu es bénie entre toutes les mamans d'avoir un enfant si merveilleux, Jésus, qui se donne à nous. Sainte Marie, Mère de Dieu, prie pour nous, pauvres pécheurs, pour que nous aussi, nous profitions bien de nos Eucharisties, de nos communions, que nous ne nous laissions pas distraire. C'est un reproche que Jésus fait à Gabriel. Pour que je te parle dans la maison, il faut que tu sois là. Ne sois pas distraite quand tu as communié. Quitte tes petits soucis. Entre dans les miens, la perte des âmes. Ne regarde pas les autres communier, ce n'est pas le moment. C'est comme si tu regardais par la fenêtre alors que tu reçois quelqu'un chez toi. C'est à peine poli. Quand tu fermes les yeux, c'est comme si tu te mettais à mon service. Quand tu regardes dehors, ce n'est plus nous, ce n'est plus nous, nous ne sommes plus à deux, tu t'éparpilles. Oh oui, que la Vierge Marie nous aide à bien communier, à faire la joie de Jésus qui se donne à nous avec joie, mais nous pouvons le rendre encore plus heureux lorsque nous participons à sa joie de se donner à nous et que nous lui disions, et que nous lui disons avec confiance et amour, Jésus, mon Sauveur, fais ton travail de Sauveur dans mon cœur.

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Je veux la fidélité, non le sacrifice. La connaissance de Dieu plus que les holocaustes. Osée 6, 6.

Je voudrais vous parler aujourd'hui de la prière d'intercession, de cette merveilleuse possibilité que nous avons par notre prière et par nos sacrifices d'attirer les hommes vers Dieu. C'est un mystère. Et comme tous les mystères, il y a une contradiction apparente entre cette vérité et puis cette autre grande vérité de la providence. C'est Dieu qui sait ce dont nous avons besoin. Nous n'avons pas à lui donner de conseils pour qu'il devienne meilleur. Lorsque des citoyens font une grande manifestation dans les rues de Paris, ils espèrent influencer le gouvernement, ils espèrent faire changer d'avis le gouvernement. Tandis que lorsque nous participons à un grand pèlerinage, à une grande procession, à Lourdes, nous ne prétendons pas faire changer Dieu d'avis, comme si Dieu n'était pas suffisamment bon et que nous devrions l'améliorer, améliorer ses décisions. Oh non! Dieu sait ce dont nous avons besoin. Mais il a voulu que notre prière participe en quelque sorte à son plan. Et par conséquent, éternellement, il sait que cette guérison, il la donnera parce que nous aurons prié pour qu'elle soit réalisée. Donc n'approfondissons, n'essayons pas d'éclaircir davantage ce mystère, il nous dépasse. Nous devons tenir les deux bouts de la chaîne. Dieu sait ce qu'il a à faire. On ne peut pas le rendre meilleur. Ce serait un blasphème de dire que Dieu n'est pas suffisamment gentil et que par nos prières, il va devenir meilleur. Et d'autre part, nous devons croire à ce qu'il nous dit dans toute la Bible et spécialement dans l'Évangile. Demandez et vous recevrez. Frappez et l'on vous ouvrira. Et alors, quand on a bien compris qu'on a le droit de prier comme cela pour les autres, on est dans l'admiration de cette possibilité que nous avons d'attirer les autres vers Dieu. Suivant le grand mot qui se trouve au début du Cantique des Cantiques, « Attire-moi, Seigneur, nous courons à l'odeur de tes parfums. Il suffit que je me laisse attirer ici, maintenant, vers toi, pour que d'autres, à travers le monde, soient également attirés vers toi. » Alors, tantôt, nous aimons penser davantage que nous sommes attirés par les saints. L'amour avec lequel la petite Thérèse, par exemple, n'a cessé d'aimer Dieu, eh bien, cet amour continue à exister dans le ciel et elle continue à nous permettre d'être attirés davantage vers lui. Quand nous prions la petite Thérèse, c'est cette attraction qu'elle a eue sur la terre qui continue à s'exercer et qui nous attire vers Dieu. Et donc là, c'est l'intercession des saints qui nous intéresse. Mais d'autre part, si nous entrons dans ce courant d'attraction, ce sont d'autres âmes à travers le monde jusqu'en Nouvelle-Calédonie et à travers les siècles même qui vont être attirées vers Dieu. Quand on a bien compris cela, on ne se demande pas s'il faut davantage prier les saints ou prier pour les autres. Ça n'a pas d'importance. L'essentiel, c'est de se tourner vers Dieu, soit en pensant à l'attraction des saints vers le ciel, vers Dieu dans le ciel. Ils ne cessent d'admirer Dieu. Et en nous unissant à leur admiration, à leur exultation, à leur jubilation, à leur louange, eh bien, nous aussi, nous sommes entraînés. Ou bien nous agenouillons et nous pensons intensément aux besoins qu'ont les autres de recevoir la grâce de Dieu et l'on supplie Dieu et cette supplication a également sa fécondité. Réjouis-toi Marie, comblée de grâce, le Seigneur est avec toi, tu es bénie entre toutes les femmes et béni le fruit de tes entrailles Jésus qui est le grand priant dans le ciel. C'est celui qui nous attire. Il l'a promis, lorsque je serai élevé de terre, j'attirerai tous les hommes à moi. Le grand intercesseur, ne l'oublions jamais, c'est Jésus. Mais par Jésus et en lui, tous les saints du ciel et de la terre exercent également une influence pour attirer les hommes vers Dieu. Il est béni le fruit de tes entrailles, Jésus, qui nous a dit que nous avions le droit de prier nous aussi, parce que notre prière, toute pauvre soit-elle, a également sa fécondité. Sainte Marie, Mère de Dieu, prie pour nous pauvres pécheurs,
et donne-nous de croire davantage que nous aussi, nous devons prier pour les autres, afin que le monde soit plus beau, afin que les hommes soient meilleurs, afin que les hommes se tournent avec amour et confiance vers leur Père du ciel.

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Il y a des moments, chers amis, où la vie est pesante. Nous traînons un peu notre vie, nous n'avons pas beaucoup d'enthousiasme. Nous trouvons que la vie est vraiment une vallée de larmes, comme le chantent les moines tous les soirs en priant la Sainte Vierge dans le Salve Regina. Ce n'est pas un péché d'être triste, Jésus lui-même l'a été. C'est une grande idée de la petite Thérèse. Jésus a souffert avec tristesse, répète-t-elle souvent, après son père spirituel, le père Pichon. Jésus a souffert avec tristesse et nous voudrions souffrir généreusement, grandement. Non, la vie est difficile. Et nous savons ce que nous devons faire à ce moment-là. Aller chercher dans la Bible une parole de Dieu qui va nous servir de glaive contre la tentation. Le missile de la parole de Dieu est capable de supprimer la tristesse, une certaine tristesse exagérée. Par exemple, nous rappelons que si nous nous sommes brouillés avec quelqu'un de notre famille, avec quelque ami, si au lieu de partir en vacances avec elle, avec lui, avec eux, nous nous retrouvons seuls pendant les vacances, si nous ne pouvons plus nous échanger quelques coups de téléphone ou quelques cadeaux à l'occasion de nos fêtes, de nos anniversaires, eh bien, ce n'est pas grave. Peut-être est-ce un peu de notre faute, nous avons dit quelque chose que nous n'aurions pas pu dire, mais cette faute est tout simplement une gaffe, ce n'est pas forcément un péché que nous avons à nous faire pardonner. Il n'empêche que cette brouille, ce malentendu nous est pénible, et le souvenir de ce malentendu vient souvent embrumer notre vie, nous empêcher de connaître le grand soleil de la joie. Et c'est normal. Dieu ne nous en veut pas d'être un peu triste à cause de cela. Donc, on s'oblige à méditer, à ruminer une parole de Dieu, à savoir que ce qui compte, ce n'est pas de réussir toutes ces amitiés, c'est d'aimer. Car ces personnes, nous devons continuer à les aimer dans l'espérance de retrouvailles futures, car rien n'est impossible à Dieu. Donc, on s'oblige à dire, Jésus, tu es le maître de l'impossible. Donc, cette brouille qui nous fait mal, un jour elle disparaîtra, dans ce monde ou dans l'autre. Et bénis le fruit de tes entrailles, Jésus, Jésus, le maître de l'impossible. On répète le « Je vous salue Marie » avec cette clausule. Jésus, le maître de l'impossible, tu es capable de réaliser une réunion, une réconciliation entre deux êtres qui s'étaient séparés, qui s'étaient brouillés. Mais à force de dire ce « Je vous salue Marie » de cette façon-là, on finit par penser « Heureusement que tu es là, Vierge Marie, car toi, tu es toujours notre maman et tu nous consoles dans toutes nos afflictions. Nous avons le droit d'aller chercher en Marie une consolation dont nous avons besoin. N'ayons pas peur de ce mot de consolation. Jésus et Marie sont un homme et une femme qui sont dans notre vie, qui sont tout proches de nous. Il y a une présence réelle de Jésus et de Marie dans notre vie. Nous ne sommes pas seuls et ils nous consolent. Heureusement que tu es là. Donc à un certain moment, au lieu de continuer notre chapelet, nous nous contentons de dire « Marie, heureusement que tu es là. Sainte Marie, Mère de Dieu, toute proche de nous, prie pour nous pour que nous ne succombions pas à une tristesse exagérée. Et nous profitons de cette tristesse humaine normale pour aller nous réjouir avec toi. Sainte Marie, Mère de Dieu, présente dans notre vie, prie pour nous que le Seigneur envoie dans notre cœur l'Esprit Saint qui va renouveler et rajeunir notre cœur. Oui, tu es vraiment consolatrice des affligés, Vierge Marie. Ce n'est pas réservé aux gens spécialement pessimistes, c'est pour tout le monde. Car tous, tant que nous sommes, à certains moments, nous avons vraiment besoin d'aller nous faire consoler par la Vierge Marie, notre Mère du Ciel, qui connaît notre solitude intérieure, qui connaît nos déceptions, et qui nous dit « Mon enfant, bien sûr, mais je suis là, je suis ta maman, je suis toujours là. » À côté de toi ou dans ton cœur, tu peux te représenter ma présence des deux façons. Elles sont aussi vraies l'une que l'autre. Car Vierge Marie, tu es à la fois
compagne de route, nous accompagnons sur le chemin, comme Jésus et avec Jésus. Et tu es en même temps dans notre cœur, comme aime le dire Saint Grignon de Montfort. Tu es là dans notre cœur et tu supplies le Père à longueur d'éternité d'envoyer davantage l'Esprit Saint dans notre cœur pour que l'Esprit Saint nous rajeunisse et nous purifie et nous divinise.

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Je fais de toi la lumière des nations, pour que mon salut parvienne jusqu'aux extrémités de la terre. Isaïe 49, 6.

Je vais vous parler aujourd'hui d'un prêtre français du XIXe siècle qui a été un grand apôtre marial tout en se mettant résolument au service des pauvres de son temps. Ce père Sestac, Louis-Édouard, est né à Bayonne en 1801, donc juste au lendemain de la Révolution, dans une famille profondément chrétienne. Après son petit séminaire à Aire-sur-Adour, il se rend grâce à des générosités de gens qu'il aimait bien au séminaire Saint-Sulpice à Paris. Et c'est là qu'il rencontre la spiritualité de l'école française et spécialement toute la dévotion de Jean-Jacques Ollier, le fondateur des Sulpiciens, de la dévotion de Jean-Jacques Ollier à la Sainte Vierge. Pour des raisons de santé, il doit interrompre ses études à Paris et il est ordonné dans son diocèse en 1825. En 1830, il est nommé vicaire à la cathédrale de Bayonne. Et très vite, il s'intéresse à la misère des jeunes orphelines qui errent sur les chantiers navals. Il se sent pressé de leur venir en aide. Un orphelinat commence à prendre forme. Et il va bientôt se trouver à la tête d'une œuvre qu'il appelle Notre-Dame du Refuge. Il fait tout pour que ces orphelines puissent manger à leur faim et il se met à développer l'agriculture. Il sera d'ailleurs récompensé plus tard par la Légion d'honneur à cause de tout ce qu'il aura fait pour développer l'agriculture de son temps. Il est aidé par un certain nombre de jeunes filles, dont sa propre sœur, Élise, et en 1842, 12 d'entre elles s'engagent par vœux religieux au service de l'œuvre, donnant ainsi naissance à une nouvelle congrégation qu'il appelle les Servantes de Marie. Entre-temps, l'œuvre se développant, le siège en est transporté grâce à un don généreux de terrain sur Anglais, au lieu dit Châteauneuf, appelé aujourd'hui Notre-Dame du Refuge. Et bientôt, il élargit l'accueil de cette œuvre à toutes les jeunes filles qui essayent de se sortir de la prostitution. Et pour elles, il va fonder une œuvre nouvelle qui va devenir, pour celles qui désirent la vie religieuse, l'Institut des Bernardines, ainsi appelé parce que cet institut est établi à la solitude Saint-Bernard, près de Notre-Dame du Refuge. C'est ensemble la branche contemplative des Servantes de Marie. Alors, c'est vraiment quelqu'un qui a beaucoup mis la Sainte Vierge dans sa vie. Très tôt, dès son séminaire et spécialement le jour de son ordination, il dit à la Vierge Marie « Je vous offre avec mes mains mon cœur et toute ma personne ». Et il se fixe un règlement très précis, me lever de bonne heure à 5 heures et offrir immédiatement toute ma journée dans les mains de Marie. Dès que je serai libre, je dois me souvenir que ma vie tout entière appartient à la très sainte Vierge, dont je suis le pauvre et bien indigne serviteur. Tous les jours, je dois réciter le chapelet, selon ses intentions. La très sainte Vierge attend de moi ce tribut quotidien. Et il me semble qu'elle serait mécontente si j'y manquais. Tout ce que nous avons et nos personnes appartiennent à la très sainte Vierge, autant que cela peut être dans l'ordre divin. Et nous lisons par exemple ceci dans l'une de ses lettres. Accoutumé à être dirigé comme par les mains par la très sainte Vierge Marie, je tremble toujours de m'écarter d'une ligne de la vraie voie par laquelle je dois marcher. Je suis comme son voyageur. Je voyage pour ses affaires et sur son compte, sur sa bourse qui ne se vide jamais. Je demeure toujours dans ce cœur maternel où j'ai fait élection, où j'ai choisi de tenir domicile. Un jour, on lui demandait s'il voyait la Sainte Vierge. Non, répondit-il, je ne la vois pas, mais je la sens comme le cheval sans la main du cavalier qui le mène. Alors, le père Sestac est surtout célèbre pour la prière magnifique qu'il a composée à la très sainte Vierge en l'appelant Auguste Reine des cieux et Mère des anges. Et les exorcistes savent que l'emploi de cette prière est extrêmement efficace quand on veut délivrer quelqu'un de l'emprise du démon.
La voici, cette prière. Auguste reine des cieux et maîtresse des anges, vous qui avez reçu de Dieu le pouvoir et la mission d'écraser la tête de Satan, nous vous demandons humblement, envoyez les légions célestes pour que, sous vos ordres, elles poursuivent les démons, les combattent partout, répriment leur audace et les refoulent dans l'abîme. Qui est comme Dieu ? Ô bonne et tendre mère, vous serez toujours notre amour et notre espérance. Ô divine mère, envoyez les saints anges pour me défendre et repoussez loin de moi l'ennemi cruel. Saints anges et archanges, défendez-nous, gardez-nous. Le père Sestac a été déclaré bienheureux à Bayonne le 31 mai de l'an 2015. N'ayons pas peur de le prier, c'est un intercesseur merveilleux pour nous aider à mieux comprendre la véritable dévotion mariale qu'il avait si bien comprise lui-même.

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Dieu, tu gouvernes les peuples avec droiture. Sur la terre, tu conduis les nations. Psaume 66, 5.

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1: Bonjour chers amis, voilà, nous sommes si près de Noël maintenant, à quelques jours. Voilà pourquoi, en nous posant la question de ce qu'est le mariage dans le Nouveau Testament, comment nous avons pu lire pendant tout ce temps de l'Avent ce que l'Écriture nous dit de ce qu'est un couple, quelle est sa mission. Bien sûr que à quelques jours de Noël, nous allons maintenant nous tourner vers le couple de Joseph et de Marie. S'agit-il d'un couple comme nous? Peut-on dire que c'est un couple modèle? Parce que, de fait, on va admirer un couple bien curieux. Une vierge mariée avec un vieillard. Voilà cette image d'Épinal qui dure encore, qui a été répandue par la joséphologie du XIXe siècle. Ou pour résoudre la question des rationalistes, comment vous pouvez croire à un tel miracle? Comment croire qu'une vierge peut donner naissance à un enfant? Comment croire de ce fait qu'il est le Fils de Dieu? Alors devant cette influence du positivisme, il y a une sorte de mauvaise défense qui a été installée à justifier

l'injustifiable, parce que c'est injustifiable, justifier cet injustifiable en disant que Joseph était un vieillard, donc il pouvait très bien se passer de rapports sexuels, et que finalement, pour aider cette pauvre petite jeune fille enceinte et sans mari, ce qui était très très grave dans le judaïsme, il a bien voulu, de toute la force et de la justice, de toute la sainteté de son âme, donner comme ça, se donner, se prêter à ce jeu du Seigneur de faire naître l'enfant Dieu de cette Vierge Marie. Autrement dit, il participe bien dans cette vision d'Épinal du XIXe siècle. Il participe bien à la volonté de Dieu, mais finalement sans effort, parce que voilà, c'est un vieillard qui vient au secours d'une petite jeune fille. Et là, pour le coup, on a un couple complètement déséquilibré, parce que la Vierge Marie, elle est jeune, elle a peut-être à peine 16 ou 17 ans, elle est déjà nubile, elle est très avancée, c'est une femme très mûre. Joseph, lui aussi, est mûr. Et on en fait ce vieillard justement pour augmenter sa sainteté et sa sagesse. Alors qu'il ne faut pas du tout se représenter les choses comme ça. Joseph, c'est un homme mûr, mais dans l'âge adulte, on peut très bien l'imaginer, 25 ou 30 ans, c'est un homme jeune. Comment Dieu aurait-il pu choisir pour son enfant un couple aussi dissymétrique est tout à fait exceptionnel, alors que je crois que c'est au contraire un couple ordinaire. Une femme et un homme bien élevés selon la tradition, qui ont une foi tout à fait bien intégrée, ce sont des gens qui sont normaux et équilibrés. Et quand ils se sont rencontrés, ils ont voulu faire comme tous les jeunes couples en Israël, ils voulaient avoir des enfants et les donner au Seigneur. Donc ce sont des gens qui sont préparés par leur éducation, par leur foi. C'est un peu en eux que l'on retrouve toute la tradition de l'Ancien Testament qui les a façonnés pour les préparer à une telle mission. Donc ce couple va vivre quelque chose d'extraordinaire, mais dans une condition qui reste ordinaire. Et donc il ne faut pas être un vieillard pour vivre la chasteté, c'était quelque chose qui était déjà compris à l'époque de Jésus. Il y avait déjà des hommes et des femmes qui avaient ce désir de la chasteté, même si c'était relativement exceptionnel. On a dit aussi que Joseph était quelqu'un qui avait déjà été marié, il était donc veuf, et c'est pour ça qu'il aurait eu des enfants, que l'on appelle ensuite, dans la suite de l'évangile, les fameux frères de Jésus. C'est aussi une hypothèse absolument pas vérifiée, et en tout cas, cette idée de frères de Jésus, c'était tout simplement parce que c'était des cousins, des parents de Jésus. Et donc là aussi, la poussée rationaliste, en faisant remarquer qu'il y avait des frères de Jésus, ça voulait bien dire que Marie avait eu d'autres enfants. Et donc elle n'a pas vraiment cette virginité absolue que lui reconnaît l'Église depuis si longtemps. Donc, s'il vous plaît, il s'agit bien d'un vrai mariage et ensuite d'une vraie famille. C'est un vrai mariage, bien qu'il n'y ait pas de rapport sexuel entre Marie et Joseph. Et il faut accepter qu'ils aient pu vivre les choses comme cela. Parce que, justement, le mariage ne tient pas essentiellement sur le rapport sexuel, il tient essentiellement sur l'union des époux. Et le rapport sexuel est un support et un moyen de mieux vivre cette union entre deux personnes. Mais on peut très bien imaginer que cette union se vit sans des rapports sexuels. C'est ce qui se passe à certains moments où des couples sont parfaitement unis, même s'ils n'ont pas eu de rapport depuis un certain temps, ou des couples plus âgés qui ne pratiquent plus la sexualité et qui pourtant sont, on ne peut plus bien unis. Donc c'est bien sûr que c'est un moyen qui est très beau, et qui est au service de l'union des époux que le rapport sexuel, mais il n'a pas
il n'est pas une sorte d'obligation absolue. Et c'est parce qu'on veut chercher le sens ultime de la relation entre l'homme et la femme que nous voulons bien considérer que, comme nous le dit le monde d'aujourd'hui, qui ne peut pas concevoir une union entre un homme et une femme sans qu'il y ait des rapports sexuels, prenons ce modèle chez Marie et Joseph pour nous rappeler justement que l'union des personnes est autre chose, est au-delà en tout cas de l'union seulement de leur corps. Il y a aussi une perspective eschatologique parce que nous sommes appelés à cette chasteté parfaite dans la vie éternelle où effectivement la sexualité n'a plus de raison d'être. C'est ce qui fait dire à saint Paul d'ailleurs, il faut bien comprendre cela, il n'y a plus ni homme ni femme dans le sens de cette relation charnelle entre l'homme et la femme. Donc cette famille, cette sainte famille, elle est tournée vers le Seigneur tout simplement parce que le Seigneur est d'abord au milieu d'elle, dans la personne de Jésus. Et donc elle est largement comblée, il y a un bonheur absolu chez Joseph et Marie de se savoir ainsi les enfants du Père et les parents du Fils. Voilà ce grand mystère de ce triangle que Lévi-Strauss décrivait comme le triangle idéal pour tenir une famille, un père, une mère et un enfant. Ce triangle-là, c'est la petite trinité sur la terre, c'est cette famille-là qui est vraiment un modèle pour nous. Elle est dans une stabilité maximum parce que chacun est à sa place. Le père et Joseph est un père à part entière. Marie est une mère à part entière, même si elle a pu engendrer en restant vierge. C'est l'archétype traditionnel qui aujourd'hui est même un peu critiqué. Pourtant, c'est un archétype universel. C'est absolument pas le mariage pour tous dans n'importe quel état, dans n'importe quelle situation. Parce qu'il est inscrit dans le cœur de l'homme de s'unir à la femme, de s'unir de toute sa personne pour avoir un enfant. Et pour le cas de Marie et de Joseph, cet enfant est venu d'une façon extraordinaire sans le recours au rapport sexuel, parce que cet enfant est d'abord le Fils de Dieu. Et donc il n'a pas besoin de paternité en tant que source, parce que sa source est en Dieu, c'est son engendrement éternel dans le Père. Par contre, il a besoin d'une réalité humaine et charnelle, il a besoin de recevoir un corps, et c'est Marie, bonne mère, qui lui donne ce corps. Donc cette famille est à la fois exceptionnelle, et pourtant elle ressemble à chacun de nous dans les moyens qu'elle va utiliser pour tout simplement faire la volonté de Dieu au milieu des hommes. Et cette volonté de Dieu, c'est l'acte extrême jusqu'où peut aller Dieu, c'est de se donner lui-même à travers son propre Fils. Voilà comment nous avons dans le couple de Marie et de Joseph, plus que l'image, nous avons la réalité d'une famille qui est donnée à l'humanité pour que Jésus soit le pilier de toutes nos familles.

0: Alors, revenons sur cette question de la chasteté de ces époux, puisque nous voulons bien retrouver dans Marie et Joseph un couple comme nous, un couple qui reste un modèle pour nous. Eh bien, tout simplement, dire que Joseph et Marie sont un modèle pour les époux, c'est pas autre chose que de dire aussi que l'amour, c'est pas que du sexe. Et bien sûr que c'est parce que la personne est beaucoup plus qu'un simple corps. C'est la personne humaine, c'est un corps, une âme et un esprit. Et la chasteté, c'est pas autre chose que le bon usage du corps, pas seulement pour ce qui reste sensuel ou sexuel, mais aussi pour ce qu'on va appeler la tendresse. La tendresse qui concerne toute la personne humaine, corps, âme et esprit. La tendresse qui est une sorte de vertu divine. Dieu est tendre, il est tendre avec nous, et nous reproduisons cette tendresse surtout de façon éminente dans la vie conjugale, où c'est le corps qui est le véhicule de la tendresse, mais par les paroles, par tous les sens, par les paroles, par les sourires, par les gestes, les caresses, etc., qui se mettent au service de la relation entre les personnes. Voyez comment on est capable de cette même relation entre parents et enfants, où là, il n'y a surtout pas l'usage de la sexualité, mais simplement le corps est aussi véhicule dans cette tendresse que nous transmettons à nos enfants en les prenant dans nos bras, ça s'appelle embrasser, en les caressant et donc en les embrassant. Tous ces gestes, cette façon de leur parler de façon tendre, tout cela fortifie la relation entre les parents et les enfants. On voit bien les vierges de tendresse qui traduisent, parce que les deux visages sont collés l'un à l'autre, le visage de Marie et de Joseph, ils traduisent cette éminente vertu divine que nous pouvons nous transmettre aussi les uns aux autres. Alors pour ce qui est de la vie conjugale, il y a d'abord cette puissance de la tendresse qui est, vous voyez bien, dans cette dimension de chasteté. La chasteté, ce n'est pas autre chose que cette cohérence dans laquelle la personne humaine se trouve en engageant le cœur et le corps. On ne fait pas n'importe quoi avec son corps. Et il y a des règles biologiques, on ne salit pas la demeure sacrée. Il y a même un sens dans les gestes sexuels. On ne fait pas n'importe quel geste sexuel. C'est tout cela qui implique la chasteté dans les rapports entre les époux. Pas simplement Marie et Joseph. Pour nous-mêmes aussi, vivre la chasteté, c'est vivre dans ce respect du corps de l'autre. Parce que orienté vers son seul désir, dit Benoît XVI, la sexualité blesse toujours. Elle blesse parce qu'elle conduit à simplement l'épanouissement de la libido, de la pulsion sexuelle, dans le sens de prendre l'autre pour son propre plaisir. Il y a toujours du plaisir dans le rapport sexuel. Est-ce qu'il est d'ailleurs toujours partagé? Non, c'est pas toujours partagé. Pourtant, si possible, dans le don de soi, on est orienté aussi vers le plaisir que l'on donne à l'autre. Donc le rapport sexuel lui-même a besoin d'être transformé pour devenir chaste. C'est-à-dire que l'on rentre dans une maîtrise de cette pulsion qui peut être destructrice si elle n'est pas rattachée à toute la personne. Et la pornographie nous déforme tant, notre société qui est très érotisée nous déforme beaucoup trop sur ce plan-là, cette exaltation du corps qui a été faite dans l'après 68, si vous voulez. En fait, Benoît XVI dit que ça se transforme progressivement en haine pour la corporéité, si on ne relie pas toujours le corps et l'âme. Voilà comment il y a chez Joseph et Marie de la chasteté, alors à l'état pur, c'est-à-dire qu'ils n'ont même pas de rapport sexuel. Pourtant, leur corps porte tout leur amour. Ils se portent l'amour l'un à l'autre par des paroles, des gestes, des sourires, etc. Tout ce que j'appelle, moi, le monde de la tendresse. Et donc, Joseph a été un mari très tendre pour son épouse, et Marie a été une épouse de tendresse. Cette pudeur, voyez, qui est le moteur, le vrai moteur d'un respect du corps de l'autre. Elle régule beaucoup l'approche que nous faisons de l'autre. Alors nous avons beaucoup, beaucoup à retirer ainsi de cette éducation, peut-être qu'il faut le vivre comme ça, une éducation à la chasteté qui fait grandir le couple et qui ne le ramène pas toujours à cette guerre un peu violente qui prend la différence homme-femme tantôt d'une façon excessive dans le sens des ébats sexuels qui deviendront même quelquefois un peu violents, ça peut aller jusque-là, ou au contraire la distance où on ne se rencontre plus. Il y a une rencontre dans la tendresse qui va très très loin et c'est peut-être ce que Joseph et Marie nous enseignent ainsi. C'est un message pour nous dans ce Noël en famille pour que nous ne soyons pas dans l'exaltation du corps, de la fête, de la grande bouffe, des cadeaux, etc., où les sens sont très impliqués. Et Noël est une fête qui nous pousse à de l'intériorité pour que ce soit une fête qui se trouve plus dans les sentiments que dans les plaisirs de la chair sous toutes leurs formes. Il y a ces valeurs de simplicité, de charité, de pauvreté, de chasteté, qui sont le véritable message de Noël. Voilà comment on peut être éclairé aussi par le texte de Laudato Si, ce message sur l'écologie du pape François, parce qu'elle aboutit, cette considération de la création, de notre corporéité, elle aboutit à cette sobriété heureuse, comme le pape François le dit lui-même. Cette sobriété heureuse qui est aussi au cœur du message de Noël. Un message de paix pour que nous intériorisons ce message de Jésus. Une paix qui n'est pas seulement une paix extérieure, où on ne fait plus la guerre. La fameuse trêve de Noël, voilà, où on s'interdisait de ne pas faire la guerre. C'était déjà énorme. Pourtant, il y a plus. C'est pas simplement faire bonne figure et éviter de se disputer, mais c'est aller plus loin que ça, c'est aller jusqu'au pardon. De trouver ce bonheur, un bonheur familial, dans le dialogue, le pardon, le don de soi. Oui, Joseph et Marie nous indiquent bien que notre vocation familiale, c'est celle d'une sobriété heureuse, où nous pouvons nous contenter certainement de l'essentiel. Il ne s'agit pas de faire l'apologie de la misère, mais l'apologie de la pauvreté, c'est ce mot de sobriété qui permet de revenir à ce qui est plus essentiel, à ne pas nous laisser piéger par ce trop-plein de lumière, de débordement matérialiste ou de plaisir où on oublie le présent, où on oublie les difficultés de notre temps. Et elles sont très nombreuses, ces difficultés. Le monde ne va pas bien, pourtant il contient en son sein tout ce qu'il faut pour être déjà un monde meilleur. Croire dans cette grâce de Noël, se tourner vers ce couple, ce n'est pas encore une fois se tourner vers de l'extraordinaire. C'est voir que quand on le prend de cette façon-là, de cette façon sobre, à recevoir de Dieu les moyens que nous avons aujourd'hui, mais dans cet esprit de pardon, de paix, de bienveillance, de chasteté, de pudeur et finalement de tendresse. Nous avons souvent eu des expériences négatives de la tendresse, nous n'en avons pas reçu assez, peut-être dans notre origine, dans notre enfance. Pourtant, même quand on n'en a pas reçu, on est toujours capable d'en donner. C'est cela, être un couple, selon le modèle de Marie et de Joseph. C'est accéder à ce niveau divin de la relation, comme elle existe entre les trois personnes divines, Père, Fils et Saint-Esprit, elle existe aussi dans ces relations entre l'homme, la femme et le couple qu'ils forment, et aussi, d'une façon conséquente, entre le père, la mère et l'enfant. Toujours cette règle de trois qui fonde l'amour profondément conjugal, l'amour profondément familial. Que cette fête de Noël renforce ainsi les relations amoureuses entre nous, pour qu'elles ressemblent à celles de la Sainte Trinité, à celles de la Sainte Famille. Bon Noël, chers amis.
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1: Les jours qui précédèrent le 13 juin furent pour les trois petits bergers de Fatima une affreuse période. La nouvelle de l'apparition du 13 mai s'était répandue dans toute la paroisse de Fatima et au-delà. Nul n'étant prophète dans son propre pays, les habitants d'Ajustrel, sauf rares exceptions, n'accordaient aucun crédit aux paroles des enfants. Ils montraient leur désapprobation de différentes manières. Ils s'en prenaient généralement à Lucie, la plus âgée des trois, et donc à leurs yeux, la responsable de cette supercherie. De plus, ils savaient que ses parents partageaient leur scepticisme, tandis qu'ils devaient craindre les réactions de Manuel Marteau, le père de François et de Jacinthe, homme sage, qui ne se laissait pas influencer par les opinions de ses voisins. C'est donc Lucie qui souffrit le plus de l'hostilité du hameau. Certains la menaçaient de coups de bâton, en reprochant à son père de manquer de fermeté. Il disait dans cette formulation paysanne souvent imagée, « Une bonne tisane de cognassier et les visions seraient finies. » Un autre chiffonnait son bonnet devant elle et soupirait, « Ah, si c'était ma fille !» Une femme, les mains sur les hanches, campée sur le seuil de sa maison, interpellait la petite en lui criant, « Tu penses que je vais croire à tes bourdes ? Pas de danger !» Des garçons se moquaient d'elle en lui disant, « Hola, Lucie, voilà Notre-Dame qui est en train de se promener au-dessus des toits !» D'autres propos étaient encore plus injurieux. Cette situation était ressentie très douloureusement par Lucie, qui avait été toujours appréciée par son entourage et qui recherchait l'estime des autres. Elle aimait plaire, contenter ceux qu'elle rencontrait, et voilà que subitement, elle était rejetée par tous et ne suscitait que colère et raillerie. Il en était de même à la maison, ses sœurs montraient continuellement leur opposition, et sa mère était entrée en lutte ouverte contre elle. Maria Rosa ne désespérait pas d'amener à la raison son enfant avant le 13 juin, afin d'éviter d'être de nouveau la risée de tout le hameau. Plus l'échéance approchait, plus elle multipliait les menaces. Elle eut l'idée de recourir au curé de Fatima, M. l'abbé Manuel Marquez Ferreira. Il avait remplacé l'ancien curé qui avait préparé Lucie à sa première communion. Maria Rosa avait pleine confiance en lui. Il était un prêtre zélé, assez autoritaire, pensait-elle, pour mettre fin à ce désordre. Elle se rendit donc un matin avec Lucie au presbytère. Elle lui dit, « Quand tu seras là, tu te mettras à genoux, tu lui diras que tu as menti et tu lui demanderas pardon. Que ce soit clair, ou tu détromperas tous ces gens en avouant que tu as menti, ou alors je t'enferme dans une chambre où tu ne verras plus jamais la lumière du jour. J'ai toujours tenu à ce que mes enfants disent la vérité, et maintenant, je laisserai passer une pareille chose à ma fille la plus jeune. Encore, s'il s'agissait d'une chose de peu d'importance, mais un mensonge comme celui-là, qui a déjà trompé tant de monde. » Heureusement, le curé était un homme prudent. Il reçut avec douceur la petite fille, et constatant qu'il ne pourrait rien obtenir d'elle, il la renvoya calmement. Il avait décidé de ne pas prendre parti tout de suite et attendre la suite des événements. Lucie fut admirable. Elle sut résister aux moqueries et aux menaces. Par le silence, elle ne pouvait nier ce qu'elle avait vu. Seuls ses cousins la réconfortaient. Ils lui rappelaient leur engagement à offrir leur personne à Dieu, en supportant toutes les souffrances en acte de réparation pour les péchés et pour la conversion des pécheurs. Ces trois enfants se conduisaient d'une manière plus réfléchie que les grandes personnes qu'ils côtoyaient. Apprenons d'eux la liberté et le courage de résister à l'opinion publique, non par bravade, mais pour une plus grande fidélité à Dieu. Comme eux, essayons d'agir sans ostentation, n'ayant comme unique projet que celui d'aimer davantage notre Seigneur en lui offrant les souffrances de nos épreuves.
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Si vous écoutez ma voix et gardez mon alliance, vous serez mon domaine particulier parmi tous les peuples. Exode 19, 5.

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1: Le hameau d'Aljustrel, en ce mardi 12 juin 1917, connaissait une agitation inhabituelle. Comme toutes les années, les villageois finissaient de préparer la fête du lendemain afin d'honorer dignement saint Antoine de Padoue. Ce franciscain de la première heure, né à Lisbonne, est l'objet d'une vénération fervente par le peuple portugais. De plus, l'église paroissiale de Fatima lui était dédiée, et pour cette raison, elle attirait le jour de la Saint-Antoine de nombreuses personnes des environs. Le curé célébrait une messe solennelle à midi, puis organisait une grande procession dans le village. Elle se terminait par la bénédiction de nombreux petits pains blancs qui étaient distribués gratuitement à tous ceux qui étaient présents. Commençaient alors les nombreuses festivités populaires, musique, chants, danse, jeux, repas en plein air et feux d'artifice. En cette année 1917, l'organisation de la fête permettait de nombreux bavardages, chacun donnant son avis sur ce qu'allaient faire les trois petits bergers. « Vous verrez, disaient les uns, ils oublieront leur lubie pour participer aux festivités. » D'autres pensaient, sans trop le dire, qu'ils tiendraient leurs promesses et qu'ils iraient à la Cova da Ilha. La sœur aînée de Lucie, Marie des Anges, se rappela très bien de cette journée. Elle témoigna plus tard du plan cogité par Maria Rosa pour détourner Lucie de son projet. Notre mère savait que Lucie aimait beaucoup les fêtes et elle gardait l'espoir que toute l'histoire de la Cova da Ilha passerait avec la fête de Saint-Antoine. « Heureusement que demain c'est la grande fête », nous disait-elle. « On ne lui parlera plus de la Cova da Ilha, nous lui parlerons de la fête et demain, peut-être, elle aura tout oublié. C'est nous qui avons tort de lui rappeler toujours la même chose. » Nous suivîmes avec tout le soin possible les conseils de notre mère. Mais Lucie, sans dire mot, ne paraissait pas beaucoup se soucier de nos stratagèmes. De temps en temps, cependant, elle ne pouvait s'empêcher de dire « Mais moi, demain, je vais à la Cova da Ilha. C'est ce que veut Notre-Dame. » Il en était de même chez les Marteau, la famille de Jacinthe et de François. Madame Olympia disait à sa fille « Tu ne veux pas aller à la fête de Saint-Antoine? Tu ne veux pas recevoir ton petit pain blanc? Il y aura un beau sermon, de la musique, des fusées. » Jacinthe lui répondait « Oh maman, à la Cova da Ilha, Notre-Dame apparaîtra. Elle l'a promis, elle apparaîtra. » Ainsi, la perspective des festivités n'ébranla pas la décision qu'avaient prise les trois voyants d'être fidèles au rendez-vous fixé par l'apparition. Ce ne sont pas les enfants qui se montrèrent hésitants, mais leurs parents. Ils se demandaient ce qu'ils devaient faire le lendemain. Suivre leurs enfants à la Cova da Ilha pour les protéger d'attaques possibles de villageois excités, quitte à se faire injurier, ou agir comme s'ils étaient indifférents à ces histoires d'apparition et se rendre à la fête. Manuel Marteau, pourtant assez réceptif au dire de Jacinthe et de François, manqua peut-être de courage et préféra la fuite. Il décida de partir à l'aube avec sa femme à une ville voisine où se tenait une foire. Il achèterait des bœufs pour justifier son départ. Il n'en dit rien à ses enfants afin d'éviter toute discussion. Au matin du 13 juin, quand Jacinthe se leva, elle eut la surprise de découvrir que ses parents étaient partis sans lui dire au revoir. Elle fut d'abord attristée et peinée de savoir que sa mère ne serait pas avec elle à la Cova da Ilha, comme elle l'avait tant désiré. Puis, se rappelant les objections de sa mère, elle se dit que ce départ pour la foire était une bonne chose. Elle pourrait se rendre à la rencontre de Notre-Dame en toute tranquillité. Que la constance des trois enfants est admirable. Elle tranche nettement avec les hésitations, les craintes de leurs parents. Demandons aux saints Jacinthe et François leur force face aux tentations, leur fermeté dans les décisions, et comme eux, sachons placer Dieu en premier dans notre vie.
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Parmi ceux qui sont ici, certains ne connaîtront pas la mort avant d'avoir vu le règne de Dieu venu avec puissance. Marc 9,

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Voilà, donc c'est touchant d'avoir eu cette version écrite de ce qui s'est passé ici en 1947. La Vierge Marie demande essentiellement de prier pour la France. Et de fait, nous le savons maintenant, une grave menace pesait à ce moment-là sur le pays, dans les difficultés de l'après-guerre. La France est paralysée par une grève générale, des attentats, des sabotages augmentent la déstabilisation du pays, des manifestations manquent de se transformer en émeutes, l'état de siège est décrété, la guerre civile semble inéluctable. Les communistes, encouragés par Moscou, veulent prendre le pouvoir. C'est dans ce contexte très sombre que la Vierge apparaît à quatre filles et les invite à faire prier les enfants pour la France qui en a grand besoin. Les enfants s'y mettent et parallèlement, déjà le 9 au soir, la situation de la France semble se débloquer. La fin de la grève est votée. Et donc la concomitance des événements nous autorise à faire un lien entre les apparitions de la Vierge Marie ici, la prière des enfants, et l'éloignement d'un grave danger pour notre pays. Il semble que la Vierge Marie ait permis un déblocage du pays. Comment comprendre cette intervention de la Vierge Marie? Comment expliquer le lien de la Vierge Marie à la France? Comment tirer les leçons de ce message? Voilà, dans une première partie, je repartirai de la volonté salvifique de Dieu. Dieu veut sauver son peuple. Et puis, donc, en insérant l'action de la Vierge Marie dans cette volonté, aussi vieille que le monde, puis nous évoquerons le lien de la Vierge Marie avec notre pays, et je redirai l'importance de la prière, puisque Marie est ici invoquée comme Notre-Dame de la prière. Alors, la situation de la France n'est sans doute pas aussi dramatique aujourd'hui qu'en 1947, mais enfin, nous sommes aussi dans une période de grève et dans un pays éclaté. Vous le savez, il y a quelqu'un qui vient d'écrire un livre, L'archipel français, pour dire cet éclatement de notre société. Il y a quand même un certain nombre de constats que nous pouvons faire en regardant notre pays avec lucidité, qui sont des constats un peu inquiétants. Alors, mais repartons de la volonté salvifique de Dieu. L'événement de l'île Bouchard est à situer comme une illustration de la volonté divine de sauver tous les hommes. Et je rappelle donc ce que le Seigneur dit dans l'évangile de Saint Jean, « Dieu a tellement aimé le monde qu'il a donné son Fils unique, afin que quiconque croit en lui ne se perde pas, mais obtienne la vie éternelle. Car Dieu a envoyé son Fils dans le monde, non pas pour juger le monde, mais pour que par lui le monde soit sauvé. » Et donc depuis les origines, depuis le péché des origines, Dieu ne cesse de venir en aide et de venir au-devant de l'humanité pécheresse. Dès la chute, vous vous souvenez, dans le livre de la Genèse, il vient au devant d'Adam qui se cache de lui. Et puis, dans toute l'histoire du salut, Dieu parle aux descendants d'Adam, il agit à travers les événements, y compris le déluge, mais dans une volonté de sauver l'humanité. Et son action s'inscrit dans l'histoire des hommes. Dieu agit au cours de l'histoire, tout en respectant la liberté humaine. Dieu n'impose pas son salut, il le propose. Sa volonté bienveillante rencontre des obstacles, comme notre manque de foi, nos péchés. Et l'être humain, nous le savons, est toujours tenté de se passer de Dieu et de croire que par lui-même, il peut s'octroyer la victoire sur le mal et la mort, et il peut s'octroyer la plénitude du bonheur et la vie éternelle. Aujourd'hui, avec le transhumanisme, eh bien, on vous promet qu'on ne connaîtra plus la mort ou on vivra 1000 ans. Mais sincèrement, ça ne m'intéresse pas. Vivre 1000 ans dans les conditions de ce monde, je préfère aller au paradis plus vite. Et voilà. Mais tout concourt au bien de Dieu, au bien des hommes.
Dieu sait tirer du mal un plus grand bien. Son action s'inscrit dans le temps qui est le temps de la miséricorde. Il choisit dans l'humanité des personnes capables de l'écouter et d'entrer dans ses vues. C'est ainsi qu'il propose une alliance à Abraham. Il l'appelle, il lui propose une alliance à lui et à ses descendants. Dieu se choisit un peuple. Dieu se choisit un peuple. Vous voyez, il faudra resituer justement le lien de la Vierge Marie à la France. Dans cette élection, alors c'est pas les Français qui la choisissent, ce sont les Hébreux, ce sont les descendants d'Abraham, mais Dieu se choisit un peuple. Alors ça veut dire qu'il l'aime plus que les autres? Nous verrons ça tout à l'heure. Dieu, donc un peuple porteur de son alliance. Dieu agit au cœur de notre monde par des hommes de foi qui écoutent sa parole et la mettent en pratique. Il se sert des événements pour corriger son peuple, pour le faire revenir à lui. Par exemple, l'épreuve de l'exil à Babylone. Dès l'origine, Dieu promet un avenir meilleur, et peu à peu, il met dans le cœur des hommes de son peuple l'attente d'un Messie. Il a voulu rejoindre l'humanité en envoyant son Fils unique qui s'est fait homme en naissant de la Vierge Marie. Le oui de Marie, comme l'avait été avant le oui d'Abraham, le oui des patriarches, le oui des prophètes, mais le oui de Marie d'une manière très particulière, très unique, a été déterminant pour que notre monde puisse accueillir son Créateur et Sauveur. Marie a totalement correspondu au projet de Dieu, elle a engagé toute sa personne dans sa réalisation. Puis Jésus a choisi les apôtres pour transmettre sa parole, pour baptiser en son nom, dans sa mort et sa résurrection, et pour perpétuer son sacrifice. Ainsi, par l'Église, Jésus continue d'agir dans le monde jusqu'à la fin des temps. Aujourd'hui, comme hier, Dieu continue d'intervenir dans l'histoire humaine. Ça me semble très important de reprendre cela, de resituer le phénomène d'une apparition qui ne sera jamais un dogme de foi, mais resituer une apparition, des événements, dans cette logique de la volonté de Dieu d'agir dans l'histoire humaine, tout en respectant la liberté humaine. Et il ne peut agir justement que s'il trouve des hommes et des femmes de foi pour agir à l'intérieur de ce monde. Si Dieu ne rencontrait qu'un refus, il ne pourrait rien faire. Mais voilà, il se choisit des hommes, des femmes. Alors, il a préparé particulièrement la Vierge Marie. C'est justement par son Immaculée Conception. Mais voilà, s'il n'y avait pas des hommes qui acceptent d'entrer dans les vues de Dieu et qui acceptent de collaborer, Dieu ne pourrait rien faire pour l'humanité, tellement il respecte notre liberté. Mais donc, par l'Église, Dieu continue à agir. Aujourd'hui comme hier, il le fait par des hommes de foi, par son Fils Jésus-Christ, bien sûr, par son corps qui est l'Église. Le Christ et l'Église, qui forment ensemble le Christ total, agissent au cœur du monde. Marie, donc, intervient dans ce cadre-là, comme membre de l'Église, première collaboratrice de son Fils, figure de l'Église, épouse du Christ. Montée au ciel avec son âme et son corps, elle continue à intercéder pour son peuple et à donner Jésus au monde. Elle prie pour que la parole vivante de Dieu prenne corps en nous et que l'Église continue avec elle à donner au monde son Sauveur. Dieu lui permet d'intervenir pour encourager les fidèles à suivre Jésus, à l'écouter, à faire avec lui la volonté du Père. Pratiquement dans toutes les apparitions mariales, Marie renvoie toujours à l'Évangile. Marie n'ajoute rien à la révélation est close. À la mort du dernier apôtre, Dieu nous a tout dit, tout. Et Saint Jean de la Croix insiste là-dessus. Dieu nous a tout dit en son Fils. Marie ne dit pas des choses nouvelles, mais elle nous éclaire toujours davantage sur l'Évangile. Donc,
Dieu intervient dans l'histoire humaine, souvent de manière indirecte, rarement par des manifestations grandioses, car Dieu ne veut pas contraindre l'être humain à croire en lui. Il sollicite sa liberté. À l'île Bouchard, pas de grande vision, pas de miracle, un signe, oui, ce rayon de lumière, mais chacun reste libre de croire ou de ne pas croire aux apparitions. L'Église ne s'est pas prononcée officiellement, elle reconnaît ici un lieu de pèlerinage marial, un lieu de prière, un lieu pour les familles. Personne ne sera contraint, comme je le disais, de croire aux apparitions mariales. Dieu donc agit et intervient dans le cours de l'histoire, mais jamais sans la collaboration de l'humanité qu'il a établie comme son partenaire au sommet de la création visible. Il a tout créé à partir de rien, mais il a voulu que l'être humain contribue à l'achèvement de la création. Il a voulu que l'être humain soit co-créateur avec lui, et il en est de même pour la rédemption. Le salut est un don gratuit de Dieu, sans aucun mérite de notre part, mais Dieu a voulu que l'homme collabore à cette œuvre. Encore une fois, rien ne se fait sans la foi d'hommes et de femmes choisis par Dieu qui acceptent d'engager leur liberté dans le projet de Dieu par l'obéissance de la foi. Alors ça doit nous interpeller. C'est-à-dire que l'extension du salut du monde dépend en petite partie de ma propre foi, de la foi de l'Église aujourd'hui. L'œuvre de salut, bien sûr, Dieu agit, il n'a pas besoin de nous, ce ne sont pas nos mérites, mais il sollicite notre foi et il nous invite, et c'est une grande grâce qu'il nous fait, à collaborer à son œuvre. Et il a besoin de notre foi. Notre foi, l'ouverture de notre cœur, lui permet d'agir au cœur de ce monde. Donc, alors ça ne doit pas nous faire peur, ça doit plutôt nous émerveiller de la confiance que Dieu nous fait. Regardez comment il fait confiance, et malheureusement, les révélations au début de cette année, etc., depuis quelque temps, nous montre que les prêtres, les évêques sont des pauvres pécheurs, et il fait confiance à des hommes pour transmettre. Jésus fait confiance pour perpétuer son sacrifice dans le mémorial de l'Eucharistie. C'est de la folie pure. Et pourtant, il veut avoir besoin de nous. Donc c'est quelque chose de très important. La Vierge Marie, bien sûr, est la première et principale collaboratrice de Dieu. Elle intervient non pas pour changer arbitrairement l'ordre des choses, elle intervient non pas de manière magique, mais pour inciter les chrétiens à la foi, justement, pour ouvrir nos cœurs, nous inciter à la foi pour que Dieu puisse agir. Elle agit comme une mère, prenant très au sérieux la mission que Jésus crucifié lui a confiée. Elle continue à participer activement à l'œuvre de Dieu, mais en se situant du côté de l'humanité dont elle reste pleinement membre. Marie n'est pas une divinité céleste qui se manifeste, c'est notre sœur, alors notre mère bien sûr aussi, et qui... Voilà, viens nous soutenir, viens nous aider à correspondre à ce que Dieu attend de nous. Marie nous apprend à écouter Dieu, à écouter son Fils, parole vivante de Dieu, à faire ce que Jésus nous dit. Vous vous souvenez, aux noces de Cana, qu'est-ce qu'elle dit aux servants ? Faites tout ce qu'il vous dira. Faites tout ce qu'il vous dira. Cette attitude est la condition de possibilité de l'intervention de Dieu et de l'amélioration de la situation. Donc voilà, nous pouvons passer nos journées à nous lamenter sur les malheurs du monde et les malheurs de notre temps, mais nous pouvons aussi agir, et agir déjà par notre acte de foi.
par notre prière. Seigneur, que veux-tu que je fasse? Seigneur, je te présente le monde. Je présente ce monde que tu aimes. Et donc, oui, je le crois, chacun d'entre nous modestement et en communauté, nous pouvons faire en sorte que Dieu, change le cours de l'histoire, que Dieu améliore la situation, que Dieu débloque des situations comme il l'a fait en 1947. Le rôle de la Vierge Marie est donc d'inviter à la conversion, c'est-à-dire à l'écoute et à la mise en pratique de la parole de Dieu, qui est une parole donnée pour notre salut, pour notre bien. Elle est une parole de vie. Voilà, Dieu ne nous impose pas des choses. Quand, vous savez, souvent, nous tremblons un peu, quand nous récitons notre Père, si nous réfléchissons à ce que nous disons, que ta volonté soit faite. Et on se dit, quelle catastrophe, si je dis ça, quelle catastrophe va m'arriver. Mais la volonté de Dieu est une volonté bienveillante. Dieu veut notre bien. Dieu est amour et il ne peut vouloir que de l'amour. Donc ça, c'est le démon qui nous met ça, ces peurs dans le cœur. Vous voyez, il faut vraiment chasser cela. Marie est une femme de foi, elle est bienheureuse parce qu'elle a cru, et elle vient réveiller la foi des chrétiens pour permettre à Dieu d'agir. Elle incite les cœurs humains à s'ouvrir à l'action salvifique de Dieu, à son action bienveillante et bienfaisante. Elle est le modèle de l'humanité ouverte à l'action de Dieu, pleinement engagée au service de l'œuvre de Dieu. Alors, la Vierge Marie et la France. Marie est la patronne principale de la France, mais pas que de la France, du Portugal et puis de quelques autres pays, je ne sais plus très bien. Mais elle prend très au sérieux ce patronage. Certes, elle est reine de l'univers, elle est mère de l'Église, elle dispense son amour maternel à tous les hommes. Mais comme une mère, elle aime ses enfants différemment, chacun étant unique. Ce n'est pas une espèce d'amour global divisé proportionnellement au nombre d'enfants. Voilà. On aime chacun de manière unique, totalement, mais de manière différente. Et l'humanité n'est pas un tout sans visage. Elle n'est pas un tout sans différence culturelle, sans spécificité et particularisme. Dieu est amour, il aime toute sa création. Et chaque être humain en particulier, il l'aime d'un amour total, absolu, sans réserve. Mais il a permis et voulu des peuples divers, des cultures variées. Il a choisi, encore une fois, un peuple à qui il a confié une mission particulière, le peuple juif. Il confie à des anges la vigilance de certains peuples et leur protection. À Fatima, les voyants ont vu l'ange du Portugal. On nous parle d'un ange du Portugal. Ah, alors est-ce qu'il y a un ange de la France? Peut-être aussi. Comme chacun d'entre nous a un ange gardien. On peut imaginer. Et donc, voyez que aujourd'hui, nous sommes dans une société où il y a une culture égalitariste, une idéologie égalitariste. Il faudrait que tous soient pareils et qu'on soit des clones. Non, nous ne sommes pas, nous sommes uniques, chacun d'entre nous. Et comme le dit le pape François aux jeunes, nous arrivons au monde avec chacun un don unique. Et dans son encyclique, dont j'oublie le nom pour les jeunes, le pape cite un jeune en voie de béatification qui est mort à 15 ans, qui était très féru d'informatique, etc. Et il dit, si mes souvenirs sont bons, « Chacun de nous naît comme un original, mais malheureusement, beaucoup meurent comme des photocopies. » Et c'est notre société qui veut nous enfermer, nous faire des photocopies, des clones. C'est souvent l'image que véhicule
la culture ambiante, etc., qui veut nous cloner finalement. Chacun de nous naît comme un original, chaque être humain naît comme un original. Malheureusement, beaucoup meurent comme des photocopies. Et donc, vous voyez, si c'est vrai de chaque être humain, c'est vrai des peuples. C'est vrai des peuples. Et attention à ne pas vouloir niveler les cultures. C'est un grave danger. Il y a un enrichissement mutuel des cultures, etc. Et il y a un génie propre à chaque peuple. Donc il y a un génie propre à la France. Il y a un génie propre au Portugal, etc. Dans le livre de Daniel, dans la Bible, il est question de l'ange ou prince de la Perse, de l'ange ou prince de la Grèce, et de Michel, qui semble l'ange d'Israël. Alors on peut y voir l'archange Saint-Michel, puisqu'il est question d'un des premiers anges. Est-ce une personnification du peuple ou véritablement un ange ? Le livre de Daniel parle de Michel, votre ange. Donc, Dieu n'est pas indifférent à la diversité des peuples et des cultures. Il est maître des temps et de l'histoire. Tout entre dans son dessein bienveillant, y compris mystérieusement les refus, les péchés, les guerres. Hélas ! Il confie à certains peuples une mission au service de tous. L'histoire de la France est marquée par la bienveillance divine. On le voit avec la belle figure de Sainte Jeanne d'Arc. On me rappelle que la tradition veut qu'elle soit venue prier dans cette église. Et voilà, c'est une très belle figure, Jeanne d'Arc. Moi, j'aime beaucoup Sainte Jeanne d'Arc. Voilà, c'est une intervention absolument étonnante, invraisemblable, qui a renversé le cours de l'histoire. Les Anglais, ça y est, c'était fait. Ils étaient maîtres pratiquement de la France, avec les moyens qu'on avait pour communiquer, pour transmettre des idéologies et des fausses nouvelles. Eh bien, le pauvre futur Charles VII doutait sur lui-même et sur le fait d'être véritablement le fils de son père. Et donc d'être le dauphin légitime, et donc tout était plié. Et voilà qu'une petite jeune fille qui meurt à 19 ans a une audace folle, simplement parce qu'elle a cru à ses voix et parce qu'elle a mis en pratique ce qui lui était demandé, ce qui était encore une fois totalement impossible, inimaginable. Une histoire absolument étonnante. Alors aujourd'hui, les historiens, évidemment, veulent essayer de tordre ça, et c'en est ridicule. Et il faudrait reprendre attentivement toute l'histoire de notre pays pour reconnaître dans la foi la main de Dieu. La naissance de Louis XIV fut providentielle et due à la prière de Notre-Dame de Grâce. Et Louis XIV, plus tard, passera à Cotignac, justement dans le Var, pour remercier la Vierge Marie pour sa naissance. Souvent, la Vierge Marie est intervenue en France. Elle est apparue pour encourager à la conversion et pour inviter à la prière. Elle montre l'incidence positive de la conversion et de la prière sur la vie du monde. L'incidence positive de la conversion et de la prière sur la vie du monde. Alors, vous savez que dans le diocèse de Grenoble, il y a le sanctuaire de la Salette. Et la Vierge Marie apparaît en 1846. Alors, et voilà qu'elle annonce une grave disette, mais elle laisse entrevoir l'impact de la conversion sur la fécondité de la nature. Dans son message, elle dit « S'ils se convertissent, les rochers seront couverts de blé. » S'ils se convertissent, les rochers seront couverts de blé. Alors, vous voyez, aujourd'hui, on questionne beaucoup, il y a la crise écologique. S'ils se convertissent, les rochers seront couverts de blé. Donc la crise écologique, c'est d'abord une conversion à Jésus-Christ, et puis une sobriété de vie, bien sûr, etc. Ce message donc est pleinement d'actualité. Marie rappelle la fécondité de la prière et son influence positive dans la vie humaine, dans la nature et sur le cours de l'histoire. À Pontmain, en 1871, alors que les Prussiens ont envahi la France,
et s'avance inexorablement vers l'ouest, vers la Bretagne. Voilà que le curé de Pontmain en Mayenne fait prier pour que l'invasion s'arrête. Et donc les gens ont pris la Vierge Marie, etc. Il a établi quelque chose qui va se reproduire, que la Vierge Marie va montrer dans son apparition dans le ciel. Les Prussiens arrivent aux portes de Laval et les paroissiens commencent à se décourager. C'est alors que la Vierge apparaît à des enfants et son message s'inscrit dans le ciel. « Mais priez, mes enfants, Dieu vous exaucera bientôt. Mon fils se laisse toucher. » Très peu de temps après, les Prussiens font demi-tour et un officier déclare avoir vu la Vierge dans le costume dans lequel elle est apparue aux enfants, hein, et elle incitait les Prussiens à rentrer chez eux. Bon. Voilà, ce sont... Alors on n'est pas obligé d'y croire, mais on peut croire avec assurance que le Seigneur agit pour le bien. Est-ce à dire que les Français seraient les gentils et les Anglais du temps de Jeanne d'Arc les méchants, ou bien les Prussiens en 1870-71? Non. Non. Les Français ne sont pas plus gentils que les Anglais ou les Prussiens. Mais c'est l'action d'envahir un pays qui n'est pas le leur, de vouloir s'emparer d'un pays qui n'est pas le leur, cette action est déjouée par le Seigneur, grâce à la prière. Les Français ne sont pas préférés aux Anglais ou aux Prussiens, mais leur droit légitime à habiter leur terre de manière libre correspond à la volonté de Dieu. Voilà, il y a une culture française, un génie français, un peuple français, comme il y a une culture anglaise, un génie anglais, un peuple anglais. Mais oui. Et donc Dieu ne veut pas le nivellement. Il veut que nous nous respections dans nos différences et que nous nous enrichissions de nos différences. Quand Napoléon a envahi quantité de pays d'Europe, les Français étaient dans leur tort. Et la Sainte Vierge s'est bien gardée de les soutenir. Il serait intéressant de savoir, d'ailleurs, si elle s'est manifestée dans certains de ces pays à cette occasion. Mais les Espagnols, certaines régions d'Italie en gardent un très mauvais souvenir de Napoléon, sans compter d'autres pays de l'Europe de l'Est. Et donc, en 1947, la France, qui peine à se relever de la Seconde Guerre mondiale, est en grave danger. Derrière la crise se joue un combat spirituel. Le diviseur, le diable, vaincu dans l'idéologie nazie, pardon, hein, parce que c'était bien lui qui était derrière, aussi, essaye de se récupérer en mettant le trouble et la division dans notre pays. Le pape avait condamné les deux grandes idéologies de l'époque, le communisme et le nazisme. À Fatima, en 1917, Marie avait alerté sur le danger du communisme et sur le fait que si on priait, si on se convertissait, eh bien la Russie pourrait de nouveau se convertir, etc. En 1947, au sortir du nazisme, la France risque de tomber sous le joug du communisme, de devenir un satellite de l'Union soviétique, d'entrer en guerre civile et de perdre son identité propre. Sans doute a-t-elle aussi en elle un potentiel positif qui risque d'être anéanti si le coup d'État réussit. Marie invite les enfants à prier et immédiatement la situation se débloque. Le grave danger est écarté, apparemment définitivement, puisque l'idéologie communiste est bien mal en point aujourd'hui. D'autres dangers guettent la France et le monde. Ils sont nombreux, malheureusement, en ce moment. On voit le pape François parler déjà de Troisième Guerre mondiale, déjà commencée de manière épisodique. Et c'est pourquoi nous avons vraiment à prier avec persévérance pour notre pays et pour le monde entier. Et donc c'est ma dernière partie que je dois chercher parce qu'elle n'est pas là. J'espère que je l'ai en entier.
Voilà l'importance de la prière. Souvent dans ses apparitions, la Vierge Marie invite à prier avec ferveur. C'est pourquoi elle sollicite la prière des enfants, parce que les enfants ont une foi simple et sans détour. Ils ont confiance en Dieu, ils sont bien convaincus que Dieu les écoute. Nous sommes souvent gagnés par le doute, mais est-ce que ma prière est utile? Moi, je ne sais pas prier, etc. Et on se fait des retours sur soi et des nœuds. Et non, les enfants sont plus simples. Alors, j'ai cité un exemple où Marie invite à prier avec ferveur. En Isère, avant la Salette, dans la première moitié du XVIIe siècle, un protestant a voulu travailler un 25 mars, fête de l'Annonciation, 25 mars, qui était une fête chômée. On ne travaillait pas le 25 mars. Sa femme, qui est restée catholique, l'en dissuade, disant « Non, tu n'as pas le droit de travailler », etc. Lui, il en a cure et il va tailler l'osier. Et voilà que quand il commence à tailler l'osier se met à saigner. Alors il a cru d'abord qu'il s'était coupé, et puis non, il appelle sa femme. Sa femme essaye, l'osier ne saigne pas, lui recommence, ça saigne, il y a des voisins qui passent et ça recommence pareil, les voisins ça saigne pas et lui ça saigne. Bon. Très bien. Plusieurs personnes sont témoins de ce phénomène et les gens accourent et on vient prier. Quelques années plus tard, je ne sais plus, 7-8 ans, il laboure son champ. Il voit venir vers lui une belle demoiselle qui se met à parler avec lui. Il interroge. Alors, il y a du monde qui vient et l'autre fait celui que ça n'intéresse pas. Et au bout d'un moment, elle arrête les bœufs et puis elle dit « Mais je sais bien que c'est à toi que c'est arrivé. » Elle l'invite à se convertir et puis elle l'invite, elle lui dit qu'il faut que les gens prient avec plus de ferveur. Elle souhaite que les gens prient avec plus de ferveur. Et puis lui, elle l'invite à se convertir en urgence. Alors il hésitait à revenir au catholicisme, mais il y avait tous ses amis protestants qui le surveillaient de près pour l'empêcher de revenir. Bon. Et donc, voilà, alors lui tourne les bœufs, et puis reprend, et elle part. Et à ce moment-là, il lâche les bœufs, il court derrière, et elle a disparu. Donc il passe au catholicisme et il meurt très rapidement après. Voilà. Et donc Marie se plaint que les gens ne prient pas avec assez de ferveur en ce lieu où l'osier a saigné. Et de fait, les gens y avaient vu un signe du ciel, ils sont venus comme pour un lieu de pèlerinage, mais ils ne priaient pas avec ferveur. Alors qu'est-ce que ça veut dire prier avec ferveur ? Bien, c'est s'engager tout entier dans la prière et non pas du bout des lèvres. Quand on parle à Dieu, vous savez, quand j'étais à l'équipe du séminaire d'Aix-en-Provence, il y avait des séminaristes qui avaient fait un sketch. Et c'était donc le séminariste qui, en fin de journée, fait sa prière avant de se coucher. Il commence « Notre Père qui es aux cieux » et puis tout d'un coup il entend « Oui ». Et alors il est dérangé parce qu'il y a quelqu'un qui vient interrompre sa prière. Alors il recommence « Notre Père qui es aux cieux ». Oui, je suis là. Et est-ce que nous croyons que Dieu est là quand nous prions? Est-ce que nous croyons que Dieu est là? Tout simplement. Nous avons l'habitude parfois de faire nos prières. Est-ce que la prière est une vraie rencontre? Et pour cela, donc, il est nécessaire de fermer la porte à nos préoccupations du moment et avoir un vrai désir de se tourner vers Dieu. Alors, c'est vrai que nous, les prêtres, nous nous sommes engagés à prier l'office 5 fois par jour, dans une vie très, très, très occupée. Nous risquons de réciter notre office pour que ce soit fait, pour s'en débarrasser. C'est pas ça. On prend le temps, Dieu est là, on prend le temps de le rencontrer. Le curé d'Ars disait, hein, il prie comme s'il voulait se débarrasser du bon Dieu. Hein? On fait vite notre prière parce qu'il faut la faire, comme pour s'en débarrasser.
Et donc, voilà, il faut donc prendre le temps, fermer la porte à nos préoccupations, faire autre chose qu'une prière d'habitude qui ronronne, mais une prière vraie, venue du fond du cœur, avec une vraie attente. La prière est une arme puissante pour écarter les dangers et pour l'accomplissement de l'œuvre de Dieu dans le monde. Elle facilite le travail de conversion, elle unifie, elle fortifie la vie des croyants, elle fait entrer dans les vues de Dieu, elle permet un engagement fécond pour la gloire de Dieu et le salut du monde. La prière est un dialogue avec Dieu. Elle est le moyen d'entretenir la relation, d'entretenir l'alliance dans laquelle il nous a fait entrer par la mort et la résurrection de son Fils Jésus. C'est une prière filiale qui exprime notre confiance en Dieu et notre désir d'accomplir sa volonté pour que son règne vienne. Elle est ouverture de cœur à Dieu, écoute de sa parole et réponse aimante. La prière nous éduque à tout demander à Dieu et à tout recevoir de lui. Nous n'avons rien à porter en ce monde et nous n'en porterons rien. La vie elle-même, nous la recevons de Dieu. Il est donc bon de demander et de remercier pour les dons reçus. Nous ne pouvons pas nous sauver nous-mêmes et encore moins sauver le monde du mal qui ne demande qu'à... Voilà, le mal qui ne demande qu'à entraîner le monde dans sa logique mortelle. Les enfants savent qu'ils ont besoin de leurs parents pour vivre et grandir, pour être en sécurité et aimés. Pour eux, la prière reste naturelle, car ils sont conscients de leur dépendance à leurs parents, dépendance dans l'amour. Et il doit en être ainsi pour les croyants. La prière permet à Dieu d'intervenir. Il est tellement respectueux de la liberté qu'il a accordée aux hommes, qu'il ne veut pas s'imposer à eux. La prière lui ouvre l'accès à notre monde et d'une certaine manière lui permet d'agir pour le bien. Comme nous l'avons vu plus haut, Dieu n'agit qu'avec la collaboration de l'être humain. Il a besoin de l'ouverture de notre cœur, de notre oui, pour agir. Son action, pour autant, n'est pas de satisfaire nos volontés propres. Dans notre Père que Jésus nous a enseigné, il ne nous dit pas de dire « que ma volonté soit faite, Seigneur, que ta volonté soit faite ». Et sa volonté correspond encore une fois à son projet bienveillant, à son œuvre de salut, à laquelle il nous invite à adhérer. Une prière de demande précise ne reçoit pas forcément ou immédiatement une réponse correspondant à la demande. La réponse dépend de la correspondance de la demande à la volonté de Dieu et de la manière dont il veut réaliser son projet. La volonté de Dieu, le temps de Dieu ne sont pas les nôtres. Alors ça nous surprend, ça nous dérange, mais ça nous convertit, ça nous décentre de nous-mêmes. Et la prière bien faite nous décentre de nous-mêmes. Ici à l'île Bouchard, la Vierge Marie invite à prier pour une intention précise. Elle vient révéler la volonté de Dieu d'arrêter l'engrenage qui peut conduire rapidement à la guerre civile et au coup d'État. Dès que les enfants et certains adultes se mettent à prier, la situation se débloque. Cela dit quelque chose de l'efficacité de la prière. Ici, voilà, nous devons retenir cela. Parfois, la réponse se fait attendre, soit parce que nos demandes ne correspondent pas à la volonté de Dieu, soit parce que Dieu nous fait persévérer dans la prière pour mieux accueillir le don qu'il veut nous faire, ou encore pour nous faire entrer mieux dans ses vues. C'est tout, voilà. Donc, Dieu nous décentre et nous fait rentrer dans ses vues, et quand on y adhère, c'est toujours plus beau, c'est toujours plus grand, c'est toujours mieux, évidemment. Donc, la Vierge Marie a demandé de faire prier les enfants. Elle demande une prière communautaire, qui est complémentaire de la prière personnelle. Ça, c'est important. Et rappelez-vous ce que dit Jésus dans l'Évangile. Amen, je vous le dis, si deux d'entre vous sur terre se mettent d'accord pour demander quoi que ce soit, ils l'obtiendront de mon Père qui est aux cieux. En effet, quand deux ou trois sont réunis en mon nom, je suis là au milieu d'eux. Voilà. Donc Dieu exauce une prière communautaire plus facilement qu'une prière personnelle.
Parce que la prière communautaire, elle aussi décentre de soi et devient un vrai acte de charité au service du bien commun. La prière communautaire ouvre les cœurs aux besoins de tous, aux besoins de l'humanité. Elle devient plus facilement une prière universelle. Non seulement elle nous ajuste à Dieu, comme toute prière, mais elle nous ajuste les uns aux autres, nous fait prendre conscience de l'appartenance à un corps envers lequel nous sommes engagés. C'est dans ce sens que la liturgie est le sommet de la vie chrétienne, comme action du Christ et de son corps qui est l'Église. Donc les prêtres, les consacrés qui se sont engagés à prier la liturgie des heures, la prière de l'Église, eh bien prient avec des psaumes et des hymnes qu'ils n'ont pas choisis. Et donc, si par exemple ils sont dans la joie, alors c'est un très beau passage de l'introduction à la liturgie des heures qui dit cela, si nous sommes dans la joie et que le psaume est un psaume de supplication, on va se dire, oui mais enfin, ça m'ennuie de prier. Non, je vais prier pour tous ceux qui eux sont dans la supplication en ce moment, et réciproquement. Si je suis dans la supplication mais que j'ai un psaume de louange à prier, eh bien je vais prier avec tous ceux qui sont dans la louange et remercier Dieu. Et donc vous voyez que ça nous décentre de nous-mêmes. Et donc c'est la charité qui fait que notre cœur s'associe à ce que dit notre bouche. Tous les jours, la prière de l'Église se veut ainsi universelle. Elle prie pour les pécheurs, pour les défunts, pour toute l'humanité dans la création. La dimension communautaire de la prière éclaire la prière familiale. La Vierge Marie dit aux voyants qu'elle donnera du bonheur dans les familles. Eh bien, je crois que la prière familiale, elle apporte du bonheur dans les familles, elle rassemble la famille devant Dieu. Chaque membre de la famille, quand on prie ensemble, se rappelle qu'il n'est pas seul au monde, qu'il est appelé à aimer ceux que le Seigneur lui a donnés comme enfants, comme parents, comme frères et sœurs, comme époux, comme épouses. La prière familiale apprend à respecter l'intimité de chacun, car en chacun est la secrète présence de Dieu, et elle apprend à voir les autres comme Dieu les voit. La famille, ce n'est pas un club, ce n'est pas un lieu de chantage affectif, de possessivité, etc. C'est un lieu où on apprend à se recevoir ensemble de Dieu. Et donc, le danger pour une famille, c'est de se replier sur soi, de faire des liens familiaux, des liens qui entravent la liberté des membres de la famille, voire d'en faire des lieux de chantage affectif. La prière décentre la famille, toujours tentée de se centrer sur elle-même, et l'ouvre à Dieu et aux autres en général. Quand la prière est là, les forces de division n'ont pas de prise, et une vraie liberté intérieure peut se développer dans chaque membre de la famille, apportant ainsi beaucoup de bonheur, un bonheur qui va rayonner dans l'entourage et auprès des amis. Alors, que conclure ? Sinon de prendre au sérieux l'invitation de Marie à prier, de comprendre donc comment, vis-à-vis de Dieu, chacun d'entre nous est unique, chaque pays, chaque peuple est unique, et comment Dieu veut rassembler cette humanité avec toutes les richesses les uns des autres. Il y a des pères de l'Église qui parlaient, je ne sais plus si c'est Saint Augustin ou Saint Ambroise, des charismes des uns, les lys comme un parterre de fleurs, il y a les lys des consacrés, il y a les violettes des veuves, si je me souviens bien, etc. Tout un parterre. Et le peintre flamand qui a peint l'agneau mystique de Gand a montré justement une vision paradisiaque avec des quantités de petites fleurs dans ce tableau. Si on regarde les détails, on a une grande variété, et c'est la beauté de notre monde, c'est la beauté de notre humanité. Et donc oui, Dieu nous aime et Dieu compte sur notre prière pour hâter l'avènement de son royaume, pour écarter de nous les graves dangers qui menacent l'humanité.
Et donc nous pouvons eh bien prier avec foi, dans la simplicité du cœur. Si vous ne changez pas pour devenir comme des petits enfants, vous n'entrerez pas dans le royaume des cieux, nous dit Jésus. Et Sainte Thérèse de l'Enfant Jésus l'a bien compris. Et donc cette simplicité des enfants, nous devons la demander dans la prière, hein, que nous ayons cette confiance totale, absolue, en ce Dieu qui nous aime. Voilà, merci.

Fatima n'ajoute pas à la révélation publique. Son message prophétique est un rappel de l'Évangile, un rappel de toute la révélation. Comme nous le verrons, en approfondissant davantage la question de la consécration au cœur immaculé de Marie, nous pouvons déjà trouver les fondements du triomphe du cœur immaculé de Marie dans la révélation. Dans le livre de la Genèse, en effet, est annoncé le protévangile. La femme et son fils écraseront la tête du serpent. Jésus, en deux passages de l'évangile selon saint Jean, appelle sa mère d'un nom mystérieux, femme, à Cana et sur la croix. Ce nom donné à la Vierge Marie n'était en rien péjoratif, mais Jésus voulait révéler un mystère. Sa mère est la femme prophétisée dans le protévangile de la Genèse et la femme du chapitre 12 de l'Apocalypse. C'est elle qui, avec Jésus, doit triompher de Satan. C'est cela, le triomphe du cœur immaculé de Marie. Saint Jean Eudes a été l'apôtre du cœur immaculé de Marie et du cœur de Jésus. Citons sa prière. Ô cœur sacré de Marie, toujours vierge et immaculée, cœur le plus saint, le plus pur, le plus noble et le plus grand, que la main toute-puissante du Créateur ait formé, source intarissable de bonté, de douceur, de miséricorde et d'amour, modèle de toutes les vertus, image du cœur adorable de Jésus-Christ, qui brûlâtes toujours de la charité la plus ardente, qui aimait Dieu vous seul plus que tous les séraphins ensemble, qui donnait plus de gloire à Dieu par votre amour que nous lui en rendent toutes les créatures. Cœur de la mère du Rédempteur, siège de la paix, où la miséricorde et la justice se sont alliées, où la paix entre le ciel et la terre a commencé de se traiter, qui avait ressenti si vivement nos misères, qui avait tant souffert pour notre salut, qui nous aimait encore avec tant d'ardeur et qui méritait par tous ses endroits le respect, l'amour et la confiance de tous les hommes, daignez agréer mes faibles devoirs. Prosterné devant vous, je vous rends l'hommage le plus profond dont mon âme est capable. Je vous remercie des sentiments d'amour et de miséricorde dont vous avez été si souvent touché à la vue de mes misères. Je vous rends grâce des bienfaits que j'ai reçus par votre bonté et je m'unis à toutes les âmes pures qui trouvent leur délice à vous honorer, à vous louer, à vous aimer. Elles ont appris du divin esprit qui les conduit que c'est par vous qu'il faut aller à Jésus-Christ et s'acquitter envers ce Dieu homme de ce que nous lui devons. Vous serez donc, ô cœur aimable, vous serez désormais l'objet de ma vénération, de mon amour et de ma plus tendre dévotion. Vous serez la voie par où j'irai à mon Sauveur, et ce sera par vous que me viendra sa miséricorde. Vous serez mon refuge dans mes besoins, ma consolation dans mes afflictions. J'irai apprendre de vous la pureté, l'humilité, la douceur et surtout l'amour de Jésus. Je demanderai ces vertus par vos mérites et je les obtiendrai. J'ose vous présenter mon cœur souillé de mille péchés, tout indigne qu'il est de vous, j'espère que vous ne les mépriserez pas.

faites par votre puissante médiation qu'il soit purifié et détaché des créatures, pénétrez-le de la douleur de ses péchés, remplissez-le de l'amour du divin cœur de Jésus, votre Fils, afin qu'il puisse vous être uni dans le ciel, ayez aimé Dieu éternellement avec vous, ainsi soit-il. La prière de Saint Jean Eudes, Marie fontaine de lumière, de consolation et de grâce, peut aussi être citée. Ô Jésus, cette invitation, tu nous l'adresses encore tous les jours. Venez à moi, vous tous qui êtes lassés, fatigués, en ce monde plein de travaux et de misères. Où te trouver ? Tu nous dis, venez à moi, à la fontaine du cœur de ma mère. Là, vous me trouverez. Car le cœur de Marie est la fontaine modelée par mon amour, au creux de laquelle je demeure. Souvent, nous puisons aux eaux troubles des faux bonheurs qui n'engendrent que fumée, vanité, illusion. Nous courons après les richesses, les honneurs, les plaisirs éphémères. Ô Jésus, donne-nous de répondre à ton invitation, d'aller à Marie, fontaine de lumière, de consolation et de grâce. Tu es sa source, tu es le cœur de son cœur, ainsi soit-il.

Nous avons cité hier une longue prière de Saint Jean Eudes pour vous faire découvrir que la dévotion au cœur immaculé de Marie, que Jésus désire voir se développer et pour laquelle Lucie devait rester sur la terre, n'a pas été inventée par Fatima. Elle existait dans l'Église, mais elle avait besoin d'être extériorisée et encouragée par le magistère de l'Église. Puisse le message prophétique de Fatima nous permettre de développer notre dévotion mariale et de nous laisser consoler par le cœur immaculé de Marie. Approfondissons à présent le mot unique dans l'Écriture sainte que l'archange Gabriel a utilisé comme un nom propre pour s'adresser à la Vierge Marie au jour de l'Annonciation. Ke caritomene. Ce mot grec intraduisible révèle que la Vierge Marie a reçu une grâce unique. L'Esprit Saint habite en elle en plénitude depuis le premier moment de sa conception. Ce Ke caritomene a été traduit pleine de grâce. L'Église ne s'est pas trompée en proclamant le dogme de l'Immaculée Conception en 1854. Ceux qui aujourd'hui ne croient pas à ce dogme ne peuvent pas comprendre l'Immaculée Conception. La Sainte Vierge, à Lourdes, en 1858, a confirmé le dogme de l'Église. Elle s'est présentée ainsi, « Je suis l'Immaculée Conception ». Cette révélation de Lourdes permet de mieux comprendre le Ke caritomene de l'Évangile. Aucune créature humaine ne peut dire « Je suis l'Immaculée Conception ». La Vierge Marie seule peut le dire, parce qu'elle a reçu seule le privilège d'être préservée des conséquences du péché originel. Pourquoi a-t-elle reçu cette grâce unique ? Parce qu'elle a été prédestinée de toute éternité à être la mère de Dieu. Émerveillons-nous devant ce mystère qui faisait tressaillir de joie et d'allégresse Saint Maximilien Kolb. Le mystère de l'Immaculée Conception éclaire le mystère du cœur immaculé de Marie que Dieu veut, par le message de Fatima, voir se développer. Comprenons mieux la nature de la dévotion au cœur immaculé de Marie. Ce cœur immaculé, c'est bien évidemment la personne de la Vierge Marie en ses dimensions physiques, affectives et spirituelles. Le cœur, c'est le lieu des décisions les plus intimes et le lieu de l'amour. Le cœur immaculé de Marie est donc le cœur qui n'a jamais rien refusé à Dieu. Le cœur qui a totalement réjoui le cœur de Dieu, comme nous le chantons dans le psaume 44. Ce cœur immaculé est devenu l'arche d'alliance. C'est en lui que l'opération du Saint-Esprit a été réalisée, le mystère que par l'opération du Saint-Esprit a été réalisé le mystère de l'incarnation qui élève l'humble Vierge Marie au rang de Mère de Dieu. Ce cœur a été transpercé par le glaive de douleur au pied de la croix de Jésus. La Mère de Dieu est alors devenue notre Mère. Chacun peut l'appeler Maman. Nous pouvons tous nous réfugier en ce cœur immaculé. Les orgueilleux ne peuvent pas comprendre ce mystère. Mais les humbles, comme Saint Bernard, Saint Louis-Marie et Saint Jean-Paul II, l'ont compris en profondeur. Notre père fondateur de la famille missionnaire de Notre-Dame, le 15 décembre 1946, a consacré sa paroisse de Saint-Pierre de Colombier et notre communauté qui allait naître au cœur immaculé de Marie. Ce petit village de Saint-Pierre-de-Colombier en Ardèche devient un lieu de dévotion au cœur immaculé de Marie qui, pour notre fondateur, est tout simplement Notre-Dame des Neiges. La divine providence qui conduit tous les événements de nos vies a permis que la fête de Notre-Dame des Neiges, au jour anniversaire de sa statue par l'évêque de Viviers, le 15 décembre 1946 à Saint-Pierre-de-Colombier,
se célèbre dans l'octave de l'Immaculée Conception. Ainsi, le mystère de l'Immaculée Conception et le mystère du cœur immaculé de Marie sont liés à Saint-Pierre de Colombiers.

Saint Jean-Paul II a été un grand don de Dieu pour l'Église et le monde. Il est lié au mystère du cœur immaculé de Marie et à la consécration demandée par Notre-Dame à Fatima. Nous pouvons l'appeler le pape de la Vierge Marie, dont la devise tirée de Saint Louis-Marie Grignon de Montfort est « Totus tuus, je suis tout à toi Marie ». Jean-Paul II a été surnommé par le cardinal Sodano le soir de sa Pâque, le 2 avril 2005, Jean-Paul II le Grand. Sa mort a laissé un grand vide et nous avons tous pleuré en voyant le corps mort du pape de l'Évangile de la vie déposé devant le tombeau de Saint-Pierre. Comment pouvions-nous oublier tout ce que nous avions vécu avec lui pendant 26 ans dans cette basilique Saint-Pierre ? Il était là, face à la tombe de Saint-Pierre, comme Jésus au tombeau, le vendredi saint au soir. L'Église vivait les mystères douloureux en ce temps pascal de l'année 2005. Je voudrais vous citer la conclusion de la conférence que j'avais intitulée « Totus tuus » quelques années plus tôt. Saint Louis-Marie Grignon de Montfort avait écrit « Oh, que ma peine serait bien employée si ce petit écrit, tombant entre les mains d'une âme bien-née, née de Dieu et de Marie, et non du sang, ni de la volonté de la chair, ni de la volonté de l'homme, lui découvrait et inspirait, par la grâce du Saint-Esprit, l'excellence et le prix de la vraie et de la solide dévotion à la très sainte Vierge. Comme l'essentiel de cette dévotion consiste dans l'intérieur qu'elle doit former, elle ne sera pas également comprise de tout le monde. Quelques-uns s'arrêteront à ce qu'elle a d'extérieur et ne passeront pas outre, et ce sera le plus grand nombre. Quelques-uns en petit nombre entreront dans son intérieur, mais ils n'y monteront qu'un degré. Qui est-ce qui montera au second? Qui parviendra jusqu'au troisième? Enfin, qui est celui qui y sera par état? Celui-là seul à qui l'Esprit de Jésus-Christ révélera ce secret et y conduira lui-même l'âme bien fidèle pour avancer de vertu en vertu, de grâce en grâce et de lumière en lumière, pour arriver jusqu'à la transformation de soi-même en Jésus-Christ et à la plénitude de son âge sur la terre et de sa gloire dans le ciel. Merci, ô douce Vierge Marie, notre Mère, de nous avoir donné, en la personne de Jean-Paul II, celui qui a reçu le petit écrit de Saint Louis-Marie et a compris grâce à lui l'excellence et le prix de la vraie et solide dévotion à votre cœur immaculé. Vous l'avez éduqué, moulé, conduit. Il n'a pas été seulement le doux vicaire du Christ sur la terre, mais grâce à vous, celui qui a été identifié à Jésus souffrant et aimant. Votre pape, notre pape, nous l'avons beaucoup aimé. Votre pape, notre pape, vous l'avez protégé afin qu'il fasse entrer dans l'Église, dans le jubilé de l'an 2000. Votre pape, notre pape, aidez-nous à l'imiter dans la prière quotidienne du rosaire, dans son totus tuus, dans son amour de la croix. Ô Notre-Dame des Neiges, ô cœur immaculé de Marie, nous vous prions particulièrement de donner à tous les jeunes la grâce de dire oui pour travailler avec Saint Jean-Paul II à la conquête des âmes, à l'amour divin. Avec Saint Jean-Paul II, nous vous disons « Totus tuus » et je n'ajoute rien d'autre. Saint Jean-Paul II a réalisé sa mission. Il a fait entrer l'Église dans le troisième millénaire. Pour le remercier et l'imiter, vivons notre mois de Marie de l'année 2017 en disant chaque jour notre « Totus tuus ». Ainsi, nous comprendrons mieux la dévotion au cœur immaculé de Marie et nous hâterons le triomphe de son cœur.

Saint Jean, dans l'Apocalypse, nous invite à contempler avec enthousiasme la Jérusalem nouvelle, belle, comme une jeune mariée parée pour son époux. Ce que l'on dit de l'Église, on peut le dire de la Vierge Marie. Laissons-nous enthousiasmer par l'Esprit Saint en contemplant avec grande joie la beauté du cœur immaculé de Marie. Nous aimons attribuer ces paroles du Cantique des Cantiques à Dieu le Père, accueillant au ciel le chef-d'œuvre de la création. Que tu es belle, ma bien-aimée, que tu es belle. Oui, Notre-Dame des Neiges, à la suite de notre Père fondateur et de Mère Marie-Augusta, nous voulons nous laisser conquérir par la beauté et la pureté de votre cœur immaculé, et nous vous demandons la grâce de vivre et faire vivre dans la joie et l'énergie du bel amour qu'est la chasteté, le combat olympique de la pureté. Les messages que par l'Apocalypse, le cœur immaculé de Marie, Notre-Dame des Neiges, veut nous donner sont des messages de consolation et d'espérance. À tous ceux qui parmi nous ont été douloureusement éprouvés, le cœur immaculé de Marie veut maternellement rappeler « Dieu essuiera toutes larmes de vos yeux. De mort il n'y en aura plus. De pleurs, de cris et de peines il n'y en aura plus, car l'ancien monde s'en est allé. » À ceux qui sont découragés et ne voient pas d'issue à leurs épreuves, Notre-Dame des Neiges veut imprimer en leur cœur cette importante prophétie de l'Apocalypse. Voici que je fais toutes choses nouvelles. Nous ne sommes pas en attente de l'illusoire paradis du meilleur des mondes, ni du surhomme que les progrès de la science voudraient immortaliser. La vraie nouveauté n'est ni ce faux meilleur des mondes, ni cet illusoire surhomme, mais elle est arrivée avec la plénitude des temps, avec l'incarnation du Verbe. Benoît XVI disait que le plus grand saut de l'histoire de l'humanité avait eu lieu avec la résurrection de Jésus. Par le baptême, nous participons à la vie éternelle de Jésus ressuscité. La plénitude des temps commence avec l'aurore qu'est la conception immaculée de la Vierge Marie. La nature humaine reçue par la Vierge Marie au premier jour de sa conception est une nature non marquée par les conséquences du péché originel, pleinement animée par la grâce divine et l'Esprit Saint. Le Fils de Dieu assume cette nature dans le sein de la Vierge Marie au jour de l'incarnation. Tous ceux qui renaissent de l'eau et de l'Esprit Saint par le baptême participent à cette nouvelle création. Rendons grâce à Dieu, soyons dans la joie et remercions l'humble Vierge Marie d'avoir toujours dit « Ecce, fiat et magnificat ». Demandons à Notre-Dame des Neiges que beaucoup de jeunes, en cette année du centenaire de Fatima, comprennent l'importance d'une vie donnée à Jésus en vue du salut des âmes, en étant consacrés au cœur immaculé de Marie et en se laissant guider pas à pas par celle qui est notre première de cordée, Notre-Dame des Neiges.

En ces deux dernières émissions de ce cycle, nous voudrions évoquer la figure de la bienheureuse Jacinthe, l'une des trois voyantes de Fatima, qui est canonisée avec son frère François en ce 13 mai 2017. Jacinthe est née le 11 mars 1910. De caractère joyeux et insouciante, elle aimait danser, ce qu'elle faisait avec grâce, jusque dans la prison de Ourem. Très marquée par la vision de l'enfer, elle s'attacha spécialement à prier et à se sacrifier pour la conversion des pécheurs. Elle redisait souvent la prière enseignée par Notre-Dame, et elle invitait son frère et sa cousine à prier pour sauver les âmes de l'enfer. Le 13 octobre 1917, un ecclésiastique lui demande de prier pour le Saint-Père. Elle lui demande qui est le Saint-Père. Et dès lors, à chaque prière ou sacrifice, elle ajoute « et pour le Saint-Père ». Après chaque chapelet, elle ajoute trois ave pour lui. Elle aurait tant aimé le voir. « Beaucoup de personnes viennent ici, dit-elle, mais jamais le Saint-Père ». Deux fois, elle aura une vision du pape Benoît XV priant et souffrant. Elle tremble devant la perspective de la Deuxième Guerre mondiale, pire encore que la première, qui arrivera si l'on n'écoute pas les demandes de la Vierge et dont les horreurs lui paraissent présentes. Tant de gens qui vont mourir, et presque tous vont en enfer, pensait-elle. Beaucoup de maisons seront détruites et beaucoup de prêtres tués. Ainsi offre-t-elle généreusement ses sacrifices, repas donnés aux brebis, puis aux pauvres, support des visiteurs qui la questionnent, mauvais traitements, moqueries, maladies et séparation des siens. Elle dit aussi « J'aime tellement le cœur immaculé de Marie. C'est le cœur de notre petite maman du ciel. » Et elle chante sur des airs à elle, « Doux cœur de Marie, soyez mon salut, cœur immaculé de Marie, convertissez les pécheurs, sauvez les âmes de l'enfer. » Elle regrette de ne pouvoir communier à ses intentions. Devant partir à l'hôpital, elle fait ses dernières recommandations à Lucie, inspirée des messages de la Vierge, et elle annonce qu'elle ira dans deux hôpitaux, non pas pour guérir, mais pour souffrir davantage, et qu'elle mourra toute seule. Elle reçoit plusieurs visites de la Sainte Vierge et meurt le 20 février 1920. C'est la date qui sera choisie pour la fête des deux petits voyants. Voici quelques citations importantes de cette Sainte Jacinthe. Sur le péché, par exemple. Les péchés qui conduisent le plus d'âmes en enfer, ce sont les péchés de la chair. Il viendra des modes qui offenseront beaucoup notre Seigneur. Les personnes qui servent Dieu ne doivent pas suivre la mode. Si les hommes savaient ce qu'est l'éternité, ils feraient tout pour changer de vie. Les hommes se perdent parce qu'ils ne pensent pas à la mort de notre Seigneur et ne font pas pénitence. Au sujet des guerres, Notre-Dame a dit que dans le monde, il y a trop de guerres et de discordes. Les guerres ne sont que le châtiment des péchés du monde. Notre-Dame ne peut plus retenir le bras de son Fils bien-aimé sur le monde. Il faut faire pénitence. Pauvre Notre-Dame, ah, j'ai tant de peine de Notre-Dame, tant de peine. Puisse la petite Jacinthe, qui est à présent modèle de sainteté, nous guider dans notre dévotion au cœur immaculé de Marie.

Concluons ce cycle d'émissions sur le cœur immaculé de Marie et son triomphe en continuant à citer des phrases de la bienheureuse Jacinthe. Au sujet des prêtres et des gouvernants, la petite voyante de Fatima disait « Priez beaucoup pour les prêtres, priez beaucoup pour les religieux. Les prêtres devraient s'occuper seulement des choses de l'Église. Les prêtres doivent être purs, très purs. La désobéissance des prêtres et des religieux à leurs supérieurs et au Saint-Père offense beaucoup notre Seigneur. Priez beaucoup pour les gouvernements. Malheur à ceux qui persécutent la religion de notre Seigneur. Si le gouvernement laissait en paix l'Église et s'il donnait la liberté à la sainte religion, il serait béni de Dieu. » Sur les vertus chrétiennes, « Ma reine, n'allez pas au milieu du luxe, fuyez les richesses, soyez amis de la sainte pauvreté et du silence. Ayez beaucoup de patience, parce que la patience nous conduit au ciel. La confession est un sacrement de miséricorde. Aussi faut-il s'approcher du confessionnal avec confiance et joie. Sans confession, il n'y a pas de salut. La Mère de Dieu voudrait qu'il y ait plus de vierges qui s'attachent à elle par le vœu de chasteté. J'aimerais bien, moi, aller au couvent, mais j'aime encore mieux aller au ciel. Ceux qui n'accomplissent pas les promesses faites à Notre-Dame ne seront jamais heureux dans leur vie. Pour être religieuse, il faut être très pure d'âme et de corps. À cette dernière réflexion, Mère Godineau interrogea Jacinthe. Et sais-tu ce que veut dire être pur? Je le sais, je le sais. Être pur de corps, c'est garder la chasteté. Être pur d'âme, c'est ne pas faire de péché. Ne pas regarder ce qu'il ne faut pas voir, ne pas voler, ne jamais mentir, dire toujours la vérité, même si cela coûte. Mais qui donc t'a appris tant de choses? Lui demandait encore Mère Godineau. C'est Notre-Dame. Mais il y en a aussi que je pense toute seule. J'aime beaucoup penser. Un des deux médecins qui l'a soignée lui demanda de prier pour lui lorsqu'elle serait au ciel. « Écoutez, vous irez bientôt là-haut, vous aussi. Cela ne tardera pas. Notre-Dame est venue me dire que j'allais mourir bientôt. Bienheureuse Jacinthe, aide-nous à aimer le cœur immaculé de Marie. » Bien chers amis de Radio Espérance, nous concluons ce cycle après le pèlerinage de notre pape François à Fatima et la canonisation de François et Jacinthe. Nous espérons que les approfondissements que nous venons de faire vous auront permis de mieux comprendre le cœur du message de Fatima, le triomphe du cœur immaculé de Marie. Nous développerons encore dans nos deux prochains cycles ces approfondissements. Ils mettront davantage en valeur encore le message prophétique des apparitions de Fatima qui, selon Benoît XVI, le 13 mai 2010, répétons-le, est le plus grand message prophétique du XXe siècle. Ce message prophétique de Fatima ne se réduit pas au secret donné aux enfants par la Vierge Marie le 13 juillet 1917. Il englobe tous les événements et toutes les paroles de la Vierge Marie à Fatima et celle de l'ange du Portugal dans ses apparitions qui ont précédé l'année d'avant, celle de la Vierge Marie. Puissent ces événements et paroles nous aider à mieux vivre notre vie chrétienne et familiale et à mieux participer à la mission de l'Église. Puisse enfin venir sur notre terre le triomphe du cœur immaculé de Marie et le temps de paix promis par la Vierge Marie.

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Parmi les paroles que Jésus a prononcées sur le calvaire, il y en a une qui nous est donnée par saint Luc. Et il est donc probable que c'est la Sainte Vierge qui a livré ce souvenir à saint Luc pour qu'il le fasse passer dans les évangiles, dans son évangile, comme il a fait passer dans son évangile les souvenirs que Marie lui a donnés concernant l'enfance de Jésus. Père, pardonne-leur, ils ne savent pas ce qu'ils font. Et Marie, qui a pris toujours l'habitude de méditer les paroles de Jésus, les événements concernant Jésus, a dû beaucoup méditer à la fin de sa vie, après la Pentecôte, cette parole qu'elle avait entendue de Jésus au calvaire. Pardonne-leur, ils ne savent pas ce qu'ils font. Marie a encore mieux compris combien les péchés que nous commettons sont souvent des erreurs. Si j'avais su, disons-nous souvent, après une bêtise, après une faute, si j'avais su tout le mal que je faisais en commettant ce péché, en me livrant à la drogue, à l'alcool, à la méchanceté, à l'adultère, à l'impureté, à la calomnie, oh, si j'avais su, je ne l'aurais pas fait. Alors c'est vrai que souvent nous péchons par mauvaise foi, c'est-à-dire qu'au fond nous le savons, mais nous ne voulons pas le savoir. Mais il y a des péchés vraiment que l'on commet parce que on ne savait pas que c'était si grave, on ne savait pas que c'était affreux. Et Jésus le dit à son Père. Et j'aime penser que maintenant Jésus le dit dans le ciel. Il est assis à la droite du Père, disons-nous dans le credo à la suite du psaume 109. Il est assis à la droite du Père et j'imagine que Jésus dit à notre Père du ciel, au sujet de chacun d'entre nous, « Père, pardonne au petit Pierre ce qu'il a fait, car il ne savait pas ce qu'il faisait. S'il l'avait su, il ne l'aurait pas fait. » Car Jésus ne se contente de plaider pour la masse des hommes, c'est la cause de chacun d'entre nous qu'il plaide. Il intercède pour chacun de nous, pour chacun de nos péchés. « Père, pardonne-lui. » Pardonne-lui. Oh, pensons souvent à la façon dont Jésus parle à son Père dans le ciel pour non pas nous excuser, mais nous préserver les circonstances atténuantes. Vous savez que nous avons deux avocats dans le ciel, Jésus qui plaide nos coupables, et puis le Saint-Esprit qui nous a dit Jésus, nous convaincrait de notre culpabilité, c'est-à-dire que le Saint-Esprit au contraire nous dit au fond de notre cœur, mon petit père, reconnais que c'est ta faute, reconnais ton péché, ne joue pas à l'orgueilleux, reconnais ta culpabilité, et plus tu reconnaîtras ta culpabilité, plus Jésus, l'autre avocat, plaidera non coupable devant le Père. Pensons souvent à Jésus, parlons de nous personnellement à son Père dans le ciel. Père, pardonne-lui ce qu'il a fait à ce moment-là, il ne savait pas ce qu'il fait. Oh, comme nous devons avoir confiance dans la façon dont Jésus plaide notre cause auprès du Père. Et le Père nous pardonne, bien sûr, car le Père comprend parfaitement ce que son Fils lui dit. Ils ont d'ailleurs la même intelligence, même si c'est Jésus en tant qu'homme qui plaide notre cause. En tant que Dieu, ils ont la même intelligence, la même compréhension de chacun d'entre nous. Oh, mes frères, renouvelons notre foi en la miséricorde de Dieu.

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La moisson est abondante, mais les ouvriers sont peu nombreux. Priez donc le maître de la moisson d'envoyer des ouvriers pour sa moisson. Luc 10, 2.

Je vous ai parlé la fois dernière de la merveilleuse apparition de la Sainte Vierge à Pontmain le 17 janvier 1871. Mais je n'ai pas eu le temps de vous parler du prêtre qui a vécu à Pontmain pendant des années et qui, avant l'apparition, a renouvelé la paroisse, une paroisse très pauvre, qu'il a dynamisée grâce à sa sainteté et à son zèle pastoral, l'abbé Michel Guérin. Il était né en 1801 à Laval, une ville qui avait beaucoup souffert de la Révolution française. 14 prêtres y avaient été guillotinés pour avoir refusé de signer la Constitution civile du clergé. Et Laval était devenue très pauvre alors qu'elle avait été très riche à un certain moment. Parce que pendant des années, on y fabriquait des toiles de lin qui servaient essentiellement pour la marine. Mais avec la Révolution, le commerce a périclité puisque la France a livré bataille à l'Angleterre. Et donc on a cessé d'envoyer les toiles de lin pour la marine britannique. L'enfant est obligé de travailler lui aussi d'une façon très pauvre, car vous savez que pour fabriquer le lin, il faut se trouver dans des caves très humides, du fait que le fil de lin est fragile et qu'il casse s'il n'est pas constamment humide. Et c'est pourquoi c'est un métier difficile où l'on contracte facilement la tuberculose. L'enfant ne contracte pas de tuberculose, mais il est frappé par la misère des gens. Et plus tard, quand il sera prêtre, il dira qu'on ne peut pas avoir une paroisse fervente si l'on a une paroisse qui meurt de misère et de faim. Donc, il fera beaucoup pour élever le niveau social de ses paroissiens. Il finit par entrer au séminaire sur un tard et il est ordonné en 1829. On se rend compte que c'est un garçon très très intelligent. On pense qu'il est fait pour une paroisse de ville, mais lui, il préfère aller dans une paroisse pauvre. Il n'a pas envie de se retrouver avec les riches, il a envie d'évangéliser les pauvres. Et donc, on l'envoie dans une paroisse très pauvre du diocèse, Saint-Hélier du Maine. Une cité, où les routes sont pour la plupart des chemins creux, qui ne sont pas carrossables. Dès qu'il pleut 10 mois par an, elle se transforme en fondrière, et les commerçants alentours ne peuvent pas livrer à Saint-Hélier, seuls si on les paye le double. Alors, il y a un curé qui est envoyé là aussi, mais lui, il n'est pas du tout content d'avoir été expédié dans cette troupe perdue, et il ne s'entend pas très bien avec son vicaire. D'autant que l'abbé Guérin est arrivé avec sa vieille maman, tandis que le curé est arrivé avec son vieux papa. Et la vieille maman et le vieux papa s'entendent comme chien et chat. Finalement, le curé est très content de voir que son vicaire s'occupe d'une petite desserte qui est à 5 km de Saint-Hélier, justement Pontmain. Et finalement, l'abbé Guérin est nommé desservant de cette paroisse, pas encore une paroisse, une succursale de Saint-Hélier, en 1836. Il y restera jusqu'à 1872, car il est mort accidentellement l'année qui a suivi l'apparition de la Sainte Vierge en 1971. Justement, il a eu un accident de voiture dans un chemin creux et il en est mort, le brave. Mais je vous signale que il y a un procès de canonisation qui est lancé depuis 2013, car on pense qu'on pourrait un jour le béatifier du fait qu'il a vécu comme un véritable curé d'Ars. Donc, arrivé dans cette paroisse très pauvre, il ne cherchait absolument pas à faire arranger son presbytère, mais tout de suite l'Église, bien sûr. Il fait faire des bancs, il fait réparer le confessionnal, il fait consolider la chaire, et puis surtout, il a une piété mariale extrêmement forte. Et il achète une trentaine de petites statues de la Sainte Vierge pour les distribuer aux familles. Et il leur demande de mettre cette statue en honneur dans la maison et de prier la Sainte Vierge. C'est bien qu'on le surnommera gentiment, on lui donnera ce surnom, le curé aux bonnes vierges. Mais en consacrant ainsi sa paroisse à Notre-Dame, l'abbé Guérin sait très bien ce qu'il fait. On obtient toujours quelque chose quand on le demande avec foi à la Sainte Vierge. Et puis, il va être très frappé par ce qui s'est passé à Notre-Dame des Victoires à Paris, comment l'abbé Desgenette a renouvelé sa pastorale en consacrant sa paroisse à la Sainte Vierge. Donc, il va faire la même chose. Vous voyez, il imite beaucoup ce qu'a fait l'abbé Desgenette à Paris.
Et évidemment, sa paroisse est associée à l'archiconfrérie Notre-Dame des Victoires. Ça ne veut pas dire que tout le monde va devenir des saints dans sa paroisse. Il y aura toujours des ivrognes, des voleurs, des gens qui travaillent le dimanche, parce qu'il est très frappé, parce que la Sainte Vierge a dit à la Salette qu'il ne fallait plus travailler le dimanche, qu'il fallait respecter le repos dominical. Voilà. Donc, ne soyons pas étonnés que la Sainte Vierge ait choisi Pontmain pour y apparaître. Bien sûr qu'on ne mérite pas de recevoir la visite de la Sainte Vierge. Il n'empêche que la Sainte Vierge choisit parfois des endroits où les gens sont préparés à recevoir sa visite. Ce fut le cas, par exemple, à l'île Bouchard. La Sainte Vierge a dit à Jacqueline qu'elle était venue à l'île Bouchard parce qu'il y a des personnes âgées qui y avaient prié souvent, et puis que Jeanne de Lanoue y était passée. La Sainte Vierge aime en quelque sorte se faire précéder ainsi par une prière avant d'apparaître et de livrer son message. Soyons heureux de voir que dans l'Église, il y a comme ça de belles figures de prêtres qui malgré les difficultés énormes qu'ils éprouvent au début, parce qu'ils arrivent dans une paroisse absolument déchristianisée, ne baissent pas les bras et remontent la pente. Vous pouvez prier Michel Guérin, comme le fait dans l'Ouest, ce saint prêtre qui est certainement dans le ciel et qui a retrouvé la Sainte Vierge moins d'un an après. Un an après son apparition en 71, puisqu'il est mort en 1872.

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Si vous ne changez pas pour devenir comme les enfants, vous n'entrerez pas dans le royaume des cieux. Matthieu 18, 3.

On n'insistera jamais assez sur le rôle essentiel qu'a joué Joseph dans la réalisation de notre salut. Dieu a voulu qu'en venant sur terre partager notre condition, Jésus puisse avoir quelqu'un auquel s'identifier pour devenir un homme à part entière. Vous savez qu'un garçon a besoin d'avoir devant les yeux l'image d'un homme au vrai sens du mot pour devenir un homme à son tour. C'est Joseph qui a joué ce rôle. Et puis Joseph a aidé aussi Jésus à pouvoir se faire une idée humaine de la paternité de son père. Il savait depuis toujours qu'il était le fils bien-aimé du Père, mais il avait besoin d'en avoir une image humaine, et c'est Joseph qui a joué ce rôle. Par exemple, lorsque Jésus dit à ses disciples, « Si vous, tout méchant que vous êtes, vous savez donner de bonnes choses à vos enfants, à combien plus forte raison votre Père du ciel donnera-t-il l'Esprit Saint, donnera-t-il de bonnes choses à ceux qui l'en prient ?» Eh bien, en disant cela, il est fort possible que Jésus pensait aux jouets que son papa avait fabriqués jadis pour le faire rire, pour le faire jouer. La paternité humaine de Joseph a aidé Jésus à comprendre humainement la paternité de son Père du ciel. Et puis, Joseph a appris un tas de choses à Jésus, comme un papa le fait avec ses gosses. C'est Joseph qui a appris à Jésus à parler, à travailler. C'est lui qui a appris à son enfant le métier de charpentier. Alors vous me direz, on ne connaît aucune parole de Joseph dans l'Évangile. C'est vrai, on ne voit jamais Joseph parler. Pourtant, il y a un mot prononcé par Joseph que nous connaissons bien. Rappelez-vous, lorsque l'ange est venu prévenir Joseph qu'il serait vraiment le père de cet enfant, il ne serait pas son père charnel, mais il serait son père adoptif, comme nous disons. Tu lui donneras le nom de Jésus. Ah, voilà le mot que Jésus a dû beaucoup prononcer, Jésus, Yeshua. Le jour de sa circoncision, Joseph a dit à Jésus, « Mon enfant, tu t'appelleras désormais Jésus, c'est le nom que Dieu veut que tu portes sur la terre. » Et puis, quand Jésus prier, on peut imaginer que Joseph le regardait prier. Et Joseph était en admiration devant l'intimité que Jésus semblait avoir avec son Dieu. Et pour apprendre à mieux prier, Joseph se contentait de regarder son enfant en lui disant « Jésus ». Eh bien nous aussi, si nous voulons apprendre à faire oraison, nous pouvons, comme Joseph, regarder Jésus en nous servant d'une statue, d'une image, d'un dessin, contentons-nous, ou bien le crucifix, nous regardons Jésus en lui disant, avec tout notre cœur, toute notre affection, toute notre foi, Jésus, mon trésor, mon Seigneur et mon Dieu, mon vrai berger, le Fils du Père, Jésus, entraîne-nous vers le Père, comme tu ne cesses de le faire dans le ciel. Jésus, Jésus, Jésus. Amen.

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Le Seigneur soutient tous ceux qui tombent. Il redresse tous les accablés. Psaume 144, 14.

Je vais avoir le plaisir de vous parler aujourd'hui de Cotignac, ce merveilleux lieu de France situé en Provence, où la Sainte Vierge et Saint Joseph sont tous les deux honorés. Voici comment. Cotignac est le lieu où depuis très longtemps on prie la Sainte Vierge sous le nom de Notre-Dame de Grâce. Et ce lieu est devenu plus célèbre au moment où le frère Fiacre, un brave petit religieux de France, de Paris, qui appartenait à l'ordre des Augustins des Chaussées, a reçu mission de prier pour la naissance d'un futur roi de France. Vous savez qu'on attendait depuis longtemps un roi, le roi Louis XIII et Anne d'Autriche n'avait pas d'enfant. Et voici qu'en 1637, le frère Fiacre reçoit une apparition de la Sainte Vierge. Il voit la Sainte Vierge tenant un enfant dans ses bras. Il s'imagine d'abord que c'est l'enfant Jésus. La Sainte Vierge lui dit non, c'est le petit dauphin qui va naître, mais il faut prier. Il faut me prier pour que vienne cette conception et cette heureuse naissance. Et donc il est chargé de prévenir la reine qu'elle doit prier, qu'elle doit faire trois neuvaines, l'une à Notre-Dame de Paris, l'autre à Notre-Dame des Victoires, et la troisième à Notre-Dame de Grâce, vénérée à Cotignac. Le frère Fiacre lui-même commence ses trois neuvaines, et à la fin de ses trois neuvaines, voici que la reine d'Autriche est enceinte. Et on l'apprend, toute la France le sait, au mois de février suivant. Du coup, la reine demande à frère Fiacre de se rendre lui-même à Cotignac, avec son supérieur, pour remercier la Sainte Vierge de cette conception, et pour lui demander que tout se passe bien, et que la grossesse puisse arriver à terme. Effectivement, le petit roi de France naît en septembre 1638. Et alors à ce moment-là, toute la France sait que le frère Fiacre a prié. Bon. Et quand Louis XIV deviendra grand, il ira en pèlerinage à Cotignac pour remercier la Sainte Vierge. Il sait qu'on l'appelle Louis Dieudonné, parce que c'est Dieu qui l'a donné comme roi à la France. Donc il se rend à Cotignac le 21 février 1660. Et l'année suivante, c'est le frère Fiacre aussi qui s'y rend. Et ce voyage de frère Fiacre est triomphal. Sa réputation de sainteté l'auréole. Et quand il revient à Paris, il est tellement effrayé de tant de popularité qu'il demande à son supérieur de ne plus sortir de son couvent. Il va vivre encore 23 ans dans la prière et la pénitence. Et ce frère Fiacre deviendra tellement célèbre qu'il donnera son nom aux voitures de louage tirées par des chevaux, les ancêtres de nos taxis modernes. Et c'est comme ça que ces voitures, on les appelait des Fiacres. Donc voilà, planter le décor de Cotignac en ce qui concerne la Sainte Vierge. Mais quelque temps après ce pèlerinage de reconnaissance de Louis XIV à Cotignac, il va se produire, à quelques kilomètres de là, une apparition de Saint Joseph, chose rare. Le 7 juin 1660, la journée est très chaude. Un jeune berger de Cotignac, Gaspard Ricard, âgé de 22 ans, a conduit son troupeau sur le versant est du mont Bessillon. Il est 1h de l'après-midi, il a soif. Il s'allonge sur le sol rocailleux, quand soudain un homme d'imposante stature se tient tout près de lui. De la main, il lui montre un rocher et lui dit « Je suis Joseph, enlève-le et tu boiras. » La pierre est extrêmement lourde. Plus tard, 8 hommes pourront à peine la déplacer, cette pierre. Comment Gaspard pourrait-il faire? Eh bien, le vénérable vieillard réitère son ordre. « Enlève-le et tu boiras. » Le berger obéit enfin et sans peine déplace le rocher. Il découvre une magnifique source d'eau fraîche qui commence à ruisseler. Il boit et il est merveilleusement désaltéré. Comme dans l'Évangile, Joseph n'est pas bavard. Rien de plus simple, de plus pauvre que cette intervention pour permettre à un berger de boire. Et du coup, le berger court au village, porter la nouvelle, qui se répand aussitôt dans toute la région et tout le royaume. Et la source continue à couler. On construit une petite chapelle, et puis une église plus importante, qui est d'abord confiée aux oratoriens.
Après la Révolution française, la chapelle va être un peu désertée, abandonnée, et voici que, depuis un bon moment maintenant, le pèlerinage reprend. Et si vous allez à Cognac, vous ferez les quelques kilomètres qui séparent le sanctuaire de Notre-Dame-de-Grâce et la chapelle dédiée à Saint-Joseph, à quelques kilomètres de là. Voilà, eh bien, nous demandons à Saint-Joseph de nous aider à nous désaltérer à la source d'eau vive, évidemment, qui coule du cœur de Jésus. Car souvent, dans beaucoup d'apparitions de la Sainte Vierge, il y a une source qui se met à couler, car la Sainte Vierge veut nous désigner ainsi les flots de grâce qui coulent du cœur de son Fils Jésus. N'hésitons pas à prier Saint-Joseph en lui demandant la grâce de l'oraison qu'il devait avoir lui-même à force de regarder son enfant prier, son enfant Jésus prier. Saint-Joseph a mieux compris que prier c'est contempler en silence le Père comme le faisait son enfant. Sainte Thérèse d'Avila a eu bien raison de dire que si nous avions du mal à faire oraison, nous pourrions demander à Saint-Joseph la grâce de l'obtenir. Car prier, c'est souvent être en silence. Et pour nous, c'est être en silence devant Jésus, en sachant qu'il ne cesse de prier son Père, et que nous pouvons, comme lui, par lui et en lui, prier le Père avec la même dévotion.

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1: Tout comme Marie, Saint François-Antoine Fasani a pratiqué la vertu de la pureté. La Vierge est la toute pure qui invite tous les hommes à agir conformément à cette valeur fondamentale. Son langage et ses actes étaient constamment orientés vers la pureté, à la suite de Marie. L'Immaculée était le sujet de prédication préféré du saint. C'était le prédicateur de Marie. Ses homélies étaient très recherchées parce qu'elles se révélaient d'une grande efficacité auprès du peuple de Dieu, qui était entraîné par son amour pour Marie. En cela, il fut un véritable héritier de l'école théologique franciscaine qui se bâtit avec détermination en faveur de la promulgation du dogme de l'Immaculée Conception. La Mère de Dieu était au centre de son enseignement théologique aux jeunes étudiants des frères mineurs conventuels qui avaient la possibilité d'écouter ses cours et de lire ses précieuses notes qu'on diffusait. De même, dans sa méthode d'enseignement, c'était la Vierge elle-même qui faisait cours et le remplissait d'ardeur. Il avait toujours à l'esprit et dans le cœur l'image de Marie, au point qu'il sut vivre conformément à son exemple.
0: À présent, nous nous unissons en prière avec le monde entier en renouvelant notre consécration à Marie.
2: Vierge Immaculée, Mère de Dieu et de l'humanité, je t'accueille comme don de Jésus sous la croix et je me confie entièrement à toi. Je t'offre toute ma vie, ce que je suis, ce que j'aime et ce que j'ai, afin que resplendisse en moi la beauté du Christ. Aide-moi à être docile à l'Esprit et à vivre avec joie ma vocation dans l'Église, afin de collaborer à ta mission maternelle et d'orienter vers Dieu le cœur de tout homme. Toi qui as guidé Saint Maximilien Kolb pour aimer sans mesure, enseigne-moi à être témoin de l'Évangile et à faire de ma vie un don. Je te confie les personnes que je rencontrerai et je t'offre le travail, les joies et les souffrances de cette journée. Ô Marie, conçue sans péché, prie pour nous qui avons recours à toi et pour ceux qui n'ont pas recours à toi.
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1: Jésus s'adressait encore à la foule. Sa mère et ses frères, dehors, cherchaient à lui parler. Quelqu'un dit : « Ta mère et tes frères sont dehors, et ils veulent te parler. » Marie suit avec anxiété l'apostolat de Jésus. Le passage que nous avons lu révèle la préoccupation de la Mère de Dieu pour le Seigneur, dont la mission n'est pas toujours comprise par les hommes auxquels il s'adresse. La Vierge veille sur le chemin de Jésus. Elle le suit avec attention, constamment. Nous sommes, nous aussi, appelés à veiller sur le chemin de nos frères. Notre vigilance tombe souvent dans le jugement, la critique ou la médisance. Nous devrions prendre soin réellement et concrètement de la vie de chacun et signaler l'importance de vivre et d'agir conformément à la volonté de Dieu. Marie est maîtresse en charité parce qu'elle veille sur le Seigneur et sur ceux qui sont dans le besoin. Par son exemple, elle nous aide à faire attention à ce que nos frères vivent, à ne pas être indifférents et à faire preuve de zèle en cas de besoin. L'Immaculée nous apprend à garder nos frères, comme elle l'a fait avec son fils Jésus, et à nous intéresser effectivement à leur vie et à leur chemin de fidélité à Dieu.
0: À présent, nous nous unissons en prière avec le monde entier en renouvelant notre consécration à Marie.
2: Vierge Immaculée, Mère de Dieu et de l'humanité, je t'accueille comme don de Jésus sous la croix et je me confie entièrement à toi. Je t'offre toute ma vie, ce que je suis, ce que j'aime et ce que j'ai, afin que resplendisse en moi la beauté du Christ. Aide-moi à être docile à l'Esprit et à vivre avec joie ma vocation dans l'Église, afin de collaborer à ta mission maternelle et d'orienter vers Dieu le cœur de tout homme. Toi qui as guidé Saint Maximilien Kolb pour aimer sans mesure, enseigne-moi à être témoin de l'Évangile et à faire de ma vie un don. Je te confie les personnes que je rencontrerai et je t'offre le travail, les joies et les souffrances de cette journée. Ô Marie, conçue sans péché, prie pour nous qui avons recours à toi et pour ceux qui n'ont pas recours à toi.
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arbre bon ne peut pas donner des fruits mauvais, ni un arbre qui pourrit donner de beaux fruits. Matthieu 7, 18.

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1: Marie, femme de la prière persévérante, est pour nous un modèle de confiance dans le Seigneur. Faites tout ce qu'il vous dira. À Cana de Galilée, Marie sait que Jésus va exaucer sa prière. Bien qu'il ne dise pas s'il accomplira ce miracle ou non, la Vierge invite à le suivre. Elle a confiance en son Fils et invite à en faire autant. Les hommes sont un grand projet de Dieu. C'est pourquoi elle doit les pousser à se fier à la providence divine. Leur prière devrait être caractérisée par un abandon permanent à Jésus, à son amour, à sa grâce, à sa protection. La Vierge nous invite à accomplir ce que son Fils nous indique, à faire la volonté de Dieu. Par sa propre confiance en Jésus, elle nous invite à l'imiter. La caractéristique de notre prière doit être la plus grande confiance en Jésus-Christ, puisque nous sommes appelés à nous abandonner à sa volonté et à son action. Nous ne pouvons invoquer des exigences, car lui seul connaît notre bien véritable. Là aussi, Marie est un modèle pour tous les croyants. En ce sens, faire confiance à l'Immaculée peut s'avérer précieux pour nous abandonner à la volonté de Dieu, puisque c'est elle qui nous conduit sur cette voie.
0: À présent, nous nous unissons en prière avec le monde entier en renouvelant notre consécration à Marie.
2: Vierge Immaculée, Mère de Dieu et de l'humanité, je t'accueille comme don de Jésus sous la croix et je me confie entièrement à toi. Je t'offre toute ma vie, ce que je suis, ce que j'aime et ce que j'ai, afin que resplendisse en moi la beauté du Christ. Aide-moi à être docile à l'Esprit et à vivre avec joie ma vocation dans l'Église, afin de collaborer à ta mission maternelle et d'orienter vers Dieu le cœur de tout homme. Toi qui as guidé Saint Maximilien Kolb pour aimer sans mesure, enseigne-moi à être témoin de l'Évangile et à faire de ma vie un don. Je te confie les personnes que je rencontrerai et je t'offre le travail, les joies et les souffrances de cette journée. Ô Marie, conçue sans péché, prie pour nous qui avons recours à toi et pour ceux qui n'ont pas recours à toi.
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1: Établissons un parallèle entre la première femme, Ève, et Marie, saint Irénée de Lyon affirme « De même que le genre humain fut lié à la mort par une vierge, c'est aussi par une vierge qu'il en fut libéré, car la désobéissance d'une vierge fut compensée par l'obéissance d'une vierge. Dieu a accordé par grâce que l'obéissance de Marie soit le remède de l'antique rébellion d'Ève. Que signifie pour nous cette obéissance de Marie? En quoi nous est-elle utile? Par obéissance, on entend souvent l'obligation de nous plier par la force à un ordre perçu comme un mal, une limite ou un obstacle à notre volonté. Mais cela, ce n'est pas l'obéissance de la foi. Dire oui avec foi est en effet la décision d'une pleine liberté devant une réalité comprise comme bonne et que nous choisissons. Il ne s'agit donc pas là de plier la tête sans comprendre, mais de nous interroger sur notre propre réalité, sur notre existence concrète, pour choisir, à l'intérieur du riche monde de nos relations et de tout ce que nous avons à faire, seulement et uniquement ce qui vient de Dieu. Alors, comme Marie, nous savourons la beauté d'une vie harmonieuse, malgré des contradictions, parce que nous voulons ce que Dieu veut pour nous.
0: À présent, nous nous unissons en prière avec le monde entier en renouvelant notre consécration à Marie.
2: Vierge Immaculée, Mère de Dieu et de l'humanité, je t'accueille comme don de Jésus sous la croix et je me confie entièrement à toi. Je t'offre toute ma vie, ce que je suis, ce que j'aime et ce que j'ai, afin que resplendisse en moi la beauté du Christ. Aide-moi à être docile à l'Esprit et à vivre avec joie ma vocation dans l'Église, afin de collaborer à ta mission maternelle et d'orienter vers Dieu le cœur de tout homme. Toi qui as guidé Saint Maximilien Kolb pour aimer sans mesure, enseigne-moi à être témoin de l'Évangile et à faire de ma vie un don. Je te confie les personnes que je rencontrerai, et je t'offre le travail, les joies et les souffrances de cette journée. Ô Marie, conçue sans péché, prie pour nous qui avons recours à toi et pour ceux qui n'ont pas recours à toi.
0: Les missionnaires de l'Immaculée Père Kolb ont présenté 5 minutes avec Marie, une réflexion sur notre consécration totale à l'Immaculée, cheminement sûr qui nous mène à Jésus.

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1: Il est difficile de relater avec précision les faits et gestes de Lucie en ce matin du 13 juin 1917. Si les différents témoignages concordent sur l'essentiel, ils diffèrent sur les lieux et les horaires. Ils permettent quand même de donner le récit suivant. En cette période de l'année, les journées devenant chaudes, les bergers sortaient leurs troupeaux deux fois dans la journée, le matin de très bonne heure et le soir. Ainsi, dès l'aube, Lucie était partie avec ses brebis à la rencontre de ses deux cousins. Ce fut elle qui choisit, comme d'habitude, le lieu du pâturage. Elle avait décidé de se rendre au Valinios, lieu proche du hameau, où poussait une herbe généreuse. En moins de 2 heures, les brebis furent rassasiées et ramenées à leur grange. Lucie se changea, prit ses habits de dimanche, puisque c'était jour de fête, et déclara à ses cousins qu'elle se rendait à Fatima pour retrouver des compagnes de communion solennelle et suivre avec elle une messe matinale. Dans la maison, sa mère et ses sœurs épiaient ses moindres gestes, et ce fut pour elle une grande satisfaction de l'avoir prendre la direction de l'église paroissiale. Elles furent persuadées que l'attrait de la fête de Saint-Antoine l'avait emporté sur les apparitions. Elles purent donc se préparer à se rendre, elles aussi, à Fatima. Maria Rosa était soulagée. En effet, la veille, elle avait pris la résolution de suivre de loin sa fille si elle se dirigeait vers la Cova d'Airia afin de la surveiller et d'intervenir au moindre accident. Ces dames se trompaient sur les intentions de Lucie. On a conservé le témoignage de Léopoldina, une de ses camarades. Nous nous réunîmes ensemble, 14 environ, toutes de la communion solennelle de cette année-là, et nous résolûmes d'accompagner Lucie à la Cova d'Airia. Comme d'habitude, quand Lucie proposait quelque chose, personne ne répliquait. Nous étions en chemin quand se présenta son frère qui lui proposa un vintem, c'est-à-dire une pièce de monnaie si elle rebroussait chemin. Elle lui répondit « Que m'importe ce vintem, je veux aller à la Cova d'Airia ». La petite troupe eut la surprise de rencontrer en chemin quelques personnes étrangères à Fatima, qui se mirent à les suivre. Elles venaient des villages de Mindé, de Carrascos, de Boleiros. Certaines avaient parcouru à pied 20 à 25 kilomètres. D'autres venaient de plus près, comme Madame Maria de Santos Carrera, voisine du lieu des apparitions. Son activité régulière pour faciliter les premiers pèlerinages lui ont mérité le surnom de Maria de Capellina. Elle fut la première arrivée sur place. Elle s'assit au bord du chemin, attendant les voyants. Elle vit venir une femme de Loureira qui lui demanda « Qu'est-ce que vous êtes venu faire ici ?» Elle lui répondit « La même chose que vous. » Puis arrivèrent quelques femmes de Boleiros. Elles avaient demandé la direction de la Cova d'Ailia à Fatima. On leur avait répondu avec force moquerie. « Mais, dit l'une d'elles, qu'importe, nous voulons voir ce qui se passe ici, et si c'est de nous ou d'eux qu'il faut se moquer. » Vinrent enfin vers 11 heures les trois bergers, avec les jeunes compagnes de Lucie, et tout un groupe de personnes étrangères à Fatima. Il y avait environ une cinquantaine de personnes. On imagine l'étonnement des petits bergers qui pensaient être seuls à la Cova d'Ailia. En un mois, la nouvelle de l'apparition avait eu le temps de se propager tout autour de Fatima. Ce qui est surprenant, c'est que des hommes et des femmes aient décidé de se joindre aux petits bergers, n'hésitant pas à faire une longue marche à pied. On ne connaît pas leur motivation, mais on peut penser que tous subissaient une épreuve et désiraient se rapprocher le plus près possible de la Sainte Vierge pour lui demander son aide. Cette raison est insuffisante. On peut voir dans ce premier groupe de pèlerins un fruit visible des prières et des sacrifices des petits bergers. Comme eux, ne désespérons pas quand nous sommes dans une situation apparemment sans issue. Restons fidèles à la prière et à la charité.
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Seigneur, lorsque mon frère commettra des fautes contre moi, combien de fois dois-je lui pardonner? Jusqu'à 7 fois? Jésus lui répondit, je ne te dis pas jusqu'à 7 fois, mais jusqu'à 70 fois 7 fois. Matthieu 18, 21-22.

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1: Une cinquantaine de personnes étaient présentes à la Cova d'Airia le 13 juin 1917. Les trois petits bergers arrivèrent vers 11h, bien avant le moment attendu de l'apparition qui devait avoir lieu à midi au soleil. Or, il y avait un décalage entre l'heure légale et l'heure solaire de 90 minutes. Il fallait donc patienter pendant 2h30. Ceux qui étaient venus des villages des environs et qui avaient fait une longue marche s'installèrent le plus confortablement possible, sortirent leurs provisions et se mirent à manger. On donna aux voyants des oranges qu'ils gardèrent sans y toucher. Depuis plus d'un mois, ils avaient pris l'habitude de jeûner pendant la journée. Ils se contentèrent de sucer des graines de lupin. Une amie de Lucie témoigna que les petits bergers se mirent à jouer avec les enfants qui les avaient accompagnés. Renseignement précieux, car il montre que les voyants restaient naturels et se comportaient comme des enfants de leur âge. Ils comprenaient qu'ils étaient le centre d'intérêt du petit groupe réuni autour d'eux, et la tentation était grande pour eux de jouer un rôle. Ils auraient pu satisfaire le spectateur en imitant un saint perdu dans ses prières, comme ils en avaient vu représenté sur des images pieuses. Il n'en fut rien, ils se comportèrent comme s'ils étaient seuls. Maria da Capellina, une convaincue de la première heure, se souvint très bien de ce moment. Elle raconta la scène en ces termes. « Il devait être près de midi au soleil. Je demandais à Lucie, « Notre-Dame va-t-elle tarder longtemps ?»« Non, madame, répondit-elle, elle ne tardera pas. » Nous récitâmes le chapelet, et au moment où une jeune fille de Boleros allait commencer les litanies, Lucie l'interrompit en disant qu'il n'y avait plus assez de temps pour les réciter. Soudain, elle se leva et s'écria « Jacinthe, Notre-Dame va venir, voilà qu'il y a eu l'éclair !» Tous les trois coururent vers le chêne vert, et nous, derrière eux, nous nous mîmes à genoux, au milieu des buissons et des genêts épineux. Lucie leva les mains comme si elle priait, et je l'entendis dire « Vous m'avez demandé de venir ici, dites-moi s'il vous plaît ce que vous voulez. » Les compagnons des voyants entendirent les paroles de Lucie, mais ne virent ni entendirent la Sainte Vierge. Ils bénéficièrent quand même de quelques signes discrets, ténus, mais suffisants pour fortifier leur conviction que Notre-Dame était bien présente. Après la première question de Lucie, les participants entendirent le son d'une voix légère comme le bourdonnement d'une abeille. À la fin de l'apparition, alors que la Sainte Vierge montait lentement dans le ciel, ils virent au-dessus du chêne vert un petit nuage qui s'éleva doucement vers le levant. Quand il disparut, ils abaissèrent leurs yeux vers le chêne et remarquèrent avec surprise que les petites branches du sommet, qui étaient auparavant toutes droites, étaient alors légèrement inclinées vers l'est, comme si elles avaient été courbées par le passage d'un corps. Ces premiers pèlerins prirent quelques feuilles de l'arbre en souvenir de ce jour. Puis ils récitèrent les litanies de la Vierge et enfin repartirent à Fatima en récitant avec les trois enfants le chapelet. Ils arrivèrent au village au moment de la procession et purent exprimer aux villageois réunis leur joie d'être allés à la Cova d'Airia. Maria Capellina remarqua non sans malice que beaucoup de personnes qui étaient restées à Fatima regrettaient de ne pas avoir suivi les enfants, mais c'était trop tard.

0: Quelle simplicité dans la foi de ces premiers pèlerins, qui ne cherchèrent même pas à questionner les voyants. Il leur suffisait de prier avec eux et de ressentir une part de cette grâce inouïe dont ils avaient bénéficié. Quelle confiance de la part de ces trois enfants, qui ne furent pas intimidés par la présence de personnes inconnues et qui ne doutèrent en aucun moment de la venue de la Sainte Vierge, puisqu'elle avait promis qu'elle serait là. Puissions-nous, à leur exemple, avoir une foi sereine, limpide et confiante. Soyons sûrs que Dieu est fidèle et qu'il tient toujours ses promesses.
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Veillez donc, car vous ne savez ni le jour ni l'heure. Matthieu 25, 13.

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1: Sœur Lucie, dans son quatrième mémoire, a rapporté avec une grande fidélité son échange avec la Sainte Vierge en ce 13 juin 1917. Elle écrivit « Que voulez-vous de moi » demandai-je. « Je veux que vous veniez ici, le 13 du mois prochain, que vous disiez le chapelet tous les jours et que vous appreniez à lire. Ensuite, je vous dirai ce que je veux. » Je demandais la guérison d'un malade. La Sainte Vierge répondit « S'il se convertit, il sera guéri durant l'année. » L'intéressé est resté anonyme. La petite fille n'a pas révélé son nom et l'on ne sait pas s'il fut guéri ou non. La réponse de Notre-Dame demande un effort d'attention, sinon elle risque d'être mal comprise. La forme de la réponse pourrait laisser à penser que la santé rétablie serait pour ce malade la récompense de sa conversion. En fait, ce serait plutôt l'inverse. Son état de faiblesse l'a obligé d'arrêter pour un temps ses occupations quotidiennes et de réfléchir sur sa vie. D'où le souhait que ce moment d'épreuve lui permette de se transformer intérieurement et de progresser dans la voie de la sainteté. Car ce qui est important, ce n'est pas la santé du corps, mais celle de l'âme. Cette priorité du spirituel ressort dans de nombreuses pages de l'Évangile. Devant le paralytique descendu du toit, Jésus dit « Confiance, mon fils, tes péchés sont pardonnés. » Et seulement après, il lui redonna la mobilité physique. À la piscine de Bethsaida, Jésus guérit un infirme, puis lui dit « Te voilà bien portant. Ne pêche plus, de peur qu'il ne t'arrive pire encore. » La guérison promise, sous condition par la Sainte Vierge, est avant tout spirituelle. C'est bien ainsi que la petite fille comprit cette réponse, comme le montre la question qu'elle posa tout de suite après. « Je voudrais vous demander de nous emmener au ciel. » Elle obtint la réponse suivante. « Oui, Jacinthe et François, je les emmènerai bientôt, mais toi, tu resteras ici pendant un certain temps. Jésus veut se servir de toi afin de me faire connaître et de me faire aimer. » Lucie fut bien attristée en entendant cette sentence. Elle ne put s'empêcher de se plaindre. « Je vais rester ici toute seule ?» Elle ne pouvait se douter que ce certain temps mentionné par la Sainte Vierge serait bien long, 88 ans. Elle ressentait de la tristesse de rester seule et de perdre rapidement ses deux cousins. Ils avaient été un soutien précieux et lui avaient permis de résister aux multiples attaques de sa famille et des voisins. Aurait-elle la force de lutter toute seule? Marie comprit l'inquiétude de la petite et la rassura immédiatement. Non, elle ne sera pas seule dans les épreuves, elle pourra compter sur sa mère du ciel. Tu souffres beaucoup, ne te décourage pas. Je ne t'abandonnerai jamais. Mon cœur immaculé sera ton refuge et le chemin qui te conduira jusqu'à Dieu. François et Jacinthe, tous les deux furent remplis de joie. Dans peu de temps, ils seraient continuellement en compagnie de la belle dame et goûteraient la joie de sa présence. La réaction des petits bergers est pour le moins surprenante, tellement opposée à celle de notre époque. Ceux qui vont bientôt mourir se réjouissent, et celle qui est promise à une longue vie sur terre s'attriste. Pourtant, ce ne sont pas des enfants neurasthéniques, rongés par une mélancolie profonde, n'aspirant qu'à la mort. Tout au contraire, Jacinthe aimait danser, accompagné par la flûte de son frère. Tous les trois inventaient des jeux, et chaque soir, quand il fallait se quitter, ils trouvaient que les heures s'étaient écoulées trop rapidement. Ils aimaient la vie passionnément, et pourtant, la joie qu'ils ressentaient en compagnie de Notre-Dame était tellement supérieure au plaisir de ce monde qu'ils étaient prêts à tout quitter pour pouvoir la goûter pour toujours. Cette certitude d'une mort prochaine fut à la fois une paix et une exigence. Le temps était compté pour les deux cousins, ils avaient peu de mois pour se préparer au ciel. François, comme lui avait demandé Notre-Dame, avait de nombreux chapelets à réciter, il devait combler son retard. Jacinthe avait tant de sacrifices à offrir pour les pécheurs. Demandons aux saints de nous donner le désir d'aller au ciel.
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1: Le 13 juin 1917, la Sainte Vierge annonça à Lucie qu'elle resterait un certain temps sur terre après la mort prochaine de ses deux cousins. Elle lui révéla que son fils lui confiait une mission particulière. « Jésus veut se servir de toi pour me faire connaître et aimer. Il veut établir dans le monde la dévotion à mon cœur immaculé. » Comprenant la tristesse de la petite fille à la nouvelle de rester seule sur terre, privée de l'aide de ses cousins, Notre-Dame ajouta « Mon cœur immaculé sera ton refuge et le chemin qui te conduira jusqu'à Dieu. » Après l'apparition, Lucie, d'une façon surprenante, ne dit rien sur cette partie de son dialogue avec la Sainte Vierge. Ses deux cousins firent de même. Apparemment, c'était une étrange façon de répondre à la mission qui lui avait été confiée. Elle était choisie par Jésus pour répandre dans le monde la dévotion au cœur immaculé de Marie, et elle commença à ne rien révéler et à rester sur ce point complètement silencieuse. Comment comprendre un tel comportement? D'une façon instinctive, les trois enfants étaient persuadés qu'ils devaient garder secret toute révélation personnelle. Ainsi Jacinthe, pourtant si démonstrative, garda en elle sa joie de pouvoir aller rapidement au ciel. Elle avait bien envie de le dire à sa mère, à qui elle confiait tout, mais cette fois-ci, elle garda le silence. Il en était de même de leurs sacrifices multiples et héroïques qu'ils voulaient garder ignorés de tous. Mais, pourrait-on objecter, la dévotion au cœur immaculé n'était pas d'ordre personnel. Non seulement ils pouvaient, mais ils devaient le révéler. Cette séparation entre le domaine public et le domaine personnel n'était pas si nette dans leur esprit. Il semblerait même que, dans un premier temps, Lucie ait reçu cette pratique comme un secours qui lui était adressé pour l'aider dans les épreuves. Comment pouvait-elle en parler sans évoquer sa douleur consécutive aux menaces et moqueries de ses proches? Pour éviter de mentionner ce que l'on peut appeler à juste titre son martyr, elle préféra ne rien dire. Soit, mais elle ne remplissait pas la mission qui lui avait été confiée, et l'on pourrait penser que le mois suivant, Notre-Dame lui reprocherait vivement son silence. Il n'en fut rien, et Lucie continua pendant plusieurs années à ne rien dire sur ce sujet. Ainsi, la dévotion au cœur de Marie devint un des trois secrets de Fatima. Dieu ne raisonne pas comme les hommes, il est patient, il sait attendre le moment favorable, ce qui fait que le centre même du message de Fatima resta ignoré pendant 10 ans. Sœur Lucie raconta comment elle dévoila ce premier secret le 27 décembre 1927. Je demandais à notre Seigneur comment je pourrais satisfaire à l'ordre de mon confesseur. Alors Jésus me fit entendre clairement ces paroles. « Ma fille, écris tout ce que la très sainte Vierge t'a révélé dans ses apparitions sur la dévotion à son cœur immaculé. Quant au reste du secret, continue à le tenir caché. » Plus tard, sœur Lucie comprit que le secours qu'elle avait trouvé auprès du cœur de Marie pouvait être ressenti par d'autres personnes. Pour cette raison, elle se devait d'en parler. Elle écrivait dans une lettre datée de 1945 « Je crois que la promesse que me fit Notre-Dame le 13 juin n'est pas pour moi seule, mais pour toutes les âmes qui veulent se réfugier dans le cœur de Notre-Dame du ciel et se laisser conduire par les chemins tracés par elle. Il me semble que telles sont aussi les intentions du cœur immaculé de Marie, faire briller dans les âmes toujours davantage ce rayon de lumière pour montrer toujours plus ce port du salut, toujours prêt à accueillir tous les naufragés de ce monde. Apprenons aujourd'hui des trois pastoureaux l'importance du silence. Nous sommes si prompts à parler, surtout si nous pensons que c'est pour la gloire de Dieu. Soyons patients, sachons attendre le moment favorable. Cherchons les moyens pour répondre à la volonté de Dieu d'une façon la plus effacée possible. En cela, nous pouvons prendre exemple sur la Sainte Vierge qui resta silencieuse pendant la vie publique de Jésus.
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ce qui est d'origine modeste, méprisé dans le monde, ce qui n'est pas, voilà ce que Dieu a choisi pour réduire à rien ce qui est. 1 Corinthiens 1, 28,

Alors, deux dates importantes. 1251, c'est l'apparition de la Vierge Marie Notre-Dame du Mont-Carmel à Simon Stock, qui était le supérieur général de l'ordre. C'était, on pense, enfin en tout cas c'est ce que l'histoire a retenu, que c'était un 16 juillet. Et ça s'est passé au sud de l'Angleterre. Pour information, pour votre culture générale, Saint-Simon Stock est aujourd'hui enterré à Bordeaux. Je crois d'ailleurs qu'il est décédé à Bordeaux. Et il est enterré dans la chapelle Notre-Dame du Mont-Carmel, en la cathédrale Saint-André à Bordeaux. Donc ça, c'est une date importante, 1251. Et puis en 1316, c'est le pape Jean XXII. En fait, il n'était pas encore pape. Le futur pape Jean XXII qui reçoit une conviction de la Vierge Marie, et ça va donner ensuite ce qu'on appelle le privilège sabbatin. Il va écrire une bulle. Donc c'est une bulle, c'est un document magistériel de la plus haute autorité. Et donc c'est ce qu'on appelle la bulle sabbatine. Voilà, et donc la Vierge promettait la délivrance du purgatoire le samedi après le décès pour tous ceux qui porteraient le scapulaire du Mont Carmel au moment de leur décès. Voilà, donc 1316. C'est donc surtout à partir du XVIe siècle que le scapulaire du Mont Carmel, comme d'ailleurs le rosaire et d'autres dévotions, va prendre son envol. Et il y a une fondation de confraternité, de confrérie du scapulaire au XVIe siècle. Le 12 août 1530, le pape Clément VII publie une bulle qui est un peu comme le commencement d'une série de documents pontificaux qui approuvent et qui louent l'habit de la Vierge Marie et qui confirment définitivement la bulle sabbatine du pape Jean XXII, donc de 1316. Alors, j'ai compté rapidement, mais je crois qu'il y a 17 papes qui ont confirmé les privilèges liés au scapulaire. Alors, je n'ai pas voulu citer tous, parce que sinon ça va être un peu rébarbatif, mais peut-être quelques-uns. Au XVIe siècle, oui, donc 17 papes en plus de Jean XXII dont je vous ai parlé. Il y a Clément VII, ensuite il y a Paul III qui ouvre le Concile de Trente. Il y a Saint Pie V qui est le pape du Rosaire et que, pour la petite anecdote, Sainte Thérèse verra monter au ciel. Grégoire XIII, Paul V qui, en 1613, écrit: il est permis au Père Carme de prêcher que le peuple chrétien puisse pleinement croire tout ce qui regarde les protections accordées aux frères et aux sœurs de l'archiconfrérie de la Bienheureuse Vierge du Mont Carmel, c'est-à-dire que la Bienheureuse Vierge aidera les âmes des confrères et des sœurs décédés dans la charité qui, durant leur vie, ont porté son habit. Grégoire XII, ensuite, ordonne que les frères de l'ordre du Carmel, ni le jour ni la nuit, ne quittent le scapulaire pour gagner d'innombrables grâces et indulgences. Pour la petite anecdote, Léon XI, c'était en 1605, il refuse qu'on lui retire le scapulaire avant de revêtir les ornements pontificaux au moment de son élection. On imagine la scène. Et puis, voilà, Alexandre VII, le jour même où il entre au conclave, sans savoir qu'évidemment qu'il serait élu pape, il s'est rendu au couvent des Carmes après avoir pris

Il reçut du prieur général des Carmes le scapulaire et il fut inscrit dans l'archiconfrérie, donc en 1655, donc juste avant d'être élu pape. Voilà Clément XI qui avait une très grande dévotion pour le scapulaire, de même que Benoît XIV, Pie VI. Alors je passe, hein, Léon XIII. Donc on arrive en. Lui il meurt en 1903, donc on se rapproche un peu de notre époque. Il donne un décret en 1887 où il concède le pouvoir d'imposer simultanément plusieurs scapulaires dans une formule unique. Donc c'est le scapulaire par excellence. Et lorsque l'on ne précise pas, il s'agit toujours du scapulaire du Mont Carmel. Je vous ai expliqué, hein, hier qu'il y avait différents types de scapulaires, mais vraiment le plus connu, c'est le scapulaire du Mont Carmel. Pie X va autoriser la médaille, j'en reparlerai tout à l'heure, bah, je peux déjà en parler. En fait, jusque-là, le scapulaire, c'était vraiment un vêtement, donc soit un grand vêtement qui allait au début jusqu'au genou, après jusqu'à la taille. Et puis après, il y a eu l'apparition de ces petits scapulaires, de cette forme-là, de cette taille-là. Il y en a qui sont plus grands, hein, ceux qui sont vraiment dévots du Carmel, ils ont des formats comme ça, qu'on trouve surtout dans les pays sud-américains, etc. Et en fait, il y a eu une demande assez régulière de pouvoir porter une médaille. Et donc, c'est Pie X qui meurt en 1914 qui va autoriser la possibilité de remplacer le scapulaire en étoffe si on ne peut pas faire autrement, dit le pape. Et alors, pour répondre à une des questions qui m'a été posée, donc j'ai vérifié parce que j'avais un doute. De fait, j'ai vérifié carrément dans les documents du Carmel ce qu'il demande. Bah, je vais vous citer ce qui est écrit dans le nouveau rituel pour savoir si vous voyez il faudrait que l'image ça soit absolument Sacré-Cœur ou non. Il est écrit qu'en fait le scapulaire doit être composé de deux pièces d'étoffe de couleur marron ou brune, unies par deux rubans ou cordons. Donc c'est uniquement ça qui est demandé. Il faut que ça soit de couleur brune ou marron. Mais pour ce qui est de la médaille, là c'est très clair. Le rituel du Carmel dit que, donc une fois qu'il a reçu le scapulaire, le fidèle peut librement le remplacer par une médaille représentant, et là c'est très clair, d'un côté le Sacré-Cœur de Jésus et de l'autre la Vierge Marie. Ça va? Donc pour l'étoffe, le rituel ne précise rien de particulier. Donc ceux-là vont très bien. Voilà. Après, c'est sûr que la logique fait que, vu que la médaille, il est demandé vraiment spécifiquement que ça soit l'image du Sacré-Cœur et de l'autre côté l'image de la Vierge Marie. Bon, ça paraît plus cohérent qu'effectivement le scapulaire du Mont Carmel, il soit comme ça. Et c'est comme ça qu'on les reconnaît. La plupart d'ailleurs sont vendus comme. Oui, parce que je vais vous faire le déroulé. Aujourd'hui, c'est autorisé. On ne peut pas vous imposer la médaille. Quand je dis imposer, c'est la célébration, le petit rituel. C'est obligatoire que ça soit les deux étoffes, les deux morceaux de d'étoffe. En revanche, mais dès le lendemain, si vous voulez plutôt avoir la médaille autour du cou, eh bien, c'est autorisé. Mais vous n'avez pas à avoir une nouvelle imposition. Vous allez à un magasin, vous achetez la médaille. Et il est bon de la faire bénir, comme tous les objets religieux, il est bon de la faire bénir, effectivement. Voilà, donc au départ, Pie X, effectivement, il avait dit si on ne peut pas faire autrement, et aujourd'hui, l'Église dit c'est tout à fait autorisé. Mais l'Église encourage, en tout cas le Carmel encourage à ce qu'on garde les étoffes. Pourquoi? Parce que, en fait, quand vous mettez le scapulaire tous les jours, vous voyez, après avoir pris votre douche, etc., mais en fait, vous faites un acte de dévotion. Et donc, vous embrassez, par exemple, comme je vous le disais, le cœur de Jésus et la Vierge Marie. Et même si, avec le temps, ça peut être un peu machinal, parce que si tous les jours, vous mettez le scapulaire, bon, vous le faites un peu machinalement, ça reste quand même un acte de dévotion. Alors que quand vous avez la. Vous voyez, moi, j'ai des médailles autour du cou. Bah, je les oublie. En fait, j'oublie que j'ai des médailles autour du cou. J'ai ma médaille de baptême, j'ai la médaille miraculeuse. Faut qu'on me pose la question pour que j'y pense. Parce que autrement, même pour faire du sport, même pour prendre la douche, moi je les garde.
et donc je n'y pense jamais. Donc d'où l'intérêt de vraiment garder le tissu dans la mesure du possible et de se mettre, c'est vraiment un moyen de se remettre sous le manteau de la Vierge Marie, de redemander sa protection et de rechoisir Marie pour mère. Voilà, voilà pourquoi le carme, le Carmel encourage à ce que, on, dans la mesure du possible, on puisse porter le, l'étoffe. Le pape donc Pie X dit « Nous voulons laisser à tous une parole, une arme commune. La parole du Seigneur dans l'Évangile est l'arme du scapulaire de la Vierge du Carmel que vous portez et qui vous vaudra la protection de Marie même après la mort. Voilà, » c'est une parole forte hein, quand même, puisqu'il compare le scapulaire à une arme. Quelques jours plus tard, parlant à des tiercères du Carmel, Benoît XV les entretient sur l'étonnante efficacité du Saint-Habit du Carmel dans l'ordre mystico-moral et il les exhorte chaudement à s'éprendre de l'habit et à répandre l'amour dans le cœur de leurs enfants et de proposer à leurs enfants de porter le scapulaire. Pie XI, pour le 600e centenaire, enfin pour le 6e centenaire plutôt, parce que 600e centenaire ça fait beaucoup, du privilège sabbatin, écrit juste après son élection, nous demandons de recommander à tous les catholiques qui sont de par le monde la dévotion à la Vierge du Mont Carmel. Nous sommes heureux de pouvoir rendre ce témoignage de piété à l'admirable Mère de Dieu et de mettre sous son patronage les débuts de notre pontificat. Alors on arrive au pape Pie XII, qui, je pense, beaucoup le savent, que c'était un pape extrêmement dévot à la Très Sainte Vierge Marie. Il a écrit énormément de documents sur la Vierge Marie. Et il avait une dévotion très grande, donc, et notamment au scapulaire du Carmel. Pendant son pontificat, il y a eu le 7e centenaire de l'apparition de Notre-Dame du Mont-Carmel à Saint-Simon-Stock. Et il va écrire une lettre le 11 février 1950, en la fête de Notre-Dame du Lourdes, comme quoi le scapulaire de Notre-Dame du Mont-Carmel est un acte de consécration, donc ça c'est quelque chose d'important, un acte de consécration au très saint cœur de la Vierge Immaculée. Et cette lettre est importante car elle va servir de référence à tous les papes suivants, et notamment Jean-Paul II. Jean-Paul II va s'appuyer sur cette lettre. Et cette lettre est également donnée en référence dans les nouvelles constitutions des Carmes des Chaux en 1986. Voilà, donc c'est une lettre que vous pourrez trouver 11 février 1950 du pape Pie XII. Je vous cite quelques passages. « Combien dans les dangers du corps et de l'âme ont senti grâce au Saint Scapulaire la protection maternelle de la Vierge Marie ?» Que tous portent cet habit jour et nuit, comme un éloquent symbole de la prière, par laquelle ils implorent le secours divin. Combien d'âmes ont dû, même en des circonstances humainement désespérées, leur suprême conversion et leur salut éternel au scapulaire dont elles sont revêtues. La dévotion au Saint Scapulaire a fait couler sur le monde un fleuve immense de grâce spirituelle et temporelle. Il existe une multitude de dévotion dans l'église, vous le savez, et il en est régulièrement de nouvelles. Mais vous voyez, si vraiment je me suis arrêté un peu longtemps là sur les papes, c'est pour vous montrer que

a été converti par le scapulaire, qu'il a toujours porté. L'histoire montre qu'il l'a toujours eu. Et il a fondé l'ordre royal et militaire de Notre-Dame du Mont-Carmel. Il a fait venir les carmélites en France. Louis XIII consacra la France à la Vierge Marie, à la Sainte Vierge qui portait le scapulaire. Et lui, il portait le scapulaire. De même, Louis XIV. Alors, Saint-Louis-Marie de Montfort, il cite de nombreuses fois, si on a le temps, j'en parlerai tout à l'heure, je vous citerai Saint-Louis-Marie de Montfort, comme une dévotion essentielle à la Vierge Marie. De nombreux saints, évidemment les saints qui avaient une grande dévotion à la Vierge Marie, ont porté le scapulaire. Je vous cite un docteur d'église, Saint-Alphonse-Marie de Ligori. Alors, j'arrive à Lourdes. On a fêté Notre-Dame du Mont-Carmel il y a quelques jours, le 16 juillet. Peut-être vous avez pensé, le 16 juillet, avant de penser à la Vierge du Mont-Carmel, vous avez peut-être pensé à Notre-Dame de Lourdes. Puisque la dernière apparition à Lourdes, ça se passe un 16 juillet, exactement. Et Bernadette dira que la Vierge était la plus belle de toutes les apparitions. C'était vraiment celle qui l'a marquée le plus par sa beauté. Et voilà, elle est apparue le 16 juillet. C'est pas un hasard, évidemment. D'ailleurs, à Lourdes, dès 1651, il y a la confrérie du scapulaire dans l'église paroissiale de Lourdes qui a été fondée. Et Sainte Bernadette de Lourdes portait elle-même le scapulaire. Alors, il y a aussi à Fatima, la Vierge est apparue en 1917 à Fatima. Alors, j'ai oublié quelle apparition, parce que la Vierge est apparue du 13 mai au 13 octobre. En tout cas, il y a eu une fois où la Vierge s'est présentée elle-même revêtue du scapulaire. Si je ne me trompe pas, je crois que c'est la dernière apparition. Donc le 13 octobre, quand il y a eu le grand miracle. Il faudrait que je vérifie. Mais il me semble que c'est la dernière apparition, 13 octobre. Alors Saint Jean de la Croix a aussi parlé du scapulaire du Mont-Carmel. Il a dit comment la Vierge Marie, Notre-Dame du Carmel, au jour du samedi, accourait avec son secours et sa faveur au purgatoire, et comment elle sortait de là les âmes des religieuses personnes qui avaient porté le saint scapulaire. Et c'est un témoignage authentique, ça a été dit lors du procès pour sa canonisation. Voilà, donc il certifiait, Jean de la Croix, que vraiment, il était convaincu que la Vierge, le samedi, vidait, entre guillemets, les pieuses personnes qui avait une dévotion au scapulaire et qui portait le scapulaire donc chaque samedi. Ça fait référence évidemment à ce dont j'ai parlé hier avec le privilège sabbatin. Thérèse d'Avila aussi a. Oui. Pourquoi le samedi? C'est le jour de la Vierge Marie par excellence. Voilà. Dans la liturgie, souvent quand il n'y a pas de saint qui est fêté ce jour-là et quand c'est dans le temps ordinaire, on aime prier le samedi la Vierge Marie. Pourquoi? Probablement parce que le samedi saint, alors que Jésus était mort et que tout le monde était découragé, désespéré, puisque voilà Jésus qui venait comme le sauveur était mort, il n'y en a qu'une qui a vraiment gardé la foi, c'est la Vierge Marie. Donc c'est un jour d'espérance pour la Vierge, pour le samedi saint. Donc probablement pour ça que ce jour-là est marqué est plus marial dans la semaine. Voilà, donc Thérèse d'Avila parlera beaucoup du scapulaire. Et puis la petite Thérèse, je crois que je vous en ai parlé hier, elle écrit le 16 juillet 1894 que je suis heureuse que vous soyez revêtue du scapulaire. C'est un signe assuré de prédestination et vous êtes par là plus intimement encore unis à vos petites sœurs du Carmel. Voilà, donc vraiment de nombreux saints ont porté le scapulaire. Évidemment, je pense aussi aux parents de Louis et Zélie Martin, enfin aux parents de la petite Thérèse, donc Louis et Zélie Martin, Don Bosco, dans un autre ordre, José Maria Escrivá, des Balaguères, etc. Voilà, chaque année, je faisais une petite recherche, il y a plusieurs centaines d'impositions rien que sur le diocèse de Paris, du scapulaire.
Donc on en parle assez peu, c'est assez

discret, mais c'est toujours un habit vivant. Voilà, le roi Louis de France avait revêtu le scapulaire qu'il portait en secret et qui le sauva du péril de la mer. Et voilà, vous pourrez chercher l'anecdote. Alors, je vais en venir à plusieurs petites questions diverses et concrètes. Peut-on recevoir le scapulaire si on n'est pas baptisé? Eh bien, la réponse est oui. Voilà, vous savez que le baptême est le premier des sacrements pour accueillir d'autres sacrements. Évidemment, le scapulaire n'est pas du tout un sacrement. Et donc, on peut recevoir le scapulaire sans être baptisé. Pour autant, il faut que les personnes qui le reçoivent comprennent la signification du scapulaire. Donc, ça peut être une belle démarche si, j'en sais rien, dans votre entourage, il y a des personnes qui sont pas baptisées, mais qui vous sentez qu'ils sont en train de cheminer. Bah, ça peut être une démarche de leur proposer de revêtir le scapulaire et de se consacrer à la Vierge Marie. Et ça peut être une première étape vers le baptême. En tout cas, dans les petits livrets que j'ai pu lire, on fait part de nombreux cas de conversion miraculeuse de protestants, de non-croyants, grâce au scapulaire. Une question aussi qu'on me pose parfois, c'est est-ce qu'on peut recevoir le scapulaire si on vit dans une situation matrimoniale pas conforme à ce que nous demande l'Église? Alors, la réponse est oui. Mais je vais vous redire ce que j'ai dit hier sur les promesses. Il y a deux des promesses parmi les trois. Donc la préservation des flammes de l'enfer, donc d'aller au ciel, et dans la vie, d'avoir la protection des dangers de l'âme et du corps. En fait, ces deux promesses de la Vierge Marie sont données uniquement si on revêt le scapulaire. Donc quelle que soit notre situation, quels que soient nos péchés, j'ai envie de dire. Mais pour ce qui est de la délivrance du purgatoire le samedi après la mort au plus tard, donc c'est ce qu'on appelle le privilège sabbatin. Là, pour le coup, il faut, comme je l'expliquais hier, garder la chasteté selon son état de vie, donc la continence quand on est célibataire, et puis si on est marié, d'être fidèle à son mari. Voilà. Donc, mais ça n'empêche pas de revêtir le scapulaire et d'avoir donc les deux promesses importantes d'avoir. Voilà, dont je vous ai parlé. Autre question concrète et pratique. Est-ce que c'est un péché d'arrêter de porter le scapulaire? C'est-à-dire que, par exemple, vous pourriez le recevoir demain et puis vous dire dans 10 ans, en fait, j'étais pas prêt, c'était un coup de tête, le père Ludovic Marie nous a vraiment mal préparé et donc j'arrête de le prendre. J'arrête de le mettre chaque jour. Eh bien non, ce n'est pas un péché. On peut donc, après l'avoir reçu, cesser de le porter sans commettre aucune faute morale. Alors bien sûr, on ne bénéficie plus des promesses. Si on arrête de le porter, c'est logique, il n'y a plus les promesses de la Vierge Marie. Et celui qui reprendrait le scapulaire après l'avoir abandonné quelque temps, voire même plusieurs années, n'a pas besoin de se le faire réimposer. La célébration demain avec l'imposition du scapulaire, ça vaut pour une fois et pour toujours, même si vous l'abandonnez à un moment ou à un autre. Donc si on est... au bout d'un moment, l'image, je vous montrais le mien hier, hein, au bout d'un moment, on ne voit plus rien. Donc c'est pas très grave, puisque ce que je vous avais expliqué, bon, si le mien, ça va, j'ai changé il n'y a pas si longtemps, donc on voit encore, mais il y a un moment, c'est effectivement, on peut le changer. Mais on n'a pas besoin de se le faire réimposer. Après, comme la médaille, c'est pas une mauvaise chose de le faire bénir par un prêtre. Vous demandez à la fin d'une messe, c'est juste une bénédiction normale que vous demandez au prêtre. Voilà, on peut bien sûr l'enlever pour le laver à la machine ou d'une autre manière. Et bien sûr, on garde encore les promesses. Voilà, il peut être dissimulé sous les vêtements, bien entendu. Voilà, et vous pouvez le remplacer. Alors après, qu'est-ce qu'on fait d'un scapulaire qu'on ne porte plus? Eh bien, comme tous les objets bénis, on ne jette pas la poubelle. Comme tous les objets bénis, on va le brûler. Voilà. Oui, on le met au feu. Oui,
Alors hier, je vous expliquais que il est bon que vous preniez un engagement, puisque la Vierge va s'engager hein, vis-à-vis de vous, et il y a un certain nombre de promesses, ben vous vous engagez vis-à-vis d'elle, et que cette consécration que vous allez faire, eh bien, vous manifestiez au-delà du vêtement que vous allez revêtir, une fois pour toutes, enfin en tout cas on l'espère. Et bien que chaque jour, vous vous reconsacriez concrètement à la Vierge Marie. Donc ce que je vous disais, c'est de dire une formule de consécration, celle de Saint-Louis-Marie de Montfort, par exemple, qui est la plus connue, mais n'importe laquelle, ça va très bien. Une que vous connaissez par cœur ou une que vous lisez, peu importe. Et après, moi, ce que je vous proposais, c'était de vous engager à 15 minutes de prière quotidienne, avec un temps de prière mariale, par exemple une dizaine de « Je vous salue Marie ». Mais si vous priez déjà le chapelet quotidiennement, ce que je ne peux que vous encourager à faire, puisque la Vierge elle-même, vous savez, est apparue dans tellement de lieux où elle a demandé à ce qu'on prie le chapelet chaque jour. Je vous rappelle qu'à Fatima, elle ne l'a pas dit qu'une fois. Elle l'a dit à chaque apparition. À chaque apparition, au mois de mai, au mois de juin, au mois de juillet, au mois d'août, au mois de septembre, au mois d'octobre. À chaque mois, elle rappelait de prier le chapelet quotidiennement. Voilà, dans tellement d'autres lieux d'apparition, la Vierge nous a demandé de prier. Alors, on a souvent la traduction anglaise ou italienne, un rosario, mais c'est le chapelet que la Vierge demande. Elle ne demande pas à ce qu'on prie le rosaire entier, tous les jours. Mais bon, donc si vous, tous les jours vous priez, si vous êtes un enfant de la Vierge, vous priez le chapelet tous les jours, et bien voilà, ça va très bien. Mais moi, ce que je vous propose, c'est de vous engager à, voilà, au minimum 15 minutes de prière. Il me semble qu'une vie chrétienne un peu sérieuse, voilà, alors si un jour vous n'avez pas le temps de prier plus de 5 minutes, mais qu'un autre jour vous priez 2 heures parce que vous avez un temps d'adoration, enfin, vous voyez, le Seigneur il se retrouve, hein, et vous aussi, mais d'être fidèle à la prière, c'est très important. Puisque on a vérifié, pour la médaille, en fait, il est demandé que ça soit d'un côté l'image du Sacré-Cœur et de l'autre côté l'image de la Vierge Marie. Après, pour le scapulaire en tissu, ce n'est pas obligatoire. Ce qui est demandé, c'est que ça soit en marron ou brun. Voilà. Et donc, c'est pour ça qu'on était hier, quand je l'ai montré, on était un peu surpris. Parce que celui-là, t'as. Voilà. Mais il y en avait d'autres certaines années où je me souviens qu'il y avait l'image du Sacré-Cœur. Enfin, en tout cas, voilà. Soyez rassurés, ils ont bien été faits par un carmel, par des carmélites, en bonne et due forme. Alors, pour la médaille, donc je crois que je vous ai dit tout ce qu'il fallait dire. C'est surtout en raison des questions des pays chauds, où c'était assez pénible de porter le tissu, que la concession a été donnée au départ, et puis ça a été étendu ensuite au monde entier. Comme je vous ai expliqué. Voilà, mais je vous encourage vraiment, dans la mesure du possible, à garder, à porter le scapulaire. Autre question, à partir de quel âge? C'est une question qu'on me pose régulièrement. Dans certains pays, il y a des parents qui imposent le scapulaire, enfin qui demandent aux prêtres d'imposer le scapulaire au moment du baptême, aux enfants. Donc voilà, il faut savoir que ça, c'est possible. Il y en a qui le font enfant, je vois qu'il y a une jeune qui est là. C'est tout à fait possible. Moi, personnellement, j'encourage plutôt à ce que ça soit fait après l'adolescence. Mais c'est pas. Enfin voilà, c'est mon avis. Mais je trouve ça aussi très bien. Et j'ai imposé aussi des scapulaires à de nombreux enfants. Pourquoi je vous dis ça? Parce que il peut arriver que pendant la crise d'adolescence. Certains adolescents s'éloignent un peu du bon Dieu et que du coup il y a un rejet de la foi et un rejet de tout ce qui est lié à la foi. Et donc on en voit parfois qui vont jusqu'à évidemment rejeter aussi le scapulaire et puis quelques années après qui vont dire parce que évidemment à l'adolescence on fait parfois des bêtises qu'on regrette et qu'on dise bah voilà Marie t'as pas tenu ta promesse, tu devais me protéger dans mon âme et dans mon corps. Et en gros, j'ai fait des bêtises, j'ai fait des péchés, et parfois des péchés qui ont des conséquences lourdes. Et on peut du coup, voilà, en vouloir au bon Dieu, en vouloir à la Vierge. Voilà. Mais après, enfin, vous voyez, il y a vraiment tout se tient, quoi. Hein. C'est aussi de dire, eh bien, de donner le scapulaire avant l'adolescence, qui ça va aider l'enfant, le jeune, à franchir l'adolescence. C'est aussi un argument qui tient vraiment la route. Mais c'est valable aussi, vous avez, pour la confirmation. Il y a des évêques qui disent on va attendre après l'adolescence pour la confirmation, que ça soit une foi mûre,
que la personne demande vraiment. Et puis, il y a des évêques qui disent le plus tôt possible. Il y en a même qui font comme on faisait avant, hein, par le passé, qui font la confirmation avant la première communion. Voilà. Donc, voilà, c'est une question de, enfin, d'avis, et il n'y a rien qui est mieux que. C'est comme vous voulez. Je reviens sur le lien entre la consécration au cœur immaculé de Marie et le port du scapulaire. C'est quelque chose qui m'a marqué quand je suis parti en pèlerinage plusieurs fois à Fatima. Donc, je vous ai lu il y a quelques instants la lettre, enfin, une partie de la lettre du 11 février 1950 de Pie XII, qui dit qu'il y a un lien profond entre la consécration au très saint cœur de la Vierge et le scapulaire du Mont Carmel. Et en fait, Jean-Paul II dira en 2001 cette phrase que je vous cite: la forme la plus authentique de la dévotion à la très sainte Vierge, exprimée par l'humble signe du scapulaire, est la consécration à son cœur immaculé. Je répète, la forme la plus authentique de la dévotion à la très sainte Vierge Marie, exprimée par l'humble signe du scapulaire, est la consécration à son cœur immaculé. Donc vous voyez, à travers ces deux citations de Pie XII et puis Jean-Paul II, on voit qu'il y a un lien profond. Et Sœur Lucie de Fatima, qui est morte il y a quelques années, hein, 2005 je crois, 2003, 2005, elle a insisté là-dessus. Voilà, donc, parce que je sais qu'il y en a beaucoup qui ont un désir de se consacrer au cœur immaculé de Marie, et c'est une bonne chose, puisque la Vierge elle-même a encouragé cela à Fatima. Mais sachez que voilà, c'est un moyen de revêtir le scapulaire du Mont Carmel, c'est vraiment un moyen de se rapprocher du cœur immaculé de Marie et de se consacrer. Autre question à laquelle j'ai un peu répondu hier, est-ce que c'est magique? La réponse est évidente, vous allez tous me répondre oui? Ah, pour rire, oui. Non, donc la réponse est non, évidemment. Et ça a fait rire, effectivement. Mais effectivement, ce qui fait que ça marche, entre guillemets, c'est pas le bon mot, mais je trouve pas d'autre, c'est la foi. Donc c'est pas un gris-gris, vous voyez, c'est vraiment la foi. Et donc quand, par exemple, durant la vie terrestre, on a un témoignage de quelqu'un qui touche la frange du vêtement de Jésus et qui était guéri, bah, c'est la foi. Vous voyez, c'est pas magique. Je pense aussi, c'est dans les Actes des Apôtres, je sais plus peut-être chapitre 13, j'ai un doute, mais les mouchoirs de Paul. Il y avait des guérisons parce qu'il y avait grâce aux mouchoirs de Saint Paul. Encore une fois, voilà, c'est pas un gris-gris, le mouchoir de Paul, c'est la foi. Vous voyez, l'apôtre Paul était connu et avait un vrai rayonnement. Et donc les gens s'appliquaient le mouchoir de Paul et il y avait des guérisons. Eh bien, de la même manière, en fait, je fais référence à tout ce que j'ai pu dire hier. En fait, en prenant le scapulaire du Mont Carmel, c'est vraiment cette triple question qui vous est posée. Est-ce que je désire prendre la Vierge Marie pour mère? Est-ce que je désire prendre Marie pour reine et protectrice? Est-ce que je désire participer à mon salut et demander à la Vierge de m'aider? Voilà, c'est ces questions-là qui nous sont posées finalement en choisissant d'être revêtu du scapulaire du Mont Carmel. Et donc en aucun cas, c'est quelque chose de magique. Voilà, on exprime notre désir de servir la Vierge Marie et de renouveler la fidélité aux engagements de notre baptême par toute notre vie. Voilà, pour la guérison, voilà, une femme avait des pertes de sang, c'est en Marc 5, depuis 12 ans. Elle avait beaucoup souffert du traitement de nombreux médecins et elle avait dépensé tous ses biens sans avoir la moindre amélioration. Au contraire, son état avait empiré. Cette femme, donc, ayant appris ce qu'on disait de Jésus, vint par derrière la foule et toucha son vêtement. Elle se disait en effet: si je parviens à toucher non seulement son vêtement, je serai sauvée. À l'instant, l'hémorragie s'arrêta et elle ressentit dans son corps qu'elle était guérie de son mal. Aussitôt, Jésus se rendit compte qu'une force était sortie de lui. Il se retourna dans la foule et demanda: qui a touché mes vêtements? Ses disciples lui dirent: tu vois bien la foule qui t'écrase et tu te demandes qui m'a touché. Mais lui regardait tout autour pour voir celle qui avait fait cela. Alors la femme, saisie de crainte et toute tremblante, sachant ce qui lui était arrivé, vint se jeter à ses pieds et lui dit toute la vérité. Jésus lui dit alors: ma fille, ta foi t'a sauvée, va en paix et sois guérie de ton mal. Vous voyez, c'est très clair dans la parole de Jésus: ta foi t'a sauvée. Voilà, donc,
C'est clair. Alors, est-ce que c'est possible de se damner en portant le scapulaire? C'est un peu la continuité de la question précédente. Alors, Saint-Louis-Marie de Montfort va dire que, qu'en fait, il y a des gens qui disent que c'est une assurance salut, le scapulaire. Il cite, hein, vous voyez, entre guillemets, assurance salut. Mais bien mesquine qui dispense de se sanctifier et d'obéir au commandement de Dieu. Autrement dit, le pécheur, après avoir reçu le scapulaire, pourrait se livrer en parfaite sécurité à tous les péchés, en se disant, puisque je porte le scapulaire, je suis sûr de ne pas être damné. Il faut répondre que celui qui abuserait ainsi de la dévotion à la Vierge Marie serait indigne de ses faveurs. C'est pourquoi ce serait bien à tort qu'il compterait sur son scapulaire pour pécher plus librement, car on ne se moque pas de Dieu. Et là, il cite Galates 6, 7. Et je continue la citation, sans doute. Tant qu'il garderait son scapulaire, jamais le démon ne pourrait s'emparer définitivement de son âme. Mais ce qui pourra arriver, c'est que la mort le surprendra à un moment où il l'aura perdu, ou bien après que son entourage lui aura enlevé, ou bien, n'ayant plus la foi, il enlèvera lui-même son scapulaire avec mépris. On a, hélas, relevé des cas de ce genre. Et là, il va citer un autre saint, Saint Claude de la Colombière. Vous connaissez peut-être le père spirituel de Marguerite Marie à la Coque, à Paray-le-Monial, et qui rapporte l'histoire d'un pécheur endurci qui, gagné par le désespoir, et je cite ici Saint Claude, avait tenté plusieurs fois inutilement de se noyer. C'est spécial quand même, hein? Avait tenté plusieurs fois inutilement de se noyer. Ne sachant à quoi attribuer un événement si prodigieux, donc le fait qu'il n'arrive pas à se noyer, il s'aperçut qu'il portait un scapulaire et demeura si persuadé que c'était là l'obstacle qui s'opposait à son funeste dessein qu'il se l'arracha. Et se replongeant ensuite pour la quatrième ou cinquième fois, les mêmes flots qui l'avaient épargné jusque-là l'étouffèrent en un instant. Il mourut dans son péché, mais il ne put mourir qu'après s'être dépouillé de cet habit de salut, sous lequel on ne peut expirer sans avoir l'avantage d'éviter les feux éternels. Et le saint jésuite conclut, si vous voulez mourir dans vos péchés, vous mourrez, mais vous ne mourrez point sous le scapulaire. Voilà, témoignage étonnant. Je vous dis un mot sur le rituel, donc ça sera lieu demain au cours de la messe. Comment ça va se passer? Ça sera, je pense, après l'homélie. Il va y avoir d'abord je pense que ça sera l'évêque qui va présider la célébration, qui va bénir tous les scapulaires par une parole de bénédiction spéciale du rituel, et puis qui ensuite va les asperger d'eau bénite. Et ensuite, je pense qu'on sera plusieurs prêtres à venir auprès de vous. Donc on va se répartir. Il y aura peut-être 4-5 prêtres. Et donc chacun des prêtres imposera à 4-5 personnes environ le scapulaire. Donc il va vous présenter le scapulaire, vous l'embrasserez. Et ensuite, il dira cette formule. « Reçois ce scapulaire, confiant dans l'amour prévenant d'une telle mère, imite-la et vis dans son intimité, porte ce vêtement qui te rappellera la présence de Marie chaque jour et revêt intérieurement le Christ Jésus pour le manifester vivant en toi pour le bien de l'Église et de toute l'humanité. » Et à la fin, une fois que tout le monde aura reçu le scapulaire, l'évêque adressera à tous cette parole. « En recevant le scapulaire, vous faites désormais partie de la famille du Carmel, spécialement consacrée à l'imitation et au service de la Vierge Marie. » Afin de vivre pour le Christ et son Église, selon l'esprit contemplatif et apostolique de l'ordre du Carmel. Pour que vous puissiez suivre parfaitement cet idéal, en vertu des pouvoirs que j'ai reçus, je vous admets à participer à tous les biens spirituels de l'ordre du Carmel. Voilà, je peux vous dire la prière qui sera dite avant, au tout début, donc pour la prière de bénédiction. Dieu, source de toute sainteté, tu nous as fait renaître de l'eau et de l'Esprit Saint, tu nous appelles à une vie chrétienne parfaite et une charité sans limite. Regarde avec bonté ceux qui vont recevoir le scapulaire Notre-Dame du Mont-Carmel, qui porteront comme un signe de leur offrande, comme un signe de leur consécration, à la Vierge Marie du Mont-Carmel, qu'ils soient de plus en plus conformes à l'image de ton Fils, en se laissant aimer par sa mère, et qu'à la fin de leur séjour sur la terre, ils obtiennent d'entrer dans la joie de ta maison, par Jésus le Christ, notre Seigneur. Amen. On voit bien dans cette formule que c'est vraiment, le but c'est de vivre la vie chrétienne normale. Vous voyez, c'est pas, c'est de vivre le baptême. C'est pas quelque chose de nouveau, de spécial, mais sauf qu'on reçoit la protection et l'aide et le soutien de la Vierge Marie. Et vraiment, la Vierge Marie s'engage à nous aider. Une question qu'on me pose parfois, c'est je crois que je l'ai dit hier,
Mais comme j'ai répondu à pas mal de questions en privé, je sais plus si je l'ai dit à tout le monde et si je, ou si je l'ai dit à table, si c'est compatible ou non avec une consécration, une autre consécration à la Vierge Marie. Donc oui, c'est tout à fait compatible. Aucun problème si vous êtes consacré avec la, je sais pas, la consécration à 33 jours de Saint-Louis-Marie de Montfort ou les consécrations liées à Saint-Louis-Marie de Montfort qui font 30 jours ou d'autres avec d'autres communautés qui ont conçu des belles consécrations ou celle de Maximilien Maricolbe, il n'y a aucun problème. Vous pouvez vous consacrer à la Vierge Marie avec le scapulaire. Il n'y a aucun problème pour ça. Et d'ailleurs, Saint-Louis-Marie de Montfort, dans son traité à la vraie dévotion de la Vierge Marie, il donne aux ce qu'il appelle les dévots serviteurs de Marie, au nombre desquels ceux qui portent le scapulaire auront à cœur d'être comptés, un programme de vie en l'honneur de la Vierge Marie. Vous voyez, donc il dit bien que parmi ceux qui portent le scapulaire, il y a ceux qui sont consacrés à la Vierge Marie et il donne des conseils à ces gens-là et un moyen pour se consacrer. Donc même Saint-Louis-Marie de Montfort encourageait au port du scapulaire. Je peux vous citer quelques passages. Faire toutes nos actions par Marie, avec Marie, en Marie et pour Marie, afin de les faire plus parfaitement, par Jésus-Christ, avec Jésus-Christ, en Jésus et pour Jésus. Saint-Louis-Marie de Montfort recommandait beaucoup le scapulaire du Mont Carmel. Il insistait cependant sur la droiture nécessaire aux personnes qui le recevaient. Il disait, le port du scapulaire nécessite que la personne soit dans la résolution de sortir de son péché, sinon on se rendrait au nombre des faux dévots de la Vierge Marie et dévots présomptueux et impénitents qui, sous le manteau de la Vierge Marie, avec le scapulaire sur leur corps et le rosaire à la main, crient Sainte Vierge et cependant crucifient et déchirent cruellement le Christ par leur péché. Voilà, c'est assez explicite. Je peux vous donner une autre citation de ce même, puisque je vois qu'on a encore un peu de temps. Il dit, il y a plusieurs véritables dévotions à la très sainte Vierge Marie, et je ne parle pas ici des fausses. La première consiste à s'acquitter des devoirs du chrétien, évitant le péché mortel, agissant plus par amour que par crainte, et priant de temps en temps la Sainte Vierge en l'honorant comme la Mère de Dieu, sans aucune dévotion spéciale envers elle. La seconde consiste à avoir pour la Vierge Marie des sentiments plus parfaits d'estime, d'amour, de confiance et de vénération. Elle porte à se mettre des confréries du Saint-Rosaire, du scapulaire, à réciter le chapelet et le Saint-Rosaire, à honorer les images et ses autels, à publier ses louanges et s'enrôler dans ses congrégations. À cette dévotion excluant le péché. Et cette dévotion excluant le péché est bonne, sainte et louable. Mais elle n'est pas si parfaite, ni si capable de retirer les âmes des créatures et de les détacher elles-mêmes pour les unir à Jésus-Christ. Et voilà la troisième dévotion à la Vierge Marie, connue et pratiquée de très peu de personnes, dit Saint-Louis-Marie de Montfort, et c'est celle-ci que je vais découvrir. Âme prédestinée, elle consiste à se donner tout entier en qualité d'esclave à Marie et à Jésus par elle, ensuite à faire toutes choses avec Marie, en Marie, par Marie et pour Marie. Il faut choisir un jour remarquable pour se donner, se consacrer et sacrifier volontairement et par amour, sans contrainte, tout entier, sans aucune réserve, son corps et son âme, ses biens extérieurs de fortune, comme sa maison, sa famille et ses revenus, ses biens intérieurs de l'âme, savoir ses mérites, ses grâces, ses vertus et satisfactions. Voilà, et ça c'est toute la théologie spirituelle de Saint-Louis-Marie de Montfort qui va proposer un cheminement pour être esclave de la Vierge Marie. Voilà, un mot qui fait un peu peur. Mais c'est une manière de dire de se consacrer à la Vierge Marie. Je peux vous partager quelques petites anecdotes. Un carme allemand rapporte l'anecdote suivante. C'était en mai 1957, une rue entière avait pris feu. Les pieux habitants de l'une des maisons atteintes, se voyant au centre de l'incendie, attachent un scapulaire à la porte d'entrée et s'enfuient. Petites flammes et étincelles peuvent sans arrêt pleuvent sans arrêt pendant 5 heures sur l'habitation. Lorsque l'incendie est enfin maîtrisé, on constate que 22 maisons sont réduites en cendres. Seule celle à la porte de laquelle avait été attaché le scapulaire demeurait parfaitement intacte. Les centaines de personnes qui virent de leurs yeux cette maison miraculée au milieu des décombres sont autant de témoins oculaires de la puissante intercession de Notre-Dame du Mont Carmel. Alors évidemment, encore une fois, il ne s'agit pas d'avoir une vision magique de l'événement. Vous voyez, c'est un carme qui a eu cette attitude de mettre
de mettre donc le scapulaire sur la porte d'entrée. Mais en fait, évidemment, les carmes ont une vie chrétienne, une vie de consécration à la Vierge, cohérente. Et donc, c'est tout un ensemble. Voilà, donc encore une fois, c'est vraiment pas magique. Et puis, c'est certainement par cet acte de foi que ce carme a eu, que la Vierge a fait ce miracle. Alors, je peux vous dire déjà, pour vous parler un peu du Carmel, que vous avez le droit aussi, à chaque fois qu'il y a une fête d'un saint du Carmel, on a le droit à une indulgence plénière. Alors, il y a d'abord une indulgence partielle, donc c'est la remise d'une partie des peines que nous devrions souffrir au purgatoire, qui est accordée à tous ceux qui portent pieusement le scapulaire ou la médaille à chaque fois qu'ils actualisent leur union avec la Très Sainte Vierge Marie ou avec Dieu par le scapulaire en embrassant celui-ci, ou bien en formulant intérieurement un désir ou une inspiration ou une invocation. Ça, c'est une indulgence partielle. Mais après, il y a une indulgence plénière, donc celle-là, c'est la remise de la totalité des peines que nous devrions souffrir au purgatoire, qui est accordée le jour où l'on reçoit la première fois le scapulaire, donc demain. Mais c'est aussi vrai pour toutes les fêtes de Notre-Dame du Mont-Carmel, toutes les fêtes importantes du Carmel, donc tout d'abord, évidemment, le 16 juillet, fête de Notre-Dame du Mont-Carmel, celle du Saint-Prophète Élie le 20 juillet. C'est vrai aussi donc pour la petite Thérèse de l'Enfant Jésus le 1er octobre. Il y a aussi tous les saints de l'ordre du Carmel le 14 novembre. Et puis Thérèse d'Avila, c'est le 15 octobre. Saint Jean de la Croix, le 14 décembre. Et Saint Simon Stock, le 16 mai. Alors, peut-être un mot sur l'indulgence. Je ne sais pas si tout le monde est bien familier. Comment recevoir une indulgence? Eh bien, c'est aux conditions habituelles. Tout d'abord, il faut communier le jour même. Alors, l'indulgence. Bonne question. On va repartir un peu en arrière. Quand on fait un péché, il y a des conséquences au péché. Si par exemple, je dis du mal de vous, vous voyez, c'est la fameuse anecdote que vous connaissez peut-être d'une dame qui vient se confesser à Saint-Philippe Néri et qui lui dit qui se confesse de médisance. Et alors, donc la médisance, c'est quoi? C'est de dire une chose vraie, mais c'est une chose négative sur une personne. Ça, c'est un péché. On n'a pas le droit de dire quelque chose de mal à quelqu'un, sur quelqu'un d'autre, à part s'il est en situation de discernement. Vous voyez, par exemple, au séminaire, il est bien évident que les pères du conseil du séminaire parlent des séminaristes et parlent que en bien. Ils parlent aussi de manière négative parce qu'ils ont un discernement opéré. Donc là, ce n'est pas un péché de faire ça. Si en revanche, ils prennent le micro et qu'ils disent tel séminariste a un comportement inacceptable pour tel ou tel. Voilà, là, c'est sûr que c'est. Ou même dans une conversation privée. Voilà. Donc, une femme vient voir Saint-Philippe Néri pour se confesser de médisance. Et alors, comme pénitence, le bon père Philippe Néri va lui dire: vous allez aller acheter un poulet, je crois. Et vous allez passer dans les villes de Rome, dans la ville de Rome, et. Vous allez enlever ces plumes une par une en marchant tout au long de la ville de Rome. Et puis vous revenez me voir dans une semaine. Bon, je ne sais pas si c'est une semaine, c'est peut-être le lendemain, bref. Et alors elle revient, et puis elle se reconfesse une semaine après, et Saint-Philippe Néri lui donne comme pénitence, eh bien, les plumes du poulet que vous avez enlevé. Les plumes du poulet que vous avez enlevées la semaine dernière, puisqu'elle a dit bien fièrement qu'elle avait fait sa pénitence, avec beaucoup de sérieux, eh bien, vous allez aller récupérer les plumes. Toutes les plumes, voilà, pour recomposer le poulet. Et là, elle dit: mais père, mais c'est impossible. C'est impossible, parce que ça s'est répandu partout, par le vent, et par etc. Et Philippe Néri lui dit: eh bien, exactement comme la médisance. Ce que vous avez pu dire à une personne ou à droite, à gauche, eh bien, ça va se répandre comme le vent et vous n'arriverez jamais plus à récupérer ce que vous avez pu dire. Voilà, donc pourquoi je vous raconte cette petite anecdote? C'est pour vous dire que de tous nos péchés, il y a des conséquences. Donc c'est important de comprendre ça, c'est même essentiel.
Et donc, vous voyez, ça peut être la médisance, mais imaginons que je vous vole votre téléphone portable, ne serait-ce qu'une journée, et puis je me repens et je vous le rends demain. Bah, peut-être que pendant une journée, vous aviez vraiment besoin de ce téléphone pour, j'en sais rien, pour appeler quelqu'un qui était malade, ou enfin bref, vous aviez un engagement professionnel très important, etc. Donc, de tous nos péchés, il y a des conséquences. La confession va effacer les péchés. Ça, c'est sûr. Mais la confession ne va pas effacer les conséquences des péchés. Parce que vous avez beau vous confesser d'avoir volé le téléphone ou emprunté le téléphone, on va dire, bah, les conséquences sont toujours là. Par conséquent, si on meurt après s'être confessé, bah, on va quand même faire du purgatoire. Parce qu'il y a toutes les conséquences de nos péchés qui n'ont pas été effacées. Et donc, on appelle indulgence la rémission devant Dieu de la peine temporelle due au péché déjà pardonné quant à la faute, rémission qui est accordée par l'Église en dehors du sacrement de pénitence. Et donc, par les indulgences, c'est vraiment une miséricorde. D'ailleurs, Jean-Paul II parle de ce mot-là, c'est la plus grande miséricorde de Dieu et de l'Église. En fait, on a, par les indulgences, la capacité d'appliquer les satisfactions, les mérites de Jésus, de la Vierge Marie, des saints, et tout ça, tous ces mérites, ça constitue un trésor dans l'Église, un trésor dans lequel, en fait, on peut puiser. Vous et moi, on peut puiser. Et nous, on peut aussi, par nos bonnes actions, faire grandir ce trésor. Vous voyez, on a été assez surpris de découvrir que Jean-Paul II, Saint Jean-Paul II, après sa béatification, qu'en fait, c'était un homme qui était assez ascétique. On a découvert que parfois il dormait par terre, que parfois il jeûnait, notamment avant les ordinations, quand il ordonnait des prêtres ou des évêques, etc. Et voilà, ça a un peu surpris. Parce qu'on se dit, enfin, beaucoup on se dit, mais la pénitence, c'est comme d'un autre âge. Et puis de notre temps, on entend de plus en plus parler du jeûne, par exemple. Notamment pour ceux qui reviennent d'un sanctuaire en Bosnie, Medjugorje. Je ne sais pas si vous avez entendu parler de Medjugorje. Où là-bas, on parle beaucoup de jeûne. Et là-bas, on est invité à jeûner 2 fois par semaine au pain et à l'eau, le mercredi et le vendredi. Bon, alors aujourd'hui, ça choque beaucoup. Mais il faut savoir que dans l'Église catholique, on a jeûné pendant des siècles et des siècles. C'est vraiment très récent que les catholiques ne jeûnent plus. Aujourd'hui, les protestants jeûnent encore énormément. Voilà, donc, vous voyez, cette dimension, vous voyez, de la pénitence, elle est quand même intégrée, bien sûr, dans tout ce qu'on vit, et bien sûr, dans la confession. Quand vous allez vous confesser, le prêtre, après la confession, il doit vous donner ce qu'on appelle une pénitence. Bon, il y a d'autres synonymes. Vous voyez, mais c'est une sorte de réparation, de satisfaction. Pourquoi? Pour réparer pour vos propres péchés. Si le prêtre oublie, c'est important que vous lui rappeliez. Parce que, alors si c'est un saint prêtre, parce qu'il paraît que le saint curé d'Ars, il prenait sur lui les pénitences des pénitents. Donc ça, c'est beau. Mais tous les prêtres ne font pas ça. Donc, si vous allez vous confesser et que le prêtre oublie, voilà, moi ce que je vous invite à faire, c'est à rappeler au prêtre: et père, qu'est-ce que vous me donnez comme pénitence? Voilà, parce que dans la confession, donc il y a la contrition, il y a trois actes. Hein. Il y a la contrition ou le regret, c'est nécessaire. Si vous allez vous confesser et que vous n'avez pas le regret de vos péchés, bah, ça ne sert à rien. Il faut avoir le désir de vraiment ne plus pécher. Après, on sait qu'on est faible et qu'on va certainement repécher. Mais vous voyez, on raconte cette blague d'un garçon qui va se confesser à un prêtre. Il dit: mon père, après avoir confessé son dernier péché, il dit: oui, et puis j'ai volé 2 pommes. Puis en fait, il y en avait une, il l'avait dans la main. Et alors le prêtre lui dit: ah bon, t'as volé 2 pommes? Il dit: oui, bah celle-là, je l'ai prise à l'aller. Et puis au retour, quand je vais revenir chez mes parents, je vais prendre la deuxième. Alors là, le prêtre lui explique quoi, que bah, c'est pas possible, parce qu'en fait, la démarche quand on se confesse, c'est vraiment d'avoir le désir de ne pas recommencer. Après, vous voyez, si vous confessez de gourmandise, bah, il est probable que même si vous confessez et que vous avez le désir vraiment de plus faire pécher de gourmandise, il est probable que vous repêchiez. Voilà, donc première étape, c'est la contrition, le regret sincère. Deuxième, c'est l'aveu.
Il est nécessaire de dire ses péchés. Et le troisième, c'est ce qu'on appelle la pénitence ou la satisfaction, la réparation. Voilà, donc l'absolution va enlever le péché, mais elle ne va pas remédier à tous les désordres que le péché a causés. Et donc, il faut faire quelque chose de plus. Le catéchisme appelle ça, le pénitent doit satisfaire ou expier. Donc c'est sûr, pourtant c'est dans le catéchisme, mais c'est des mots qu'on n'utilise plus trop. C'est plus trop à la mode, et même on ne sait plus trop ce que ça veut dire. Ouais, mais donc c'est important. Alors le catéchisme nous dit, la pénitence peut constituer dans la prière une offrande, dans les œuvres de miséricorde, le service du prochain, dans des privations volontaires, dans des sacrifices, et surtout dans l'acceptation patiente de la croix que nous avons apportée. De telles pénitences aident à nous configurer au Christ qui seul a expié pour nos péchés, une fois pour toutes. Voilà, donc ça c'est vraiment essentiel. Hein. Avant de nous rajouter des souffrances, etc., ben déjà acceptons celles que le Seigneur permet dans nos vies. Et tous ou presque, on a suffisamment d'épreuves, de maladies, de souffrances avant de nous en rajouter. Après, évidemment... il est important, effectivement, après la confession, de bien faire la pénitence qui nous est donnée. Et si vous oubliez de la faire, bien à la confession d'après, confessez le fait que vous avez oublié de faire votre pénitence. Moi, ça m'est arrivé de pas retenir, de pas être attentif et de me dire, mais zut, et puis le prêtre, je sais pas, difficile de le retrouver, donc du coup, je ne sais plus ce que c'est. Bon, donc c'est important. Alors, nous dit encore le catéchisme, notre satisfaction, celle que nous acquittons pour nos péchés, n'est que par Jésus-Christ. Nous qui, de nous-mêmes comme tels, ne pouvons rien de nous-mêmes, avec l'aide de celui qui nous fortifie, nous pouvons tout. Ainsi l'homme n'a rien dont il puisse se glorifier, mais toute notre gloire est dans le Christ, en qui nous satisfaisons, en faisant de dignes fruits de pénitence, qui en lui puisent leur force, par lui sont offerts au Père, et grâce à lui sont acceptés par le Père. Voilà. Donc, retenez que, nous-mêmes, par nos pénitences, eh bien, nous pouvons agrandir ce trésor spirituel, hein, c'est pas visible, hein, bien entendu, un trésor dans lequel chacun de nous pouvons puiser pour acquérir des indulgences plénières. Et donc, les indulgences plénières, c'est vraiment un cadeau extraordinaire. C'est donc, d'un coup, toutes les conséquences de nos péchés sont effacées. Donc, c'est merveilleux. Et donc, je ne peux que vous encourager. Vous voyez, c'est la rémission devant Dieu de la peine temporelle due au péché déjà pardonné quant à la faute. Donc, concrètement, cette personne, vous voyez, qui a dit du mal et qui ne peut pas rétablir la bonne réputation de la personne dont elle a dit du mal, eh bien, elle va pouvoir demander une indulgence plénière à Dieu. Et comment on fait ? Parce que ça, c'est très important de savoir comment on fait. Eh bien, il faut d'abord communier le jour même. Ensuite, il faut prier aux intentions du Saint-Père. Donc, vous pouvez prier un Notre Père, un Je vous salue Marie, par exemple. Mais c'est au choix, vous priez ce que vous voulez. Mais il faut prier aux intentions du Saint-Père. Troisièmement, il faut se confesser. Alors, pas le jour même, mais en gros, d'après les documents de l'Église, c'est soit une semaine avant, soit une semaine après. Vous voyez, donc dans une fourchette à peu près. On ne peut gagner... une indulgence plénière qu'une seule par jour. On ne peut pas en collecter plusieurs. Et on peut demander une indulgence plénière soit pour soi-même, soit pour une âme du purgatoire. Mais en aucun cas, on peut demander une indulgence plénière pour un autre vivant. Donc soit pour soi-même, soit pour une âme du purgatoire. Et ça marche par, nous disent les textes de l'Église, par suffrage. Après, une des conditions, donc je me suis arrêté au bout de trois conditions, donc j'aurais dit la communion, la prière aux intentions du Saint-Père, la confession. Il faut aussi un détachement total du péché, même véniel. Donc moi j'aime bien dire une petite prière pour manifester cela au Seigneur. Je dis, Seigneur, je te prie aux intentions du Saint-Père, je demande une indulgence plénière pour une âme du purgatoire et je refuse le péché de tout mon cœur. Voilà, il faudrait préférer... après une belle confession et après avoir reçu une indulgence plénière, préférer mourir plutôt que de repêcher. Vous voyez, parce qu'en fait, le but de notre vie, c'est d'aller au ciel quand même. Donc pour bien manifester notre détachement au péché et notre attachement au désir de Dieu pour nous de nous donner la vie éternelle.

Celui qui croit au Fils échappe au jugement. Celui qui ne croit pas est déjà jugé, du fait qu'il n'a pas cru au nom du Fils unique de Dieu. Jean 3, 18.

Le Christ est ressuscité d'entre les morts, lui, premier ressuscité parmi ceux qui se sont endormis. 1 Corinthiens 15-20.

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2: Bonjour, je suis Don Anne et Guillaume, je suis un chaplain du sanctuaire Notre-Dame de Lourdes et j'ai la joie donc de vous rencontrer pour vous parler régulièrement de la Vierge Marie. Et donc c'est évidemment le sujet qui va nous préoccuper pendant quelques émissions. Ici, à partir de Lourdes, où nous avons cette grâce, cette chance de pouvoir vivre au quotidien à proximité de la Vierge Marie. Pour ces premiers moments, je vous propose de considérer évidemment la plus grande, la plus belle grâce de la Vierge Marie vis-à-vis de Dieu, vis-à-vis de son Fils, le Seigneur Jésus-Christ, et vis-à-vis de nous-mêmes, tous les fidèles, croyants qui nous attachons à Jésus et à Marie. Eh bien, c'est la grâce de Marie en tant qu'elle est mère de Dieu. Voilà, nous disons que Marie est mère de Dieu. Bien sûr que nous la prions comme cela très régulièrement dans notre « Je vous salue Marie », mais je voudrais avec vous approfondir toute la grâce qu'a ce titre de Marie, mère de Dieu, donc pour ce premier échange, ce premier enseignement sur la Vierge Marie. En effet, c'est un titre qui pourrait nous paraître étrange. On est très habitué à prier la Vierge Marie ainsi, dans le « Je vous salue Marie » lui-même, « Sainte Marie, Mère de Dieu ». Mais ce titre pourrait nous paraître étrange parce que comment est-ce que Marie peut-elle être Mère de Dieu alors qu'évidemment Dieu la précède? Marie n'a aucune préexistence en Dieu, Marie est une créature comme chacun d'entre nous. Donc avant qu'elle fût, elle n'existait pas. Contrairement à Jésus, le Christ, qui est fils de Dieu éternellement, et lui, il préexiste à son incarnation, à son existence humaine dans le sein de la Vierge Marie, mais pas Marie. Alors comment est-ce que Marie peut-elle être la mère de Dieu qui la précède finalement? Cette question s'est posée au début de l'Église, au début du 5e siècle de l'Église. C'est un évêque de Constantinople, Nestorius, qui a posé cette question, qui s'est dit « autant supprimer ce titre de mère de Dieu ». Il propose à la place d'appeler simplement Marie mère du Christ, mère de Jésus, ou mère de cet homme qui est donc Jésus, le Fils de Dieu. Alors en proposant cela a ébranlé très rapidement toute l'Église, toute la communauté chrétienne, tous les croyants, qui avaient évidemment pris cette habitude de prier ainsi Marie comme mère de Dieu. C'était s'attaquer finalement à la piété populaire. Toute l'Église s'était à ce point attachée à Marie comme mère de Dieu. Mais ce que n'avait pas bien compris cet homme, ce Nestorius, face aux chrétiens, eh bien c'est que c'était aussi s'attaquer à la foi dans le Christ lui-même, en tant qu'il est vrai homme et vrai Dieu. Alors cela, quelques théologiens l'ont tout de suite compris, Cyril d'Alexandrie en particulier. Et alors, ils se sont réunis, c'était le 3e concile œcuménique, donc à Éphèse, en 431. On réunit tout un concile avec l'empereur, avec tous ces théologiens, pour bien comprendre qu'il faut proclamer Marie, mère de Dieu. Alors je vous lis la méditation qu'en fait le pape Jean-Paul II, dans son encyclique sur la Vierge Marie, la mère du Rédempteur. Il écrit ceci. Le concile d'Éphèse, donc en 431, eut une importance décisive, car à la grande joie des chrétiens, la vérité sur la maternité divine de Marie y fut solennellement confirmée comme vérité de foi dans l'Église. Marie est la mère de Dieu, parce que par le Saint-Esprit, elle a conçu en son sein virginal et a mis au monde Jésus-Christ, le Fils de Dieu, consubstantiel au Père. Le Fils de Dieu, né de la Vierge Marie, est vraiment devenu l'un de nous. Il s'est fait homme. Voilà ce qu'écrit le pape Jean-Paul II donc, par rapport à ce concile d'Éphèse. Alors en effet, l'importance pour nous, croyants aujourd'hui, est toujours capitale. Affirmer que Marie est mère de Dieu, c'est affirmer en même temps que Jésus est vrai homme, vrai Dieu. Nous croyons en effet, c'est le mystère de l'incarnation que les deux précédents conciles, donc de Nicée et de Constantinople, avant ce concile d'Éphèse en 431, avaient défini, c'est que Dieu s'est fait homme. Le Christ est le Verbe de Dieu, donc la deuxième personne de la Trinité, Dieu éternellement, coéternel au Père. Dieu, donc le Christ, le Verbe de Dieu, est devenu homme et il s'est incarné, et Marie est la mère du Verbe incarné. Bref, Dieu a une mère, pourrions-nous dire, puisque c'est Dieu qui vient naître par Marie, donc sur terre. Jésus est vraiment né d'une femme, comme le médite saint Paul. Jésus est vraiment né d'une femme, donc il est vraiment homme, pleinement homme, mais cet homme est Dieu. Donc proclamer que Marie est mère de Dieu, c'est insister sur l'unité vraiment substantielle, l'unité de la personne du Christ, une personne divine, qui naît pourtant comme un homme, parce que Dieu se fait homme en Marie. Voilà pourquoi le titre de Marie, Mère de Dieu, n'est pas seulement un titre de piété vis-à-vis de la Vierge Marie, vis-à-vis de notre Mère, etc., mais c'est vraiment une confirmation de tout ce que l'Église croit par rapport au Christ lui-même, en tant qu'il est le Sauveur, donc vrai homme, vrai Dieu, Dieu fait homme en Marie. Alors quand ce titre-là de Marie, Mère de Dieu, a été proclamé comme cela dans l'Église, donc à Éphèse en 431, ça a été une joie, mais une très grande joie, une grande liesse pour tout le peuple de Dieu, à la proclamation de ce titre. On fait mémoire là dans les chroniques que quand les évêques sont sortis de l'Église d'Éphèse pour annoncer, donc confirmer que Marie était bien Mère de Dieu, il y a une grande joie dans tout le peuple de Dieu. Alors nous pouvons penser à cette joie, effectivement, à chaque fois que nous prions le « Je vous salue Marie ». On est habitué, bien souvent, on récite nos prières peut-être un peu rapidement, mais songeons-y et prions doucement, surtout la deuxième partie du « Je vous salue Marie » qui a été rajoutée plus tard, quand on dit « Sainte Marie, Mère de Dieu ». On ne fait pas seulement nous dire des compliments à la Vierge Marie, on affirme quelque chose de fondamental pour la foi chrétienne. Finalement, on affirme la possibilité du salut. C'est la confirmation de la foi dans le Christ, vrai homme, vrai Dieu, donc sauveur. Voilà, mes chers auditeurs, chers amis, nous nous retrouvons demain pour une prochaine petite discussion.

Chers auditeurs, chers amis, bonjour, nous nous retrouvons comme hier donc pour méditer un petit peu sur la Vierge Marie. Donc depuis Lourdes, je suis Don Anne Guillaume, un des chapelains du sanctuaire Notre-Dame de Lourdes, et j'ai cette joie avec vous tous de pouvoir parler un peu de la Vierge Marie et de voir comment nous pouvons la prier, mieux l'aimer, bien sûr, mieux la connaître aussi. Et hier donc nous avions parlé du concile d'Éphèse, le troisième concile œcuménique qui avait proclamé que Marie est mère de Dieu, et nous avions vu l'importance de cette définition, de ce titre de la Vierge Marie comme mère de Dieu par rapport à la compréhension du Christ, vrai homme, vrai Dieu, notre Sauveur. Donc oui, Marie est mère de Dieu. Alors, je voudrais revenir encore un petit peu sur ce concile d'Éphèse et puis sur toutes les implications qu'on peut découvrir dans le fait que Marie soit mère de Dieu. Et finalement, vis-à-vis de Jésus qui est Dieu, donc son Fils est Dieu, bien c'est cela, cette relation absolument unique entre Marie, cette femme, et puis cet homme qui est Dieu, Jésus. C'est une relation donc de maternité. Marie est la mère de ce Jésus. Évidemment que Marie exerce une maternité totale sur tout ce qu'est Jésus, y compris sa personne. Donc comme sa personne est divine, c'est pourquoi nous disons que Marie est mère de Dieu. Donc, c'est cette relation maternelle que nous pouvons méditer aujourd'hui. Une relation maternelle, c'est une relation totale donc entre la mère et son fils. Et la maternité, évidemment, une relation qui concerne toute la personne, le corps, l'âme, l'esprit, bref, oui, toute la personne. Alors, c'est une implication toute simple que nous comprenons bien, parce que c'est l'expérience commune que nous avons de la maternité nous-mêmes, c'est qu'une maman est maman pour toujours. Une mère n'est pas seulement mère le jour de l'enfantement de son fils. Elle est toujours mère de son grand-fils, même quand il a 30 ans ou même quand il a 40 ans. Toutes les mères qui nous écoutent peuvent se reconnaître, se retrouver là. Cette relation est toujours unique et à tout âge, on a toujours une maman. Et tout homme peut se considérer avec cette relation maternelle. C'est une des importances aussi théologiques. Quand

Paul dit que le Christ Jésus lui-même, le Fils de Dieu, éternel, coéternel au Père, il est né d'une femme. Donc le Fils de Dieu a une mère, c'est bien la Vierge Marie, c'est là que nous méditons justement. Marie donc, en tant que mère de cet homme, Jésus, c'est évidemment toute donnée dans cette maternité vis-à-vis de Jésus. On le comprend bien, on le voit, c'est révélé dans les évangiles, dans la petite enfance de Jésus, au moment de la présentation de Jésus au temple, on y peut très facilement imaginer Marie qui porte l'enfant Jésus dans ses langes, accompagné de Joseph, nous savons, qui apportait les deux petites colombes pour le sacrifice prescrit. Et Jésus grandit quand il est adolescent, on retrouve encore Jésus dans les évangiles, et avec sa mère toujours, et là on voit sa mère qui s'inquiète, avec son père aussi Joseph, qui s'inquiète, qui recherche Jésus, qui est resté lui dans le temple alors que ses parents avaient commencé le voyage retour jusqu'à Nazareth. On imagine très bien cette inquiétude de cette mère, de cette femme, Marie, donc vis-à-vis de son enfant, jeune adolescent, 12 ou 13 ans, 12 ans dit l'évangile, au moment où elle retrouve au temple. On voit aussi dans la suite que l'évangile nous révèle combien à Nazareth, Jésus, donc dans son adolescence et quand il commence sa vie d'adulte, reste toujours soumis à ses parents. Et cette relation mère-fils, elle restera marquée comme cela pendant tout le temps de la vie cachée, secrète à Nazareth, dont l'évangile ne nous dit rien, puisqu'on voit seulement Jésus réapparaître ensuite 15 ans après. Donc pendant 15 ans, on sait que Jésus, jeune homme, reste auprès de sa mère. Et évidemment, il est fidèle et soumis à sa mère. Donc, enfin, on peut comprendre cette maternité-là que la Vierge Marie exerce vis-à-vis de Jésus. Et ensuite, en effet, quand Jésus va commencer sa mission, donc sa vie publique, qui va durer 2 ans et demi, 3 ans, quelque chose de très très court finalement, jusqu'à sa mort sur la croix, bien pendant tout ce temps-là, Marie est toujours là. Elle est discrète, mais on la voit de temps à autre dans les évangiles, toujours discrète, toujours un peu en retrait. Parfois, on la voit qui cherche à s'approcher de Jésus. On peut comprendre que Jésus veuille marquer une certaine distance, mais Marie est toujours là, et elle le sera absolument jusqu'à la fin, à la croix. Et là, c'est vraiment révélé dans les évangiles, dans l'évangile selon saint Jean en particulier. Elle est toujours là et elle assiste au drame de la croix avec cette espérance-là dans le cœur qu'elle peut avoir de la résurrection de son fils. Parce qu'elle sait, elle seule sait que son fils, c'est le Fils de Dieu. Voilà, c'était la promesse de l'ange Gabriel au tout commencement, à l'Annonciation. Il lui avait fait cette promesse que le règne, son fils naîtrait, qu'il aurait un règne et son règne ne connaîtrait point de fin. Ça, c'est cette espérance qui s'est ancrée comme cela dans le cœur de Marie. Quand elle voit son fils mourir sur la croix, elle garde cette espérance. On peut comprendre comme ça comment l'évangile nous révèle que Marie se tient debout au pied de la croix. Alors, on peut considérer comme cela la Vierge Marie pendant toute la vie de Jésus, pendant toute l'existence terrestre de Jésus. Encore une fois, lisons le pape Jean-Paul II, toujours dans son encyclique sur la mère du Rédempteur. Le pape Jean-Paul II écrit ceci. Elle avançait dans son pèlerinage de foi, et dans son pèlerinage jusqu'au pied de la croix, s'est réalisée en même temps sa coopération maternelle à toute la mission du Sauveur, par ses actions et ses souffrances. Au long du chemin de cette collaboration à l'œuvre de son Fils Rédempteur, la maternité même de Marie connaissait une transformation singulière, s'imprégnant toujours davantage de charité ardente envers tous ceux auquel s'adressait la mission du Christ. C'est une phrase très importante pour le pape Jean-Paul II, là, que je viens de lire, qui nous fait comprendre que, on pourrait dire comme cela ainsi, de la crèche à la croix, Jésus est dans les bras de sa mère. On voit l'image, Jésus enfant, dans les langes, dans les bras de sa mère, et puis au pied de la croix, Jésus, dans le linceul, remis encore une fois, dans les bras de sa mère. Toujours, Marie est comme cela, mère de son fils, elle le porte dans ses bras, enveloppé de l'ange ou du linceul. Et finalement, la phrase du pape Jean-Paul II nous fait comprendre ceci, qu'elle est totalement mère de cet homme, de ce Jésus, totalement donnée dans une maternité vis-à-vis de Jésus. Mais en même temps, comme elle participe à toute l'œuvre de la rédemption et qu'accomplit le Seigneur quand il meurt sur la croix, eh bien, en portant Jésus ainsi dans ses bras, Marie se prépare à nous porter. Elle se prépare à porter tout le peuple de Dieu. Elle se prépare à porter l'Église entière qui naît justement à cet instant où Jésus meurt. Alors nous restons
en contact, chers amis, chers auditeurs, et nous nous retrouvons demain pour continuer de méditer sur la Vierge Marie.

Bonjour, chers auditeurs, chers amis, nous nous retrouvons. C'est notre troisième rencontre déjà au sujet de la Vierge Marie. Donc, je suis donc Anne-Guillaume au sanctuaire Notre-Dame de Lourdes. J'ai cette joie, ce bonheur, cette grâce, cette joie de pouvoir demeurer auprès de la Vierge Marie. C'est tout cela que je voudrais vous partager avec ces rencontres-là autour de la Vierge Marie à la radio. Alors, les deux rencontres précédentes, nous avons regardé ce titre de Marie Mère de Dieu. Et nous avions vu juste hier que Marie, parce qu'elle est très très, elle est mère de son fils, est totalement donnée dans une maternité vis-à-vis de son fils. Son fils lui-même la prépare tout doucement à devenir notre mère. Et c'est en portant Jésus que Marie se prépare à nous porter, chacun d'entre nous, qui nous tournons vers elle comme ses enfants finalement. Alors, on pourrait méditer sur cette capacité qu'a Marie de porter l'Église entière, finalement, de porter toute l'Église, à travers une autre appellation qu'on peut donner à la Vierge Marie, que l'on trouve dans l'Ancien Testament, l'Ancienne Alliance. C'est Marie en tant qu'elle est fille de Sion. La fille de Sion, ça fait référence à tout le peuple de Dieu, tout le peuple d'Israël, qui se symbolise à travers le rassemblement du peuple à Jérusalem, donc c'est sur la colline de Sion. Et quand on parle de la fille de Sion dans l'Ancienne Alliance, par les prophètes par exemple, eh bien, il s'agit toujours de tout le peuple de Dieu, mais réuni en un seul point, en quelque sorte, à Sion, à Jérusalem. Alors on va voir quels échos peuvent avoir ce titre donc de fille de Sion, mais dans l'évangile justement. Alors on va lire ensemble l'évangile de l'Annonciation, quand on découvre la Vierge Marie pour la première fois dans l'évangile. Je vous le lis, c'est au chapitre 1 de l'évangile selon saint Luc. « Le sixième mois, l'ange Gabriel fut envoyé par Dieu dans une ville de Galilée appelée Nazareth, à une jeune fille vierge, accordée en mariage à un homme de la maison de David appelé Joseph. » Et le nom de la jeune fille était Marie. L'ange entra chez elle et dit « Je te salue, comblée de grâce, le Seigneur est avec toi. » Nous pouvons arrêter là la lecture de l'Évangile, puisque tout est dit. Nous avons en particulier cette salutation donc, de l'ange vis-à-vis de Marie, qui témoigne, alors nous allons le voir, de toute l'espérance du peuple de Dieu. Alors d'abord, quelques petites réflexions un peu par rapport au texte. Cette salutation-là, « Je te salue » que prononce l'ange, on peut la traduire tout à fait par « Réjouis-toi ». Le mot qui est utilisé dans l'Évangile, dans le texte original de l'Évangile, veut vraiment dire « Réjouis-toi ». Alors, elle est utilisée quotidiennement pour dire « Bonjour » ou « Salut ». Donc la traduction « Je te salue » convient, ce qu'on dit dans la prière du « Je vous salue Marie ». Mais on peut traduire aussi par « Réjouis-toi »,« Réjouissez-vous ». Réjouis-toi. Et l'ange ne prononce pas le nom de Marie, mais il dit comblé de grâce et il rajoute le Seigneur est avec toi. Alors, cette phrase-là, évidemment, c'est l'ange qui la prononce telle que c'est présentée dans l'évangile, mais on trouve une phrase qui ressemble beaucoup, tellement beaucoup, qu'on peut penser que l'ange s'est inspiré du prophète Sophonie dans l'Ancien Testament. Je vous lis le prophète Sophonie au chapitre 3. Pousse des cris de joie, fille de Sion. Éclate en ovation, Israël. Réjouis-toi de tout ton cœur. Bondis de joie, fille de Jérusalem. Le prophète continue en disant « Le Seigneur a levé les sentences qui pesaient sur toi, il a écarté tes ennemis, le roi d'Israël, le Seigneur est en toi. Tu n'as plus à craindre le malheur. » Donc le prophète annonce quelque chose, une très grande joie, il utilise ces termes « Réjouis-toi, pousse des cris de joie, fille de Sion » qui vient prendre la place par rapport à la parole de l'ange au terme comblé de grâce par exemple ou au prénom de Marie, réjouis-toi fille de Sion, et il termine en disant le Seigneur est en toi. Donc quand l'ange salue la Vierge Marie en prononçant ces paroles là, je te salue comblé de grâce, le Seigneur est avec toi. Évidemment, celui qui connaît la parole de Dieu entend la prophétie de Sophonie qui dit pousse des cris de joie, fille de Sion, le Seigneur est en toi. Et ça c'est très beau parce que ça nous montre, quand on regarde la juxtaposition des termes, que l'ange s'adresse à Marie en disant « comblée de grâce », mais il n'a plus qu'à changer « comblée de grâce » par « fille de Sion » et il désigne toujours la Vierge Marie. Je vous ai dit que tout le peuple d'Israël, tout le peuple de l'Ancienne Alliance se résumait en un seul point à Jérusalem. Et on comprend, au moment du Nouveau Testament, quand s'ouvre le Nouveau Testament, que finalement, non seulement il s'est réuni en un seul point à Jérusalem, mais il s'est réuni en une seule personne,
Marie. Bien souvent, les prophètes nous parlaient du petit reste, le petit reste du peuple d'Israël qui restait fidèle. Eh bien, ce petit reste est réduit à très très peu de choses, plus qu'à une seule personne, évidemment, éminemment importante. La seule qui garde vraiment la foi et l'espérance de tout le peuple, au nom de tout le peuple d'Israël, c'est la Vierge Marie, en tant qu'elle est fille de Sion. Et on peut comprendre, quand l'ange la salue, qu'il est à deux doigts de l'appeler ainsi, fille de Sion, la seule finalement qui reste à garder l'espérance, à garder la foi. Elle est toute donnée à Dieu depuis sa conception. Pendant toute sa vie, elle a voulu demeurer fidèle comme cela à la parole de Dieu, qu'elle a longuement médité. Je pense que nous connaissons tous l'iconographie qui nous montre la Vierge Marie, mais la toute jeune enfant, Marie, auprès de sa propre mère, Sainte Anne, qui est en train de lui faire apprendre à lire, évidemment, dans les pages de l'Écriture, de l'Ancienne Alliance. Donc Marie imprégnée de cette Écriture, imprégnée de tous ces documents, imprégnée de tout l'Ancien Testament, et elle garde une grande fidélité, une grande espérance à la parole de Dieu. Dieu qui a promis à son peuple un sauveur. Alors elle se trouve dans cette disposition d'âme et d'esprit et de cœur vis-à-vis de Dieu, qui fait qu'en effet Dieu l'a choisie pour pouvoir être la mère de ce sauveur. C'est ce que l'ange lui annoncera dans la suite de l'évangile de l'Annonciation. Alors on peut comprendre aussi que c'est toute la joie du peuple de Dieu que le prophète propose, la pousse des cris de joie, fille de Sion, Israël éclate en ovation. Toute la joie du peuple de Dieu est si totalement concentrée en Marie. Marie est l'être qui soit le plus joyeux que nous puissions connaître. Marie est comblée de joie. L'ange l'appelle comblée de grâce, mais on sait aussi qu'elle est comblée de joie. Réjouis-toi, comblée de grâce. Ben, elle peut se réjouir en effet parce que elle gardait cette fidélité à la promesse, à la parole de Dieu, et elle garde cette fidélité donc, qui fait que Marie porte en elle toute l'espérance d'Israël, et on va voir qu'elle porte aussi en elle toute l'espérance de toute l'Église. Voilà, je vous remercie et je vous dis à demain.

Chers amis, bonjour. Nous poursuivons notre réflexion autour de la Vierge Marie. Nous cherchons ainsi toujours à mieux la connaître, à mieux nous approcher d'elle aussi, pour mieux la prier, bien sûr, pour mieux nous confier à elle. Hier, nous avions médité sur la Vierge Marie en tant qu'elle est fille de Sion, c'est-à-dire qu'elle contient, qu'elle porte dans son cœur toute la joie du peuple d'Israël, la joie du peuple de Dieu qui attendait en particulier toute la venue du Messie. Et c'est aussi finalement la joie de l'Église aujourd'hui qui a reconnu en Jésus le Messie attendu. C'est dire que la joie de Marie est si importante, une joie qui est vraiment à son comble, et on peut dire aussi que la joie de Marie est la source de la joie de toute l'Église encore aujourd'hui. Si l'Église se réjouit de la présence du Seigneur au milieu de nous, eh bien c'est cette joie-là qui jaillit du cœur même de la Vierge Marie, cette joie qu'elle a chantée aussi dans son Magnificat. Une joie si pleine, donc elle est source de joie et de bonheur pour nous aujourd'hui, pour toute l'Église. Alors cette joie, elle vient de Dieu évidemment, puisque l'ange la salue ainsi en lui disant « Réjouis-toi ». C'est la première parole que lui prononce l'ange, on l'a lu hier. Et Marie finalement ne vit plus que pour cette joie. Voilà, cette joie qui ne quittera jamais son cœur. Alors on peut considérer que, en quelque sorte, en reconnaissance vis-à-vis de Dieu qui a comblé son cœur de joie pour nous aussi, eh bien, elle offre tout son être à Dieu. C'est comme une sorte de consécration. Toute l'existence de la Vierge Marie est en quelque sorte consacrée à Dieu, offerte à Dieu. Elle le dit, par exemple, dans l'évangile de l'Annonciation, on peut comprendre ces deux paroles qu'elle prononce là quand elle dit « Je ne connais pas d'homme » ou alors quand elle dit « Je suis la servante du Seigneur ». À chaque fois, finalement, qu'est-ce qu'elle signifie par ces paroles? Eh bien, qu'elle ne veut appartenir qu'à Dieu, à Dieu seul, se mettre au service de Dieu. Et c'est un très beau geste, un très beau mouvement de reconnaissance de la Vierge Marie vis-à-vis de ce don qui lui a été fait, ce don de la joie. Donc, la joie de toute l'Église. Alors, en particulier, l'Évangile précise bien que Marie est vierge. Ça, c'est une situation, quelque chose qui nous est vraiment révélé dans l'Évangile. Marie est vierge. Alors, cette virginité de la Vierge Marie, on va la comprendre comme cette consécration de tout son être, de son corps, de son âme, de sa personne à Dieu. Mais tout d'abord, la virginité de la Vierge Marie nous révèle que c'est Dieu, et Dieu seul, qui a vraiment l'initiative totale du salut, de l'œuvre, du salut, de la rédemption. C'est Dieu qui agit. En Marie, Dieu se fait homme. Voilà, et la virginité de Marie témoigne que le salut est totalement l'œuvre de Dieu. Voilà, Marie est le pur réceptacle, très saint évidemment, de cette volonté de Dieu, de ce dessein divin de sauver comme cela tous les hommes. Mais également, nous disons, enfin, la théologie considère que la Vierge Marie tient, en particulier par cette parole là qu'elle répond à l'ange « Je ne connais pas d'homme », que Marie tient comme un propos de virginité. C'est quelque chose d'assez mystérieux puisque la Vierge Marie était promise en mariage à Joseph, donc elle connaît bien un homme évidemment. Mais c'est dans l'intervalle, vous savez, avant qu'elle commence la vie commune avec Joseph, qu'est intervenue l'Annonciation. Alors elle répond cela, je ne connais pas d'homme, comme si elle voulait manifester par là, bien qu'elle voulait ne connaître que Dieu finalement, qu'elle voulait ainsi se consacrer à Dieu. Alors tout cela nous révèle que le mystère de l'incarnation, qui sera donc le commencement de toute l'œuvre du salut, c'est bien l'œuvre de Dieu et de Dieu seul. Et à cette œuvre, en disant cela, je ne connais pas d'homme, à cette œuvre, Marie s'y conforme. C'est cela que nous pouvons comprendre quand nous disons que Marie a une sorte de propos de virginité. Ça veut dire qu'elle veut conformer toute son existence à cette volonté de Dieu de venir s'incarner en elle-même en vue du salut de tous les hommes. Alors c'est cela qui est grand, et on comprend que le propos de virginité de Marie, ben finalement, c'est bien cette consécration de tout son être, de toute sa personne. Certes, elle va être mariée ensuite à Joseph, mais immanquablement, son être reste consacré à Dieu. On sait que Saint Joseph sera le gardien de la Vierge Marie, le gardien de la pureté, de la chasteté, le gardien de la virginité de la Vierge Marie, le gardien de la Sainte Famille. C'est là un grand rôle que aurait ici Joseph. Mais donc, nous avons cette révélation là dans l'Évangile que Marie est toute donnée à Dieu. Donc le propos de virginité de Marie exprime la volonté qu'elle a de n'appartenir qu'à Dieu. Elle veut ainsi entrer dans le projet de salut de Dieu et s'y conformer pour être, nous disons, c'est une très belle expression, pour être la digne mère du Rédempteur.
Voilà, Marie est la mère du Sauveur, du Rédempteur. Elle est la digne mère du Rédempteur. Cela signifie, eh bien, qu'elle correspond parfaitement à la sainteté du projet de Dieu. Voilà, et elle va mettre ainsi toute sa vie au service de l'œuvre du salut. Mais alors l'Église reconnaît aussi que Marie est demeurée vierge, donc lors de l'enfantement de Jésus, il y a une part de merveilleux, de miraculeux dans la naissance de l'enfant. Et encore après, évidemment, nous savons qu'elle n'a jamais eu d'autres enfants, avec Joseph en particulier. Tout cela pour demeurer totalement disponible à Jésus et à toute sa mission. On le voit bien dans tout le long de l'Évangile, Marie reste totalement au service de son fils pendant toute sa mission, même pendant le temps de sa vie publique. On va voir la Vierge Marie toujours très discrètement, mais toujours présente auprès de Jésus, évidemment, jusqu'à la fin, jusqu'à la croix. Alors, retenons cela, ce propos de virginité de la Vierge Marie, donc ça concerne évidemment tout son être. Mais nous pouvons le comprendre surtout comme une volonté de se consacrer, de se donner totalement, corps et âme, au salut. Et donc finalement, cela ne concerne pas seulement la Vierge Marie elle-même, mais ce propos de virginité sera source pour l'Église, eh bien, de toute la sainteté que nous pouvons recevoir aujourd'hui. Le fait que Marie soit consacrée à Dieu, on connaît tant et tant de personnes consacrées dans le monde de la vie religieuse en particulier, qui ont enraciné leur vœu de chasteté, eh bien, dans cette virginité de la Vierge Marie. Donc, je pense que l'Église peut rendre grâce à Dieu pour ce propos de virginité de la Vierge Marie. Voilà, je vous dis à demain et j'espère que nous pourrons nous retrouver pour continuer d'approfondir notre connaissance sur la Vierge Marie.

Chers amis, bonjour. Nous poursuivons notre lecture, notre compréhension de la Vierge Marie. Je suis Don Anne Guillaume, un chapelain au sanctuaire Notre-Dame de Lourdes. J'ai cette joie de vous parler de la Vierge Marie depuis quelques jours, et pour quelques jours encore. Et j'ai surtout la joie, étant à Lourdes, de pouvoir m'approcher aussi souvent que nécessaire de la Vierge Marie et de pouvoir la prier. Alors depuis le début de la semaine, nous avons médité sur la Vierge Marie, en particulier en tant qu'elle est Mère de Dieu, et nous avons vu l'histoire de ce titre glorieux de Marie avec le Concile d'Éphèse au 5e siècle. Nous avons médité sur sa maternité comme une relation personnelle entre Marie et Jésus, bien sûr l'auteur de notre salut. Nous avons médité sur la joie de la Vierge Marie en tant qu'elle est source de joie pour tout le peuple de Dieu et pour toute l'Église aujourd'hui. Nous avons encore médité déjà sur son propos de virginité, ou sur la consécration que Marie a faite d'elle-même à Dieu. Aujourd'hui, je vous propose d'approfondir notre connaissance de la Vierge Marie à travers la prière du Je vous salue Marie. Cette prière, je pense que nous récitons quotidiennement, régulièrement. C'est évidemment une très belle prière qui contient précisément ce titre de Marie, Mère de Dieu. Alors, l'histoire du Je vous salue Marie, donc la première partie de cette prière, elle est tout à fait biblique. C'est la parole de l'ange à la Vierge Marie, réjouis-toi, comblée de grâce, le Seigneur est avec toi, ou Je vous salue, pleine de grâce, le Seigneur est avec vous, comme on peut la traduire. Auquel on a rajouté évidemment les paroles de Élisabeth, sa cousine, au moment de la visitation. C'est comme le compliment que fait Élisabeth à la Vierge Marie. Alors, dès l'Antiquité chrétienne, en fait, dès le début de l'Église, les chrétiens, les fidèles étaient heureux de se rappeler ces paroles de l'ange et les paroles d'Élisabeth à la Vierge Marie, car ils aimaient évidemment se tourner vers la Vierge Marie. On l'a vu dans l'histoire du Concile d'Éphèse. Et puis alors évidemment, on utilise tous ces documents pour composer progressivement la liturgie de l'Église. Et au 5e siècle, on compose en particulier une pièce qui sera chantée au moment de l'offertoire à la messe. Et c'est en composant cette pièce qu'on insère le prénom de Marie. Car nous avons remarqué que le prénom de Marie ne figure pas dans la parole de l'ange. Je vous salue, dit-il, comblée de grâce. Alors nous rajoutons, je vous salue Marie. Comblée de grâce. C'est comme ça qu'on se construit progressivement la première partie de notre Je vous salue Marie. Et c'est seulement au XIIe siècle, donc c'est finalement assez tard, qu'on rajoute le prénom de Jésus pour l'associer à celui de Marie. À cette époque, vraiment, la prière du Je vous salue Marie se développe évidemment de plus en plus. Alors ça, c'est pour constituer la première partie de notre prière. Et la deuxième partie, donc, il commence en disant Sainte Marie, Mère de Dieu, priez pour nous pauvres pécheurs, maintenant et à l'heure de notre mort. Cette deuxième partie, elle est inspirée d'une prière aussi très ancienne. Rien n'est nouveau vraiment. Le Subtuum, que nous traduisons sous l'abri de ta miséricorde, nous nous réfugions, Sainte Mère de Dieu. Ne méprise pas nos prières quand nous sommes dans l'épreuve, mais de tous les dangers, délivre-nous toujours, Vierge glorieuse et bénie. Amen. Cette prière est vraiment très ancienne, puisqu'elle remonte au 3e siècle. Elle est restée intacte comme cela, et beaucoup de chrétiens encore aujourd'hui la prient. Alors on s'est inspiré de cette prière, sans doute pour composer le Sainte Marie, Mère de Dieu, priez pour nous, pauvres pécheurs, maintenant et à l'heure de notre mort. Mais cela s'est vraiment inscrit selon la tradition, avec le bienheureux Simon Stock. Alors il faut parler un peu de Simon Stock au 13e siècle. La légende rapporte que Simon Stock, tout enfant, déjà répétait la salutation angélique, donc juste la première partie, Je vous salue Marie, comblée de grâce. C'est un moine qui vivait un peu comme, enfin très jeune déjà, comme ermite en Angleterre, et c'est lui qui a accueilli les premiers moines de l'ordre de Notre-Dame du Mont-Carmel, qui venaient de Terre Sainte. Alors il est allé lui-même en Terre Sainte, il a vécu avec ses moines, et quand il est revenu en Occident, eh bien il a ramené quelques-uns de ses moines, et c'est comme cela que le Carmel, l'ordre du Carmel, que nous connaissons bien, s'est installé en Occident. Simon Stock meurt à Bordeaux. Il a atteint l'âge de 100 ans, il a dépassé les 100 ans. Il meurt à Bordeaux et ses dernières paroles sont celles-ci. Sainte Marie, Mère de Dieu, priez pour nous pauvres pécheurs, maintenant et à l'heure de notre mort. Donc à partir de ce moment-là, on inscrit vraiment cette prière dans la deuxième partie du Je vous salue Marie. C'est comme ça que cette prière s'est composée de manière définitive.
Alors, on imagine bien qu'à cette époque, on développe énormément le « Je vous salue Marie » et on a beaucoup de témoignages de saints. Alors, je n'en cite qu'un seul, saint François d'Assise, qui disait que la récitation du « Je vous salue Marie » pouvait même faire sourire les cieux et réjouir les anges. Mais évidemment, c'est la joie du cœur de Marie qui déborde au ciel, hein, qui déborde dans les cieux et autour des anges. Voilà, Marie rayonne de joie tout autour d'elle. Alors évidemment, nous pouvons aimer, prier ce Je vous salue Marie qui est encouragé, recommandé par l'Église, par les papes depuis cette époque jusqu'à encore aujourd'hui, évidemment. En particulier, ben, il est important de nous rendre compte que cette prière, certes, c'est la dévotion, beaucoup de piété vis-à-vis de la Vierge Marie, mais elle contient ces deux termes-là qui sont fondamentaux pour la foi de l'Église en la Vierge Marie. Le premier, c'est justement comblé de grâce. Et c'est à partir de ce mot, comblé de grâce, que l'Église a développé sa foi dans l'Immaculée Conception de la Vierge Marie. Donc quand nous disons que Marie est comblée de grâce, ben, il y a un vrai contenu théologique et pleine de grâce, il y a un vrai contenu théologique qui nous révèle l'Immaculée Conception de la Vierge Marie, donc le fait qu'elle soit préservée de toute faute, de toute tâche. Et puis évidemment, ce deuxième titre, Mère de Dieu, c'est ce qui nous intéresse là pendant cette semaine où nous méditons sur la maternité divine de Marie. Alors voilà, nous encourageons tout le monde à prier abondamment cette prière. Nous allons le faire ensemble pour terminer, en faisant attention donc à ces deux termes-là, pleine de grâce et mère de Dieu. Je vous salue Marie, pleine de grâce. Le Seigneur est avec vous. Vous êtes bénie entre toutes les femmes, et Jésus, le fruit de vos entrailles, est béni. Sainte Marie, Mère de Dieu, priez pour nous pauvres pécheurs, maintenant et à l'heure de notre mort. Amen.

Bonjour, nous poursuivons notre méditation sur la Vierge Marie. Nous sommes le dernier jour de notre première semaine. Donc, je suis Don Anne Guillaume, un chapelain au sanctuaire Notre-Dame de Lourdes. J'ai la joie de partager ces petits moments avec vous pour parler de la Vierge Marie. Hier en particulier, nous avons appris tout ce qui concernait la prière du Je vous salue Marie, son origine et comment la prière s'est construite. Je voudrais parler aujourd'hui de la prière du rosaire, c'est-à-dire la répétition de ces Je vous salue Marie, tel que nous le faisons régulièrement évidemment à Lourdes, tous les jours à 15h30. Depuis la grotte de Massabielle où la Vierge Marie est apparue à Sainte Bernadette. Alors le rosaire, la prière du rosaire évidemment, donc ça je l'ai dit hier, dès les premiers temps du christianisme, les fidèles répétaient à l'envi la salutation angélique, c'est-à-dire la première partie du « Je vous salue Marie », ils répétaient les mots qu'avait utilisé l'ange Gabriel pour s'adresser à la Vierge Marie. Et je vous ai dit hier comment on avait rajouté ensuite la deuxième partie de cette prière. Alors, à l'époque où en Occident, les moines se répandent un peu partout, vous savez que les moines prient quotidiennement sur une semaine le psautier, c'est-à-dire dans la parole de Dieu dans la Bible, les 150 psaumes qui sont des prières dans la Bible que Jésus a prié évidemment, médité. Dans ces prières, on trouve d'ailleurs toute la vie du Christ lui-même. C'est assez impressionnant de méditer ces psaumes parce que nous découvrons toute la vie de Jésus, du Messie, du Sauveur, de son peuple, tous ces sentiments qu'il a pu qui l'ont animé pendant sa passion en particulier. Alors les moines prient encore aujourd'hui les 150 psaumes à longueur de journée. Et alors autour de ces monastères au Moyen-Âge, les moines converts, alors tous les fidèles qui vivaient dans les villages voulaient s'associer à cette prière, mais ils ne pouvaient pas réciter les 150 psaumes, d'abord parce que c'est long, et puis qu'ils ne les connaissaient pas tout simplement. Alors c'est comme ça qu'on a choisi de réciter à la place 150 « Je vous salue Marie » pour vraiment pouvoir s'associer par la prière avec tous ces moines. Alors c'est comme ça que le rosaire s'est constitué progressivement. En fait, on peut remonter encore plus tôt, dès les pères de l'Église, donc dans les premiers siècles de l'Église, je crois que c'est saint Ambroise qui disait, mais au lieu d'offrir à Marie des couronnes de fleurs, on ferait mieux d'offrir des couronnes de prières. D'où l'intuition, telle que nous le faisons aujourd'hui, de monter sur une chaîne des grains en forme de fleurs, la plupart du temps, certains sont souvent sculptés, pour faire une couronne de roses, ce qui fait que le rosaire, ça signifie une couronne de roses, mais en fait, c'est pas une couronne de roses que nous offrons à Marie, c'est une couronne de prière. Et donc on monte 150 grains pour pouvoir les compter plus facilement, en particulier à une époque où on voyage beaucoup, c'est l'époque aussi des croisades plus tard, où on part comme cela le rosaire à la main, donc pour prier tous ces « Je vous salue Marie » en cours de chemin. L'usage, quand on est revenu de croisade, c'était d'offrir ces couronnes de roses à la Vierge Marie, ces couronnes de prière à la Vierge Marie. Alors on en faisait des petites boucles qu'on mettait sur la tête des statues de la Vierge Marie, et c'est comme ça que c'est devenu des petits chapeaux, donc des chapelets. Vous voyez, il y a une confusion souvent entre le rosaire et le chapelet. Le terme chapelet est assez étrange, mais ça désigne tout simplement cette manière qu'avait, quand on rentrait de croisade, on déposait sur les statues de la Vierge Marie nos rosaires, et c'est devenu des chapelets comme cela. Alors ça, c'est pour la petite histoire. Ce qui est plus important, c'est qu'au XVe siècle, un moine chartreux rédige ce qu'on appelle des clausules, c'est-à-dire des petites phrases à intercaler dans la prière pour méditer les passages de l'Évangile. Et de là vient donc la méditation des mystères de l'Évangile, qu'on appelle les mystères du rosaire, en même temps qu'on récite les « Je vous salue Marie ». Et à la même époque, à peu près, un moine dominicain, c'est Alain de la Roche, prêche donc le rosaire dans les Flandres, dans le nord de la France. Et évidemment, cela se répand un peu partout, d'où la tradition d'attribuer à Saint-Dominique la réception du rosaire par la Vierge Marie elle-même. Voilà, on a un très beau bas-relief sur la basilique Notre-Dame du Rosaire, ici à Lourdes. On voit la Vierge Marie qui donne un rosaire avec l'enfant Jésus à Saint-Dominique. Donc c'est lié en fait à ce moine quelques siècles après, Alain de la Roche, qui prêchait le rosaire, et de fait,
les papes ont rapidement confié à l'ordre dominicain la prédication du rosaire. Alors, cette prière plaît beaucoup, et au XVIe siècle, donc le 7 octobre 1571, avec la bataille de Lépante, on attribue la victoire de cette bataille à la prière du rosaire. C'est le pape Saint-Pie V qui fait prier toute la chrétienté pour la victoire, et donc on a instauré comme cela une fête spéciale, Notre-Dame du Rosaire, le 7 octobre, que nous célébrons toujours aujourd'hui, évidemment. Toujours aussi, et nous prions le rosaire en méditant tous les mystères de l'Évangile, comme on le faisait depuis le XVe siècle. Alors pour nous aujourd'hui, cette prière du rosaire, nous pouvons la vivre comme une véritable prière d'évangélisation, puisque justement nous méditons l'Évangile, nous regardons l'Évangile avec la Vierge Marie, nous apprenons comme cela à lire mieux, à vivre l'Évangile comme Marie elle-même l'a vécu, elle qui est évidemment le premier, l'unique témoin, puisqu'elle a vécu avec Jésus pendant tout le temps de l'Évangile, évidemment. Donc une vraie prière d'évangélisation et aussi une très belle prière d'adoration. L'usage est à la fin des 10 « Je vous salue Marie », après chaque mystère, donc de dire un « Gloire au Père ». Et donc pour rendre gloire à Dieu et d'adorer le Père, le Fils et le Saint-Esprit. Alors c'est comme cela que Bernadette Soubirous, en particulier ici à Lourdes, priait son chapelet avec la Vierge Marie. On sait que la Vierge Marie accompagnait la prière de Bernadette en suivant sur les grains de son chapelet. Je crois que c'est la première fois que Marie, en apparaissant à Lourdes, apparaît avec un chapelet. Donc évidemment, elle encourage Bernadette à prier son chapelet. Et c'est ce que nous faisons à chaque fois que nous prions le chapelet ici à Lourdes. Nous obéissons à l'invitation de la Vierge Marie. Donc Marie, qui se présente avec ce chapelet, fait du chapelet finalement une vraie prière d'évangélisation, puisque Bernadette, pendant tout le temps des apparitions, va faire une sorte de catéchisme pour se préparer à sa première communion en particulier. Et puis à la fin, toutes les deux, Marie et Bernadette, s'inclineront pour adorer le Père, le Fils et le Saint-Esprit dans la récitation de « Gloire au Père et au Fils et au Saint-Esprit ». Moi, j'encourage tous les fidèles, tous les pèlerins à Lourdes, mais tous les fidèles qui nous écoutent, à prier ce « Je vous salue Marie » dans cet esprit d'évangélisation et d'adoration. Alors, je voudrais vous lire un petit passage du pape Jean-Paul II, donc sa lettre. Il a écrit une lettre sur le rosaire en 2002, là où il a donné les 5 mystères lumineux supplémentaires. Il écrit ceci pour bien nous faire comprendre la place de Marie dans la prière du rosaire. « Marie vit en gardant les yeux fixés sur le Christ, et chacune de ses paroles devient pour elle un trésor. Elle retenait tous ces événements et les méditait dans son cœur. Les souvenirs de Jésus, imprimés dans son esprit, l'ont accompagnée en toutes circonstances, l'amenant à parcourir à nouveau, en pensée, les différents moments de sa vie aux côtés de son Fils. Ce sont ces souvenirs qui, en un sens, ont constitué le rosaire qu'elle a constamment récité au long des jours de sa vie terrestre. Chers amis, je vous dis à la semaine prochaine. Merci beaucoup.

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3: Radio Espérance, bonjour. Nous sommes à la Sainte-Baume avec le frère Paul-Marie pour une nouvelle émission, Comment va ton âme ? Avec un format un peu plus court. Je suis très content de vous retrouver après 6 mois d'absence. Il m'a fallu, pour cause de ministère, interrompre momentanément notre émission. Et cette année, je voudrais, au moins en ce début d'année, parler avec vous pendant un certain temps de la Vierge Marie dans notre vie spirituelle. Et peut-être avant de parler de la Vierge Marie dans notre vie spirituelle à nous, peut-être qu'il faut en parler dans le mystère du Christ et de l'Église, ainsi que le Concile Vatican II, en particulier, enfin, de manière achevée, parce que toute la tradition de l'Église est ininterrompue jusqu'à ce texte du Concile que je vous lis. La bienheureuse Vierge, prédestinée de toute éternité, à l'intérieur du dessein d'incarnation du Verbe, pour être la mère de Dieu, fut sur la terre, en vertu d'une disposition de la providence divine, l'aimable mère du divin Rédempteur. Généreusement associée à son œuvre, à un titre absolument unique, humble servante du Seigneur. En concevant le Christ, en le mettant au monde, en le nourrissant, en le présentant dans le temple à son Père, en souffrant avec son Fils qui mourait sur la croix, elle apporta à l'œuvre du Sauveur une coopération absolument sans pareille par son obéissance, sa foi, son espérance, son ardente charité, pour que soit rendue aux âmes la vie surnaturelle. C'est pourquoi elle est devenue pour nous, dans l'ordre de la grâce, notre mère. Là, vous trouvez ça dans le chapitre 8 de la Constitution de Lumen Gentium. C'est un texte magnifique qui

0: parle de Marie comme mère de Dieu et mère des croyants, hein, comme vous l'avez entendu, hein, une coopération au salut, comme tous les baptisés sont invités à coopérer au salut, mais elle d'une manière absolument unique. Hein, et donc il faudra voir quelle est cette manière absolument unique, hein, même si, évidemment, on a entendu que son obéissance, son espérance, sa foi, son ardente charité étaient sans pareil. En tout cas, à côté du titre de mère de Dieu et des croyants, le Concile va utiliser une catégorie fondamentale pour illustrer le rôle de Marie, c'est celle du modèle, hein, ou de la figure de l'Église. Je vous lis encore. La bienheureuse Vierge, de par le don et la charge de sa maternité divine, qui l'unissent à son Fils, le Rédempteur, et de par les grâces et les fonctions singulières qui sont siennes, se trouve également en intime union avec l'Église. De l'Église, comme l'enseignait déjà saint Ambroise, la Mère de Dieu est le modèle dans l'ordre de la foi, de la charité et de la parfaite union au Christ. Voyez, on sait que la plus grande nouveauté du Concile, c'est d'avoir inséré Marie, le discours et la méditation et la contemplation sur Marie à l'intérieur de la Constitution sur l'Église. C'est-à-dire qu'en méditant sur le mystère de l'Église, on est immédiatement invité à regarder la Vierge Marie. Et en faisant cela, le Concile procédait à une sorte de renouvellement de la théologie mariale. La question de Marie n'est plus discutée à part, hein, à part des autres traités. Il hein, y avait, moi j'ai eu ça, hein, et c'est normal d'ailleurs parce que la Vierge Marie a beaucoup de mystères en elle, et il faut bien une année pour l'étudier. Mais enfin, il est vrai que on avait pris l'habitude de considérer Marie comme un être à part. Elle l'est, hein, bien entendu, mais absolument à part. C'est-à-dire que on avait regardé Marie dans ses privilèges, dans ce qui lui était spécifique, et non dans ce qu'elle avait de commun avec les baptisés. Alors évidemment, elle peut pas avoir de péché, mais en revanche, elle a une sainteté à laquelle hein, tous nous sommes appelés. Et alors évidemment, à la suite de saint Augustin hein, et de saint Ambroise, comme vous l'avez entendu, hein, Marie est vue comme le membre le plus excellent de l'Église. Mais un membre à part entière, un intérieur à l'Église, hein, et non au-dessus de l'Église. Au contraire, elle est la première Église. Hein. C'est elle la première Église, et c'est elle, si je puis dire, qui incarne le mystère de l'Église avec le plus de netteté hein, et le plus d'exemplarité. Et puis c'est elle qui commence, au fond même, on pourrait dire, le mystère de l'Église hein, dans sa plénitude de grâce. On y reviendra. Parce que l'Église, évidemment, hein, elle existe, on pourrait dire, depuis que Adam est racheté. Marie est sainte, Marie est bienheureuse, dit encore le Concile, mais l'Église est plus importante que la Vierge Marie. Pourquoi? Continue le texte. Parce que Marie est une partie de l'Église, un membre saint, un membre excellent, un membre suréminent, mais pourtant un membre du corps tout entier. Si elle est membre du corps pris en son entier, le corps est plus assurément qu'un seul membre. Voilà, on connaît évidemment très bien la métaphore de saint Paul sur l'Église, hein, métaphore qui prend appui sur le corps. Et ici, le Concile montre bien que si Marie est le membre le plus suréminent du corps, eh bien, elle appartient au corps. Hein, ça, c'est la première chose que dit le Concile. Bon, c'est-à-dire qu'elle est Marie est une sauvée comme nous. Elle a été rachetée. Alors, rachetée d'une manière très spéciale. On en reparlera quand on parlera de l'Immaculée Conception. Mais enfin, tout de même, Marie a été rachetée comme nous. Et donc, à ce titre, elle est membre de l'ensemble des sauvés. Qu'est-ce que c'est l'ensemble des sauvés, hein, si ce n'est l'Église? Mais évidemment, parmi cet ensemble, il y en a une, d'abord, qui a été sauvée de manière très particulière, et puis qui a été sauvée de manière surimmanente, et qui a concentré en elle tous les trésors de la grâce, qui est le modèle de l'Église, qui est le modèle des rachetés. Voilà ce que dit le Concile. Et puis, le Concile ajoute, vous l'avez entendu, que le corps est plus important que les membres. Et ça, c'est vrai, c'est-à-dire que si on vous lance un caillou vers vos yeux, eh bien, immédiatement, vos mains protégeront les yeux, bien entendu. Mais si les yeux fonctionnent, c'est parce que le cerveau fonctionne. Et si un membre commence à être blessé, hein, si on a une maladie au foie, au pied, bref, si un des membres a une maladie, bah c'est le corps tout entier qui réagit. Et à ce moment-là, bah, l'œil lui-même est atteint. Hein. Alors, ce qui est vrai de la maladie est aussi vrai de la santé. C'est-à-dire que si l'œil peut voir, c'est parce que le corps tout entier est animé de la vie et de sa propre vie. Donc l'œil doit sa vie au corps tout entier. Hein. Et à ce moment-là, le corps, on comprend bien que l'ensemble du corps, tout l'organisme, tout l'être, bah, est plus important que un des membres, même si ce membre est le plus excellent. Et on comprendra bien que, en effet, ce que l'on dira sur l'Église, eh bien, éclairera le mystère de Marie, et ce qui est dit sur Marie, hein, éclairera sur le mystère de l'Église, sur ce qu'elle est, hein, c'est-à-dire membre du corps du Christ. Et comme telle, elle est un prolongement, pour ainsi dire, hein, de l'incarnation du Verbe. C'est ce que souligne d'ailleurs Saint Jean-Paul II, hein, dans son encyclique sur la mère du Rédempteur, Redemptoris Mater. Hein, je vous lis. Hein, présenter Marie dans le mystère du Christ, c'est aussi pour le Concile une manière d'approfondir la connaissance du mystère de l'Église. Donc, il faut rattacher, mais ça c'est vrai de toute notre vie de baptisée, hein, il faut d'abord nous relier d'abord au Christ, à Jésus, et puis comprendre comment ce lien à Jésus, eh ben, nous met en communion les uns avec les autres, hein, nous met en lien les uns avec les autres, et nous met en lien dans une communauté de croyants qui dépasse infiniment simplement la communauté qui nous est proche, que ce soit notre communauté familiale, que ce soit notre paroisse, hein, ou que ce soit notre groupe ou notre communauté religieuse. À partir du moment où on s'attache au Christ, eh bien, du coup, on est relié à tous ceux qui s'attachent au Christ et qui portent, hein, ce de nous de chrétiens. Et du coup, nous nous insérons dans une communauté qui est plus grande que nous, hein, dans un corps qui est beaucoup plus grand que nous, fait de milliers et de milliers de membres, qui eux aussi ont essayé d'être des autres Christ, hein, d'incarner la parole du Christ. Bon, et parmi ces membres, évidemment, il y a, nous l'avons dit, la Vierge Marie. Donc présenter le mystère du Christ, on comprend bien ce que dit Saint Jean-Paul II, c'est présenter, c'est approfondir la connaissance du mystère de l'Église. Hein. C'est montrer comment Marie, hein, s'attache au Christ et du coup comment elle incarne, hein, le mystère de l'Église. Et au fond, rien n'est nouveau. Hein. D'ailleurs, dans la foi, hein, souvent les choses ne sont pas nouvelles, c'est notre manière de les dire ou notre manière de les vivre qui sont nouvelles, mais tout a été dit par le Christ, tout a été dit dans l'Évangile. Et souvent les pères de l'Église, hein, avaient déjà repéré cette manière de parler de la Vierge, hein. Et en particulier en parlant de sa foi. Hein. Marie a cru, nous dit saint Augustin. Et ce qu'elle a cru s'est accompli en elle. Lorsque l'ange eut ainsi parlé, pleine de foi et recevant le Christ dans son âme, avant d'en le recevoir dans son sein, elle répondit, « Je suis la servante du Seigneur, qu'il me soit fait selon ta parole. » Hein, vous l'avez entendu, cette magnifique phrase, hein, « Recevant le Christ dans son âme, avant de le recevoir dans son sein. » Elle a d'abord conçu spirituellement hein, le Christ par sa foi. Elle a d'abord dit oui. Parce que l'ange lui a demandé à convoquer sa liberté. Et donc c'est son oui libre, hein, qu'elle a fait évidemment dans la foi au Dieu Tout-Puissant, hein, que s'est réalisée à ce moment-là une autre conception, une conception charnelle hein, du Christ dans sa chair. Mais avant d'être mère, hein, Marie est servante du Seigneur, comme elle le dit d'elle-même, hein, « Voici la servante du Seigneur, hein, qu'il me soit fait selon ta parole. » Avant d'aller plus avant, peut-être qu'on peut juste remarquer que pour nos frères protestants, le mystère de Marie est un mystère difficile à aborder, en tout cas avec nous catholiques. Et je voudrais tenter une certaine réponse en partant au fond de ce que les protestants croient déjà. Et en particulier, je voudrais comparer Marie à Abraham. Parce que si Marie est vraiment, comme nous l'avons dit, membre de l'Église, alors il vaut mieux la comparer aux autres membres de l'Église. Hein. Même si cette Église n'était pas encore achevée, elle était déjà commencée dans l'alliance avec Abraham. Et la Bible hein, dit bien que Abraham est notre père à tous. La Bible le dit, hein, Dieu dit à Abraham, « En toi seront bénies toutes les familles de la terre. » Et on entrevoit ici la possibilité d'un discours écuménique sur Marie. En ce sens que Abraham n'est pas simplement un modèle ou un maître, hein, il devient une cause de bénédiction. Et en effet, s'il a été appelé notre Père à tous, hein, c'est-à-dire le Père de tous les croyants, comme le dit saint Paul aux Romains au chapitre 4, verset 16, ou en Luc 16, 24, hein, on comprend alors que l'Église n'hésite pas à appeler Marie, notre mère à tous, hein, c'est-à-dire mère de tous les croyants. Je voudrais vous citer un exégète protestant de notre époque qui dit également ceci, à propos d'Abraham, hein, pas à propos de Marie. Mais enfin, vous voyez bien où je veux en venir, c'est-à-dire que si on arrive à le dire pour Abraham, pourquoi ne pourrait-on pas le dire pour Marie ? On s'est demandé si les paroles de Genèse 12.3, « En toi seront bénies toutes les familles de la terre », donc parole qui a été dite à Abraham, avait pour seul but d'affirmer qu'Abraham deviendra une espèce de formule pour bénir, et sa bénédiction un proverbe. C'est-à-dire, voilà, je vais jurer par Abraham, ou je vais bénir par Abraham. Non, dit-il, on doit revenir à l'interprétation traditionnelle qui interprète cette parole de Dieu comme un ordre donné à l'histoire. Comme un ordre donné à l'histoire. En toi seront bénies toutes les familles de la terre. Hein, Dieu donne un ordre à l'histoire hein, en disant que à partir d'aujourd'hui, dans toute l'histoire des hommes, eh bien, on appellera Abraham père des croyants. Hein. Et il ajoute, hein, dans le plan salvifique de Dieu, Abraham se voit réserver le rôle de médiateur de la bénédiction pour toutes les générations de la terre. Vous voyez, à ce moment-là, Abraham est bien dit médiateur entre Dieu et les hommes. Hein. Bien sûr, Dieu parle directement au cœur du croyant, mais ses bénédictions, ses grâces, sont souvent données par des médiations. Hein. D'abord, on le voit déjà dans la création. Dieu nous donne la vie, la croissance et l'être. Et c'est très vrai comme cause première. mais il le fait par le soleil, par l'oxygène, par nos parents qui nous ont donné la vie et même qui nous ont nourris, pour la plupart d'entre nous. Donc vous voyez que Dieu agit, évidemment, pour tous et auprès de chacun, mais toujours en passant par des instruments, par des médiations. Et ce qui est vrai de la création, bah, est vrai aussi de sa bénédiction. Hein, Dieu est passé par Abraham pour cette bénédiction à toutes les générations de la terre. Et voilà pourquoi la tradition chrétienne, la plus ancienne, avec laquelle nos frères protestants sont tout à fait d'accord, que, au fond, il y a aussi une femme, hein, Marie, qui n'est pas simplement un exemple de bénédiction et de salut, qui n'est pas simplement un exemple de grâce, hein, mais aussi, et d'une façon qui ne dépend pas uniquement que de la grâce et de la volonté de Dieu, elle est cause du salut, hein. Elle est vraiment instrument du salut, de la même manière que bah, la nourriture que je mange, elle est cause de ma croissance, hein. C'est clair, hein. Même si c'est Dieu qui est derrière ce don de la nourriture, il n'empêche que la nourriture elle-même participe de cette cause. Comme Ève, écrit saint Irénée, hein, devint cause de... Donc on est en 150 après Jésus-Christ, hein, comme Ève, écrit saint Irénée, devint cause de mort pour elle et pour tout le genre humain en désobéissant. Donc Ève est cause de mort, et Adam bien entendu, hein, il ne s'agit pas ici de mère, hein, de la misogynie, Adam et Ève ensemble, et puis tous les suivants qui ont perpétué le péché. Hein. Comme Ève, écrit saint Irénée, devint cause de mort pour elle et pour tout le genre humain en désobéissant, Marie, en obéissant, devint cause de salut, cause de salut pour elle et pour tout le genre humain. Et les paroles de Marie, qui dit dans le Magnificat, désormais tous les âges me diront bienheureuse, hein, rappellent étrangement le commandement que Dieu a donné à Abraham, par toi seront bénis, hein, tous les peuples de la terre, excusez-moi. Et donc, les pionniers de la réforme protestante, d'ailleurs, ont reconnu à Marie, hein, le titre et sa prérogative de mère comme notre mère à tous et mère du salut. Hein. Et même lors d'une prédication d'une messe à Noël, ça on ne le sait pas, Luther avait dit, je vous cite, quel réconfort et bonté débordante de Dieu, hein, que l'homme, parce qu'il croit, peut vanter ce bien précieux, avoir Marie pour vraie mère, le Christ pour frère, Dieu pour père. Si tu as foi en cela, alors tu es vraiment assis, hein, sur les genoux de Marie et tu es son cher enfant. Une autre autorité protestante, Zwingli, hein, dans un sermon de 1400, 2524, pardon, 1400, la réforme n'était pas arrivée, appelle Marie, je vous cite, hein, la pure Vierge Marie, mère de notre salut. Et dit n'avoir jamais à son propos pensé et encore moins enseigné ou informé quelque chose, hein, d'impie, honteux, indigne ou méchant. Donc c'est bizarre, vous voyez, c'est curieux quand on lit ces textes. On se demande comment on en est arrivé là, comment sommes-nous arrivés à cette situation d'embarras vis-à-vis de Marie chez nos frères protestants, au point que dans certains milieux, rabaisser Marie, attaquer continuellement les catholiques sur ce sujet et survoler tout ce que les Écritures disent sur Marie est devenu presque monnaie courante. Évidemment, c'est difficile ici de refaire l'histoire, mais pour sortir de cette triste situation, je pense qu'il faut d'abord reconnaître, de notre part à tous, et en particulier à nous les catholiques, que peut-être très souvent on a contribué à rendre Marie inacceptable, parce qu'on l'a honorée peut-être de manière parfois exagérée, irréfléchie. Alors je sais bien que dans l'amour, tous les excès sont possibles, et donc bon, ces excès sont toujours pardonnables. Je pense que Marie... Elle les pardonne, mais Peut-être que on a utilisé Marie, par exemple, comme une arme contre nos frères protestants. Oui. Alors évidemment, côté protestant, il y a certainement évidemment quelque chose de négatif, hein, prendre acte de l'influence négative dans leur attitude envers Marie, la polémique qu'ils ont eue contre les catholiques. C'est-à-dire que de la même manière que les catholiques parfois se servis de Marie contre les protestants, bah, de la même manière, les protestants sont servis de Marie contre les catholiques. Et bon, ben c'est jamais la division n'est jamais source, hein, pour une bonne théologie. Et donc, Marie, pourtant, n'est pas une idée, hein, elle n'est pas une théorie, hein, ou un principe abstrait. Elle est une personne concrète. Elle a une généalogie, elle a un époux, elle a une vie, quoi. Et on ne peut pas, comme ça, la théoriser ou s'en servir pour en faire un concept, anti-ceci ou anti-cela. Elle est plutôt très simple, Marie. Il y a une luthérienne qui est décédée il y a quelques années, qui s'appelle Mère Basilea Schlink, qui a fondé une communauté de religieuses au sein de l'église luthérienne qui était appelée les Sœurs de Marie, hein, qui sont répandues d'ailleurs aujourd'hui dans plusieurs pays. Et dans un de ses ouvrages, après avoir parlé les divers textes de Luther sur Marie, dont je vous ai parlé, elle en tire cette conclusion. Je vous lis. En lisant ces paroles de Luther, qui a honoré Marie jusqu'à la fin de sa vie, en a célébré les fêtes et chanté chaque jour le Magnificat, on sent combien nous nous sommes éloignés en général de la juste attitude envers elle. Nous voyons combien nous autres évangélistes nous sommes laissés submerger par le rationalisme. Le rationalisme qui n'admet que ce que l'on peut comprendre avec la raison, en se répandant, a chassé de l'Église évangélique les fêtes de Marie et tout ce qui s'y rapporte. Il a fait perdre le sens de toute référence biblique à Marie. Aujourd'hui encore, nous souffrons de cet héritage. Si Luther, par cette phrase, après le Christ, phrase de Luther, écoutez bien, après le Christ, elle est dans toute la chrétienté le précieux joyau jamais assez loué. C'est magnifique, elle parle de Marie. Après le Christ, elle est dans toute la chrétienté le précieux joyau jamais assez loué. Alors elle continue. Si Luther nous inculque cette louange, pour ma part, je dois confesser être parmi ceux qui, durant de longues années de leur vie, ne l'ont pas fait, passant à côté de ce que dit l'Écriture, désormais toutes les générations me proclameront bienheureuse. Je ne m'étais pas située parmi ces générations, dit-elle. Et là, elle dit grandement le mystère de l'Église, hein, en disant ça. Le mystère de l'Église, c'est se situer parmi ces générations qui disent Marie bienheureuse. Vous voyez, alors, tout cela, évidemment, nous permet de cultiver non seulement l'espoir que catholiques et protestants, un jour plus ou moins proches, ne seront plus divisés, hein, mais surtout qu'il n'y a pas de crainte à avoir à aimer Marie, à se mettre sous sa protection. Car comme à Abraham, qui a dit en toi seront bénis tous les peuples de la terre, hein, Dieu a commandé dans l'histoire, hein, que par elle, toutes les générations la diront bienheureuse. Voilà, j'espère que vous pourrez la proclamer bienheureuse, dire très souvent votre je vous salue Marie, car là où est Marie, hein, là est l'Esprit, là où est Marie, là est Jésus. Et là où est Marie, elle a l'offrande au Père. Bonne semaine à vous tous et à la semaine prochaine.
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N'est-ce pas un seul Dieu qui nous a créés? Pourquoi nous trahir les uns les autres? Malachie 2, 10.

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1: Devant l'ampleur que prenait l'affaire des apparitions, le curé de Fatima ne pouvait plus garder sa neutralité. Il devait se prononcer sur ces événements, et pour cela, il lui fallait s'informer plus précisément sur ce qui venait de se passer à la Cova d'Ailia. Il décida au soir du 13 juin d'interroger les petits bergers. Il demanda aux parents de conduire le lendemain les enfants au presbytère. Les trois petits bergers passèrent la soirée du 13 juin dans la crainte de cette entrevue et, comme toujours, ils retrouvèrent leur courage en se rappelant l'engagement qu'ils avaient pris d'offrir leur vie à Dieu par les mains de Marie. Ils dirent d'un commun accord « Si on nous bat, nous souffrirons par amour pour notre Seigneur et pour les pécheurs. » Le lendemain, Maria Rosa amena sa fille Lucie, sa nièce Jacinthe et peut-être François pour subir l'interrogatoire dirigé par M. le curé. On ne possède qu'un témoignage indirect de cette enquête. Des années plus tard, M. Manuel Marteau a rapporté ce que la mère de Lucie lui avait raconté. Maria Rosa accompagna les petites chez M. le curé, et je crois aussi François. Quand elle revint à la maison, elle me dit « Monsieur le curé a questionné Jacinthe, et celle-ci n'a pas répondu un mot. Il lui a dit « Si tu ne sais rien, va t'asseoir ou va où tu veux. » Jacinthe a pris son chapelet et s'est mise à le réciter. Monsieur le curé se mit alors à interroger Lucie, qui répondit comme elle l'entendait. Jacinthe, de temps en temps, se levait et disait à Lucie « N'oublie pas d'expliquer ceci et ceci. » Ma belle-sœur en fut un peu étonnée, et le curé un peu fâché. Il dit à la petite « Quand je t'ai interrogée, tu ne savais rien, et tu ne disais rien, et voilà maintenant que tu sais. » On imagine sans peine la scène qui pourrait faire sourire si elle n'avait pas eu de graves conséquences. Le curé de Fatima n'était pas satisfait de son interrogatoire. Il avait devant lui deux petites filles dont il n'arrivait pas à briser la résistance. Il est évident qu'elle lui cachait l'essentiel du message donné par l'apparition. Il était donc perplexe. D'un côté, il ne pouvait imaginer que des enfants si jeunes aient pu monter une supercherie de cette envergure. Mais d'un autre côté, en comparant avec des apparitions de Notre-Dame reconnues par l'Église, le cas de Fatima était bien différent. Il ne connaissait pas d'exemple de voyants qui avaient refusé de dévoiler ce qu'ils avaient entendu. Il donna à haute voix la conclusion de son enquête « Tout ceci pourrait être une tromperie du démon. Nous allons voir, l'avenir nous dira ce que nous devons en penser. » Lucie entendit ce constat et en fut profondément bouleversée. Elle avait, par son éducation, un profond respect pour les prêtres. Elle n'aurait pas imaginé que l'un d'eux puisse se tromper en matière religieuse. À partir de ce moment, naquit en elle un terrible doute et une question allait la tourmenter sans cesse pendant un mois. La vision de la belle dame serait-elle un artifice du démon? Elle aurait pu éviter cette épreuve en se confiant à son curé. Elle aurait pu parler de la dévotion au cœur immaculé de Marie, c'eût été une façon de répondre à la mission qui lui avait été confiée. Lucie préféra garder le silence et en subir les terribles conséquences, l'épreuve suprême du doute. Ce fut aussi pour elle l'occasion d'offrir le plus grand sacrifice qu'elle pouvait donner. Elle confia dans son second mémoire l'angoisse qui, à partir de ce jour-là, l'étreignit. Comme j'avais entendu dire que le démon apportait partout la guerre et le désordre, je me mis à penser que, vraiment, depuis que j'avais vu ces choses, il n'y avait plus de joie et de paix à la maison. Quelle angoisse j'en ressentis. Instinctivement, nous opposons devant l'épreuve un refus catégorique. Comme Pierre, écoutant son maître annoncer sa passion et s'exclamant « Dieu t'en préserve », nous nous insurgeons. Comment le Seigneur a-t-il permis qu'une telle épreuve accabla une petite fille de 10 ans? Taisons notre indignation et à l'opposé, admirons la force de Lucie, soutenue par la grâce. Elle est pour nous un exemple de confiance au milieu des angoisses les plus terribles.
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1: Un passage des Actes des Apôtres nous montre Marie en train d'enseigner comment prier. Quittant alors la colline appelée Mont des Oliviers, ils regagnèrent Jérusalem. Cette colline n'en est distante que d'un chemin de Shabbat. À leur retour, ils montèrent dans la chambre haute où ils se tenaient d'ordinaire. Il y avait là Pierre, Jean, Jacques, André, Philippe, Thomas, Barthélemy, Matthieu, Jacques, fils d'Alphée, Simon le Zélote et Jude, fils de Jacques. Tous, d'un commun accord, persévéraient dans la prière avec les femmes et Marie, mère de Jésus, et avec les frères de Jésus. Après la résurrection de Jésus, Marie se tient avec les apôtres. Il est beau de se l'imaginer maîtresse de prière au milieu de ceux qui ont suivi Jésus. Elle prend soin de l'Église primitive et elle est présente parmi les frères unis dans la prière. Elle est la femme de la prière par excellence, la femme de la confiance, la femme de la persévérance. Son exemple et son intercession peuvent nous aider à devenir des chrétiens fidèles à l'oraison. De nos jours encore, Marie est maîtresse de prière, exactement comme elle l'était pour les apôtres. Son exemple, que la lecture de l'Évangile nous fournit, devrait être pour nous un point de référence constant.
0: À présent, nous nous unissons en prière avec le monde entier en renouvelant notre consécration à Marie.
2: Vierge Immaculée, Mère de Dieu et de l'humanité, je t'accueille comme don de Jésus sous la croix et je me confie entièrement à toi. Je t'offre toute ma vie, ce que je suis, ce que j'aime et ce que j'ai, afin que resplendisse en moi la beauté du Christ. Aide-moi à être docile à l'Esprit et à vivre avec joie ma vocation dans l'Église, afin de collaborer à ta mission maternelle et d'orienter vers Dieu le cœur de tout homme. Toi qui as guidé Saint Maximilien Kolb pour aimer sans mesure, enseigne-moi à être témoin de l'Évangile et à faire de ma vie un don. Je te confie les personnes que je rencontrerai et je t'offre le travail, les joies et les souffrances de cette journée. Ô Marie, conçue sans péché, prie pour nous qui avons recours à toi et pour ceux qui n'ont pas recours à toi.
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1: Quel malheur si nous n'avions rien à pardonner. Ces mots de saint Maximilien Kolb peuvent paraître provocateurs. Nous sommes en effet habitués à nous plaindre lorsqu'on nous porte tort ou quand nous ne sommes pas mis en valeur comme nous le souhaiterions. La Vierge Marie, qui inspirait toutes les pensées du Père Kolb, lui fit comprendre le véritable sens du pardon. Elle nous le fait comprendre à nous aussi, pourvu que nous l'accueillions dans notre vie et que nous la choisissions comme mère de notre cheminement humain et spirituel. Nous ne pouvons qu'y gagner. Grâce à son aide, nous parviendrons à entrer dans la vie évangélique, dont le fondement est le pardon. Si Dieu nous a constamment pardonnés, nous ne pouvons refuser le pardon à ceux qui nous entourent. Ce serait un contresens d'exiger de Dieu ce que nous ne voulons pas donner aux autres. En outre, si Jésus nous a demandé de toujours pardonner, c'est pour nous aider à devenir plus humains. L'attitude intérieure du pardon nous permet de sentir notre ressemblance avec Dieu.

0: chaque fois que nous nous ouvrons au pardon, nous faisons place à Dieu et notre cœur s'élargit. Le pardon est une aide essentielle pour surmonter notre propension naturelle à nous replier sur nous-mêmes. Et il nous apprend à libérer notre potentiel de bien.
1: À présent, nous nous unissons en prière avec le monde entier en renouvelant notre consécration à Marie.
2: Vierge Immaculée, Mère de Dieu et de l'humanité, je t'accueille comme don de Jésus sous la croix et je me confie entièrement à toi. Je t'offre toute ma vie, ce que je suis, ce que j'aime et ce que j'ai, afin que resplendisse en moi la beauté du Christ. Aide-moi à être docile à l'Esprit et à vivre avec joie ma vocation dans l'Église, afin de collaborer à ta mission maternelle et d'orienter vers Dieu le cœur de tout homme. Toi qui as guidé Saint Maximilien Kolbe pour aimer sans mesure, enseigne-moi à être témoin de l'Évangile et à faire de ma vie un don. Je te confie les personnes que je rencontrerai et je t'offre le travail, les joies et les souffrances de cette journée. Ô Marie, conçue sans péché, prie pour nous qui avons recours à toi et pour ceux qui n'ont pas recours à toi.
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1: Tu nous surveilles tous. Ton regard se pose sur chacun de nous, de sorte que même si nos yeux ne te voient pas, ô très sainte, tu t'arrêtes volontiers parmi nous, en te manifestant de diverses manières à ceux qui en sont dignes. C'est pourquoi, ô Mère de Dieu, nous croyons que tu marches à nos côtés. C'est ainsi que Germain de Constantinople réfléchit à la présence de Marie dans notre vie. Une présence invisible, mais mystérieusement vivante et active, qui est un reflet de l'amour de Dieu pour chacun de nous. Ces vibrantes paroles laissent percevoir l'existence d'une relation authentique et vécue dans la foi. Nous aussi pouvons faire l'expérience de ce mystère, simplement en le vivant. Nous avons beau ne pas voir Marie, nous savons, comme seul le cœur arrive à le savoir, qu'elle est avec nous. Nous savons qu'avec beaucoup de discrétion et de douceur, elle nous guide. Elle se met à nos côtés. Elle nous prend par la main. Elle vient à notre secours au moment difficile ou lorsque nous subissons l'incompréhension ou que nous ne parvenons pas à rétablir l'harmonie autour de nous. Ce sont là des moments privilégiés pour se confier à elle, pour éprouver la force de sa miséricordieuse maternité. Faisons-lui donc confiance, et nous aussi nous pourrons dire « Nous croyons que tu marches à nos côtés, ô notre Mère ».
0: À présent, nous nous unissons en prière avec le monde entier, en renouvelant notre consécration à Marie.
2: Vierge Immaculée, Mère de Dieu et de l'humanité, je t'accueille comme don de Jésus sous la croix et je me confie entièrement à toi. Je t'offre toute ma vie, ce que je suis, ce que j'aime et ce que j'ai, afin que resplendisse en moi la beauté du Christ. Aide-moi à être docile à l'Esprit et à vivre avec joie ma vocation dans l'Église, afin de collaborer à ta mission maternelle et d'orienter vers Dieu le cœur de tout homme. Toi qui as guidé Saint Maximilien Kolb pour aimer sans mesure, enseigne-moi à être témoin de l'Évangile et à faire de ma vie un don. Je te confie les personnes que je rencontrerai et je t'offre le travail, les joies et les souffrances de cette journée. Ô Marie, conçue sans péché, prie pour nous qui avons recours à toi et pour ceux qui n'ont pas recours à toi.
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1: La capacité à prier de la Mère de Dieu est sans nul doute une vertu que nous pouvons admirer chez elle. Ils n'ont plus de vin. C'est la phrase prononcée par l'Immaculée dans l'épisode des noces de Cana. Par ces quelques mots, Marie exprime une vraie demande. Elle ne s'impose pas, elle se borne à exposer le problème à Jésus. La Mère de Dieu nous aide à comprendre comment nous sommes appelés à nous adresser au Seigneur. Devant les difficultés auxquelles nous devons inévitablement faire face, la solution idéale, c'est de lui faire confiance. Les croyants éviteraient bien des occasions de crise s'ils priaient en s'abandonnant avec confiance à la providence de Dieu. Si nous redécouvrons la valeur de l'oraison, notre vie chrétienne peut rester authentique et fervente, même dans les moments de croix. Mais il nous faut nous interroger sur la valeur et le rôle de la prière sur notre chemin. L'exemple de Marie nous invite à donner beaucoup plus d'importance à cette dimension de la vie spirituelle, qui nous place en condition d'être en communion avec le Seigneur et de nous confier à son amour prévenant et miséricordieux. Trouvons tous les jours un peu de temps pour apprendre par la prière à nous abandonner à Dieu.
0: À présent, nous nous unissons en prière avec le monde entier en renouvelant notre consécration à Marie.
2: Vierge Immaculée, Mère de Dieu et de l'humanité, je t'accueille comme don de Jésus sous la croix et je me confie entièrement à toi. Je t'offre toute ma vie, ce que je suis, ce que j'aime et ce que j'ai, afin que resplendisse en moi la beauté du Christ. Aide-moi à être docile à l'Esprit et à vivre avec joie ma vocation dans l'Église, afin de collaborer à ta mission maternelle et d'orienter vers Dieu le cœur de tout homme. Toi qui as guidé Saint Maximilien Kolb pour aimer sans mesure, enseigne-moi à être témoin de l'Évangile et à faire de ma vie un don. Je te confie les personnes que je rencontrerai, et je t'offre le travail, les joies et les souffrances de cette journée. Ô Marie, conçue sans péché, prie pour nous qui avons recours à toi et pour ceux qui n'ont pas recours à toi.
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1: Au cours de ces dernières décennies, au niveau social, nous apprenons tous que la tolérance est une vertu à adopter et à enseigner. Une conception erronée nous porte souvent à une véritable indifférence devant le mal, que nous tolérons sans réagir, en nous justifiant et en nous fondant sur la nécessité d'une vie paisible, qui ne soit pas troublée. C'est ainsi que nous acceptons silencieusement l'injustice, sans un mot de reproche, même lorsqu'elle est évidente. Marie nous apprend une autre sorte de tolérance. Bien qu'elle soit la mère de tous en tant que mère du Fils de Dieu, elle montre par sa vie qu'elle prend clairement parti. Déjà, dans le Magnificat, elle affirme être du côté des pauvres et des derniers. Certes, elle accepte la faiblesse de sa propre condition, avec un sentiment de reconnaissance pour l'amour de Dieu toujours présent. Mais elle met aussi en lumière les différences qui existent dans son peuple en défendant les derniers. En osant prendre la parole, Marie choisit de perdre. Ainsi, la tolérance se transforme en vertu de justice. Celle-ci signifie aimer tout homme, porter chacun à Dieu et pour cette raison même, avoir le courage de dire la vérité. Si nous aimons, avec respect et justement par amour, nous devons prendre position. Et Dieu est de notre côté.
0: À présent, nous nous unissons en prière avec le monde entier en renouvelant notre consécration à Marie.
2: Vierge Immaculée, Mère de Dieu et de l'humanité, je t'accueille comme don de Jésus sous la croix. Et je me confie entièrement à toi. Je t'offre toute ma vie, ce que je suis, ce que j'aime et ce que j'ai, afin que resplendisse en moi la beauté du Christ. Aide-moi à être docile à l'Esprit et à vivre avec joie ma vocation dans l'Église, afin de collaborer à ta mission maternelle et d'orienter vers Dieu le cœur de tout homme. Toi qui as guidé Saint Maximilien Kolb pour aimer sans mesure, enseigne-moi à être témoin de l'Évangile et à faire de ma vie un don. Je te confie les personnes que je rencontrerai et je t'offre le travail, les joies et les souffrances de cette journée. Ô Marie, conçue sans péché, prie pour nous qui avons recours à toi et pour ceux qui n'ont pas recours à toi.
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1: Le 13 juin, Notre-Dame révélait à Lucie sa mission. Elle devait répandre largement la dévotion au cœur immaculé de Marie. Cette vénération n'était pas nouvelle, on en trouve des traces chez les pères de l'Église. Elle eut un grand développement au Moyen Âge et devint très populaire au XIXe siècle. Il était donc demandé à la petite fille de rentrer dans ce grand mouvement spirituel, ce qu'elle fit admirablement, et actuellement de nombreux chrétiens ont pris connaissance de la vénération du cœur de Marie en lisant le récit des apparitions de Fatima. Toutefois, une connaissance superficielle de cette dévotion peut être désastreuse, car les déviances en ce domaine, malheureusement, sont nombreuses. Les trois petits bergers sont des guides sûrs. Il est bon de les suivre dans l'interprétation de cette vénération. On peut se demander pourquoi l'Église nous invite à honorer plus particulièrement le cœur de Marie. Ses autres membres ne sont-ils pas tous aussi admirables? Sa bouche a proclamé le Magnificat, ses mains ont porté l'enfant Jésus, ses pieds ont parcouru les chemins de l'exil. À cette objection, la réponse est facile. Il ne faut pas limiter cette vénération à un organe, aussi noble soit-il. Le cœur de Marie doit être compris comme le centre de sa volonté, de son amour pour Dieu et pour tous les hommes. Il symbolise toute la vie intime de la Sainte Vierge, toutes ses facultés, toutes ses vertus, vues sous l'angle de la charité. Au cœur physique et spirituel, il faut ajouter une troisième approche que saint Jean-Eudes nommait le cœur divin. Lors de l'Annonciation, Marie s'est offerte entièrement à Dieu, abandonnant tout ce qui lui appartenait. Vidée d'elle-même, elle n'était plus qu'une pure capacité de Jésus, ce qui fait dire à saint Jean-Eudes, qui pourrait dire de quelle façon Jésus se communique à sa mère? Il est tout vivant en elle, c'est-à-dire que tout ce qui est vivant en Jésus est vivant en Marie, qu'il est le cœur de son cœur. C'est ainsi que Marie a un cœur tout divin. Comprenons bien cette dernière affirmation. Il y a un abîme entre la créature et Dieu. Le cœur de Marie est pleinement humain, mais par son union intime avec Jésus, il participe, autant qu'une créature peut le faire, à la divinité de celui qu'elle porta dans ses entrailles. On vénère le cœur de Marie comme route sûre qui conduit à l'adoration du Sacré-Cœur de Jésus. Les trois enfants de Fatima n'entraient pas dans ces considérations intellectuelles qui les dépassaient complètement, mais leur comportement montre qu'ils avaient bien compris le sens de cette dévotion. Ils ont toujours placé Jésus au centre de leur vie de prière et de sacrifice. S'ils étaient fidèles à la récitation du chapelet, il est bon de noter que l'ange ne leur avait pas appris des prières mariales. Lors de la seconde apparition de Notre-Dame, le 13 juin, ils notèrent la vision du cœur de Marie entouré d'épines, sans lui accorder une place prépondérante. Ainsi, les rayons de lumière divine qui les submergèrent ne vinrent pas du cœur, mais des mains de la Sainte Vierge. Enfin, ils associèrent toujours le cœur de Marie à celui de Jésus, objet de leur adoration. Bien plus tard, sœur Lucie, dans son ouvrage intitulé « Les appels du message de Fatima », écrivait « Le Christ a commencé en Marie l'œuvre de notre salut. Les battements du cœur du Christ sont les battements du cœur de Marie. La prière du Christ est la prière de Marie. Les joies du Christ sont les joies de Marie. » De Marie, le Christ a reçu son corps et son sang, qui ont été respectivement immolés et versés pour le salut du monde. À la suite des trois bergers, entrons dans la dévotion au cœur immaculé de Marie. Admirons les vertus de notre Mère Céleste, son pur amour pour Dieu et pour tous les hommes. Contemplons Jésus, hôte divin de son cœur. Demandons de vivre comme elle, toute donnée au Christ. Souffrons avec elle de tous les péchés qui offensent Dieu et demandons-lui de nous guider dans nos pauvres gestes de réparation.
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rentre à la maison auprès des tiens, annonce-leur tout ce que le Seigneur a fait pour toi dans sa miséricorde. Marc 5, 19.

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1: Le 13 juin, Lucie recevait de Marie la promesse que son cœur immaculé serait son refuge tout au long de sa vie. Elle expérimenta plusieurs fois le secours de Notre-Dame qui l'aida à surmonter les nombreuses épreuves qui lui furent infligées. Cela lui permit de réfléchir sur la dimension maternelle du cœur immaculé et de la nécessité de témoigner des grâces qu'elle en avait reçues. Elle le fit en particulier dans son ouvrage « L'appel de Fatima » qu'elle publia en 1974. Elle écrivait « C'est dans un esprit de consécration et de conversion que Dieu veut établir dans le monde la dévotion au cœur immaculé de Marie. Nous savons tous ce que représente dans une famille le cœur d'une mère, c'est l'amour. En effet, c'est l'amour qui pousse la mère à s'empresser auprès du berceau de son enfant, à se sacrifier, à se donner, à courir défendre son enfant. Tous les enfants font confiance au cœur de leur mère, et tous savent qu'ils ont en lui une

0: et de le dévoyer, alimentant ainsi les critiques émises par des opposants à toute apparition mariale. On peut citer deux reproches qui ont été énoncés contre la dévotion au cœur maternel de Marie. Le premier est que cette vénération exalterait les sentiments au détriment de la raison et de la volonté. Elle ne serait qu'un vague agglomérat d'affectations sensibles de la part de personnes en manque de tendresse. Une telle appréciation ne rend pas compte de la totalité de la promesse mariale. Le cœur immaculé est à la fois refuge et chemin vers Dieu. Il n'est pas une apologie de la paresse et du repliement sur soi, tout au contraire. Pour s'en convaincre, il suffit de regarder la vie de la Sainte Vierge, qui ne fut que don et engagement héroïque pour que s'accomplisse le plan de Dieu. De même, le chrétien qui vénère le cœur immaculé doit se conformer à cet amour exigeant. C'est bien ce que firent les trois bergers en s'imposant des sacrifices héroïques pour répondre aux nombreuses grâces qu'ils avaient reçues lors des apparitions. Le second reproche qui a été fait contre cette dévotion est que cette spiritualité serait intéressée, on ne la pratiquerait que pour demander de l'aide. Il est vrai qu'aujourd'hui les prières de demande sont décriées, elles seraient indignes d'un disciple du Christ qui devrait s'oublier pour ne penser qu'à son Dieu. Il n'en est rien. Et le chrétien n'est pas un homme désincarné. Il peut et doit, dans ses prières, demander les secours dont il a besoin. Toutefois, la tentation existe de réduire la dévotion au cœur immaculé à une succession de demandes pour soi-même, pour d'autres personnes isolées, ou pour des collectivités, ou pour des États. Or, cette vénération doit être en premier une contemplation, une louange, une célébration du cœur très aimant de Marie. En effet, elle n'a de sens que si elle favorise un changement véritable pour ceux qui la pratiquent. Sœur Lucie, dans l'extrait qui a été lu, donnait la raison de cette dévotion qui est de développer un esprit de consécration et de conversion. Ce centenaire des apparitions de Fatima peut être l'occasion de découvrir ou d'approfondir la dévotion au cœur immaculé de Marie. Nous avons trois guides, les pastoureaux de Fatima. Comme eux, contemplons la beauté de Marie dans son amour total pour Dieu et pour les hommes, symbolisé par son cœur. Demandons-lui avec confiance d'intercéder en notre faveur maintenant et à l'heure de notre mort, et surtout de nous montrer le chemin vers Dieu, et avec une grande obéissance, laissons-nous guider par elle.
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1: Lors de l'apparition du 13 juin, les trois enfants virent dans la main de Notre-Dame un cœur entouré d'épines. Celle-ci entrait dans la chair et le blessait cruellement. Les petits bergers l'identifièrent comme celui de Marie, en tout point semblable au Sacré-Cœur de notre Seigneur. Cette ressemblance peut être comprise comme une marque corporelle de la participation de Marie au mystère de la rédemption. Cette lecture est confirmée par l'apparition du 13 juin 1929 au noviciat de Tuy. Lucie avait alors 22 ans, elle était seule dans la chapelle pour l'heure sainte, entre 23h et minuit. Elle eut alors une grande vision trinitaire. Elle aperçut Dieu le Père, l'Esprit sous la forme d'une colombe et le Fils agonisant sur la croix. Sœur Lucie raconta, « Sous le bras droit de la croix se trouvait Notre-Dame. C'était Notre-Dame de Fatima, avec son cœur immaculé dans la main gauche. Celui-ci n'avait pas d'épée ni de rose, mais il était entouré d'une couronne d'épines et surmonté de flammes. Sous le bras gauche de la croix, je vis de grandes lettres, comme d'une eau cristalline qui aurait coulé au-dessus de l'autel, formant ces mots « grâce » et « miséricorde ». J'ai compris qu'il m'était montré le mystère de la Sainte Trinité, et j'ai reçu des lumières sur ce mystère qu'il ne m'est pas permis de révéler. Comme à son habitude, Lucie garde pour elle une grande partie des révélations qui lui ont été faites. Il faut donc essayer de décrypter la vision. On ne s'intéressera, pour comprendre la signification du cœur douloureux de Marie, qu'à sa présence au pied de la croix. On peut donc penser que la vision accordée à Lucie lui permettait de rentrer dans ce mystère de la participation de Marie au sacrifice de son Fils, dont les fruits sont grâce et miséricorde. Au pied de la croix, la mère des douleurs a offert à Dieu les souffrances de son Fils dans un geste d'oblation qu'elle effectua, suivant les mots de saint Jean Eudes, à l'autel de son cœur. Elle offrit aussi dans un mouvement de compassion ses propres souffrances. Elle le fit dans son cœur profondément uni à celui de Jésus, ce que matérialisent les visions accordées à Lucie, où les cœurs de la mère et du Fils sont indissociables. Il faut aller plus loin et insister sur le fait que l'unique motivation de Marie à cette heure de la suprême épreuve était l'amour. Elle aimait tellement Dieu qu'elle ressentait douloureusement les péchés des hommes qui offensent la sainteté de Dieu et désirait coopérer à une juste réparation. Son amour pour son Fils lui faisait ressentir dans son cœur tous les coups que les bourreaux lui infligeaient. Son amour envers l'humanité entière l'encourageait à accepter de voir son Fils souffrir et mourir pour que les hommes puissent être réconciliés avec Dieu. Elle enfantait ainsi les membres de l'Église dans la douleur. Cet acte d'amour, de compassion, est bien un mystère du cœur. Toutefois, on peut se demander si les trois bergers, contemplant le cœur douloureux de Marie, ont associé cette vision à la participation de Marie au sacrifice de la croix. Il est vrai que la vision trinitaire à Tuy semble apporter une réponse affirmative à cette question, mais il ne faut pas oublier qu'elle se déroula 12 ans après les apparitions de Fatima. Si cette référence a certainement existé dans l'esprit des voyants sans être formulée, il semblerait qu'elle ne fût pas prépondérante. Pour eux, le cœur de Marie est douloureux, car immaculé. Du fait que Marie fut exempte de tout péché, elle ressentait violemment en elle toutes les fautes dont elle était témoin. Elle ne pouvait comprendre par expérience, comme nous, la faiblesse humaine. Sa compassion était pure de tout compromis avec le mal. Elle n'était qu'amour à l'image de la bonté divine. Elle était, au sens plénier du terme, miséricordieuse. Son cœur aimant souffrait des péchés humains, mais cette douleur, loin de le détourner de l'humanité, ne faisait qu'accentuer son amour, sa volonté de conduire tous les hommes à une véritable conversion. À la suite des trois pastoureaux, contemplons avec amour ce cœur immaculé qui souffre de trop aimer et essayons de poser des gestes, même tout simples, de reconnaissance.
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Passe derrière moi, Satan. Tes pensées ne sont pas celles de Dieu, mais celles des hommes. Marc 8, 33.

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1: Pendant l'apparition du 13 juin, Lucie reçut une mission particulière que Notre-Dame énonça en ces termes. « Jésus veut se servir de toi afin de me faire connaître et de me faire aimer. Il veut établir dans le monde la dévotion à mon cœur immaculé. » Il est important de remarquer qu'à la même époque, de nombreuses personnes demandaient une reconnaissance liturgique et dogmatique de cette vénération. Lucie rentrait donc dans un courant spirituel actif et, comme chacun sait, sa collaboration fut importante. Par elle et par la grâce de Dieu, cette dévotion devint vraiment populaire. Ainsi, ce courant existait avant les apparitions de Fatima. On peut donner comme exemple celui de Berthe Petit, tertiaire franciscaine belge. En 1909, à Noël, pendant la messe de minuit, elle aurait eu la vision des cœurs de Jésus et de Marie, étroitement unis et transpercés par une épée. Le 17 septembre 1911, elle aurait reçu de la part du Seigneur cette révélation. « Le cœur de ma mère a droit au titre de douloureux, et je le veux placer avant celui d'Immaculée, parce qu'elle l'a acquis elle-même. L'Église a reconnu en ma mère ce que je fis moi-même en sa conception immaculée. Il faut maintenant vénérer son cœur douloureux, et je veux que ce soit compris comme le droit qu'a ma mère à un titre de justice, titre que lui ont valu son identification à toutes mes douleurs, ainsi que ses souffrances, ses sacrifices et son immolation au calvaire, acceptée dans une pleine correspondance à ma grâce et supportée pour le salut de l'humanité. C'est dans cette co-rédemption que ma mère fut surtout grande, et c'est pourquoi je demande que l'invocation à son cœur douloureux soit approuvée et répandue dans toute l'Église. » Berthe Petit avait pour directeur spirituel le cardinal Mercier. Archevêque de Malines, d'une grande intelligence, il possédait une forte influence au sein de l'Église. Il reconnut dans les paroles de sa pénitente un appel divin à promouvoir la dévotion au cœur de Marie. Il le fit solennellement le 7 mars 1916 dans sa cathédrale. Il déclara alors « Nous nous plaisons à honorer la conception immaculée de la Sainte Vierge et nous faisons bien. À côté de ce privilège gratuitement accordé par Dieu, n'oublions pas le titre que Marie s'est acquis par ses douleurs et soyons lui reconnaissants. Transpercé du glaive du martyr intérieur, le cœur de Marie associa volontairement pour la rédemption de nos âmes sa compassion à l'immolation de la divine victime au calvaire. » D'autres prélats suivirent l'exemple du cardinal, en particulier l'archevêque de Westminster. Sous sa direction, la Grande-Bretagne fut consacrée au cœur douloureux et immaculé de Marie à 4 reprises de 1917 à 1919. En considérant cet exemple, il semblerait que la demande faite à Lucie de répandre la dévotion au cœur immaculé de Marie était superflue, puisque déjà elle gagnait de nombreux pays. Toutefois, une lecture approfondie du message de Fatima montre bien son importance dans l'organisation publique de cette vénération. En peu de mots, Lucie a exposé une conception beaucoup plus large, mieux équilibrée du cœur de Marie. En reprenant les paroles entendues lors des apparitions, en les méditant dans l'Esprit Saint, elle a su ne pas limiter l'amour maternel de Marie à son seul sacrifice au pied de la croix. Elle l'a présenté de sa conception immaculée à son Assomption, s'offrant continuellement à Dieu à tout instant de sa vie. Lucie a su ne pas rentrer alors dans le débat de l'époque sur les titres à donner à Marie pour désigner sa coopération au sacrifice du Christ sur la croix. Le message de Fatima, par sa hauteur de vue, est plus riche d'enseignements, plus intemporel et universel. En ce centenaire des apparitions de Fatima, rendons grâce à Dieu pour les révélations qu'il nous a faites sur la participation de Marie à son plan de salut. Comprenons que tous les actes de la Sainte Vierge ont été dictés par un pur amour pour Dieu et pour les hommes. Faisons de son cœur notre refuge au moment difficile et une route sûre vers Dieu que nous devons emprunter pour notre salut.
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Mon Dieu, toi qui m'as fait voir tant de maux et de détresse, tu me feras vivre à nouveau. Psaume 70, 20.

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1: La célébration liturgique du cœur de Marie ne s'imposa à l'Église universelle qu'après un long temps d'hésitation. On sait que la première messe en l'honneur du cœur très pur de Marie fut célébrée pour la première fois à Autun en 1648. Saint Jean Eudes avait écrit l'ensemble des prières. Cette initiative rencontra une grande adhésion et quelques années plus tard, le saint fondateur constatait avec joie que cette dévotion était solennisée par toute la France et en plusieurs ordres et congrégations religieuses, et il faisait le souhait qu'elle fût admise dans la liturgie de l'Église universelle. Il ne savait pas que ce pieux désir n'allait se réaliser qu'après une longue attente de près de 3 siècles, malgré une constante demande. Une réponse partielle fut donnée par des papes, principalement au cours du XIXe siècle. Ils permirent à des congrégations et à certains lieux de culte de célébrer le cœur de Marie. Il faudra attendre Pie XII pour qu'enfin cette mémoire soit proposée à toute l'Église. Il est bon de rappeler les événements qui le conduisirent à une telle décision. Le 31 octobre 1942, le jour de la clôture solennelle du jubilé des apparitions de Fatima, le pape, s'exprimant à la radio, consacra le monde au cœur immaculé de Marie. Il renouvela cette consécration d'une façon plus solennelle le 8 décembre de la même année, place Saint-Pierre. Le 27 mai 1943, sœur Lucie écrivait à l'évêque de Gurza la lettre suivante, dans l'espoir qu'elle parviendrait au pape. « Je désire très ardemment l'instauration pour l'Église universelle d'un office en l'honneur du cœur immaculé. Lorsque j'ai exposé cette demande dans ma lettre au Saint-Père, je l'ai présentée comme un simple désir de mon pauvre cœur, et c'est ainsi que je le sentais. Mais à la vérité, ce désir n'est pas seulement le mien, quelqu'un l'a déposé en moi. Il provient des très saints cœurs de Jésus et de Marie. Ils aiment et désirent un culte en l'honneur du cœur immaculé de Marie, parce qu'ils s'en servent pour attirer les âmes à eux. Et c'est là tout leur désir, sauver les âmes, beaucoup d'âmes, toutes les âmes. » On peut penser que cette demande influença le pape, puisque moins d'un an après, le 4 mai 1944, la Sacrée Congrégation des Rites décrétait que l'Église entière célébrerait chaque année une fête en l'honneur du cœur immaculé de Marie, afin d'obtenir par l'intercession de la Très Sainte Vierge la paix des nations, la liberté de l'Église, la conversion des pécheurs, l'amour de la pureté et la pratique des vertus. La date fut fixée le 22 août, jour octave de l'Assomption. La réforme liturgique de Paul VI réserva ce jour à la mémoire de la Vierge Marie, reine, et déplaça la célébration de son cœur au lendemain de la fête du Sacré-Cœur, lui donnant le rang de mémoire obligatoire et non plus de fête. Ce changement eut le mérite de rapprocher dans les dates les deux cœurs, celui de Marie et celui de Jésus, et ainsi de mieux correspondre au message de Fatima. On sait que ces deux cœurs étaient fortement unis dans les apparitions, au point d'être indissociables. Cette célébration mariale, même si elle a perdu son rang de fête, reste essentielle dans la compréhension de la dévotion au cœur immaculé de Marie. Il ne faudrait pas voir en celle-ci une suite de pratiques extérieures afin d'obtenir des bienfaits pour soi-même ou pour des nations. Elle est d'abord une action de grâce adressée à Dieu pour les merveilles qu'il fit en Marie, le chef-d'œuvre de sa création, d'où l'importance d'une célébration. Le traité de Saint Jean Eudes sur cette dévotion porte le titre du cœur admirable de la très sacrée Mère de Dieu. L'expression date et demande à être reprise dans des termes plus conformes à notre époque. Toutefois, l'adjectif admirable est significatif. Ainsi, celui qui désire vénérer le cœur immaculé doit commencer par le contempler et se réjouir de la grandeur de son amour. Cette première étape est essentielle. Elle augmente en celui qui la pratique le désir de mieux aimer par Marie, notre Seigneur, et le conduit à une vraie conversion. Soyons donc attentifs, plus particulièrement en ce centenaire, à cette belle mémoire du cœur immaculé de Marie.
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Dans ce congrès, on a parlé beaucoup de compassion et d'adoration. Et la Vierge Marie est notre modèle dans ce domaine. Elle a été une femme d'adoration et une femme de compassion. Femme d'adoration, nous pouvons l'imaginer, par exemple, après le message de l'ange. Elle a su qu'elle attendait le Fils de Dieu et qu'en elle se formait la chair du Fils de Dieu, ce qui a fait dire à Jean-Paul II qu'elle a été le premier tabernacle de l'histoire. Alors, son adoration était tournée vers celui qu'elle portait. Et elle a senti bouger en elle, et elle ne pouvait que rendre grâce et bénir le Seigneur et l'adorer. Et puis aussi, l'Écriture nous dit qu'elle gardait toutes ces choses dans son cœur. Vous imaginez bien qu'elle ne les gardait pas passivement, mais qu'elle méditait et que sa méditation était adoration. Que dire aussi de sa présence au pied de la croix, quand le Seigneur a dit « Femme, voici ton fils, fils, voici ta mère ». Et puis aussi, c'était une femme d'action. C'est très intéressant de voir que immédiatement après l'Annonciation, elle prend ses affaires et elle va chez Élisabeth pour s'occuper d'elle. Elle ne pense pas au fait qu'elle va peut-être avoir des nausées, tout ça, parce qu'elle va être enceinte. Elle part aider sa cousine. C'est la compassion. Et on voit aussi la compassion de la maîtresse de maison. Je pense que beaucoup de femmes vont se reconnaître là. Elle est au mariage. Elle voit les affaires, ils n'ont plus de vin. Vous croyez que Jésus avait vu qu'ils avaient plus de vin? Enfin, il sait tout, d'accord, hein. Mais les hommes ne voient pas ce genre de truc. Et que quand leur verre est vide, peut-être qu'ils le voient. Mais elle repère, et puis elle a compassion des personnes. Et elle va dire à son fils, ils n'ont plus de vin. Et c'est elle qui suscite le premier miracle. Alors, donc, cette femme de compassion, cette femme d'adoration, eh bien, figurez-vous que c'est aussi une femme d'évangélisation. Et je pense que c'est... On imagine moins la Vierge Marie comme une femme missionnaire. Alors, je voudrais, avec vous, ce matin, voir comment Marie est missionnaire et comment... Ce sera en trois points. Premier point, comment elle est missionnaire. Deuxième point, pourquoi elle est missionnaire. Et troisième point, comment est-ce qu'on peut évangéliser avec elle. Alors, le premier point, donc, comment Marie est missionnaire? Elle l'est explicitement. Et elle nous le montre dans l'histoire à travers les apparitions. Chaque apparition de Marie est missionnaire. Et elle montre son cœur missionnaire. Alors, je voudrais simplement en regarder trois. Ce sont des exemples, parce que toutes sont missionnaires. Et vous, une fois que vous en aurez vu trois, vous comprendrez pourquoi les autres le sont aussi, hein. La première, c'est les apparitions de Notre-Dame de Guadalupe. Hein. Alors, vous avez un petit résumé qui apparaît. Hein. Il faut savoir que ces apparitions ont lieu 39 ans seulement après le débarquement de Christophe Colomb à Saint-Domingue. 10 ans seulement après la prise de Mexico par Cortés. Il y a eu une guerre terrible entre les Aztèques et les Espagnols, et les antagonismes sont très forts. Le 9 décembre 1531, Juan Diego, son nom de famille est affiché là-bas, je vous laisse le prononcer vous-même, mais ce nom signifie « l'aigle qui parle ». Il a 57 ans, il est baptisé en 1524, il est veuf depuis 2 ans. Et il passe au pied d'une colline qui s'appelle la colline de Tepeyac. Et il entend un chant merveilleux au sommet. Alors il va, et une voix qui dit « Juanito, Juan Dieguito ». Alors il monte. Il arrive face à une jeune fille, debout, revêtue d'un vêtement resplendissant, comme le soleil. Elle se présente comme la mère du vrai Dieu et utilise pour cela 4 noms typiquement
aztèque qui exprime la divinité, celui par lequel on vit, patron du proche et de l'ensemble, créateur des hommes, seigneur du ciel et de la terre. Alors, elle demande à Juan Diego qu'on vienne construire une église en son honneur, en cet endroit. Et elle l'envoie chez l'évêque. Vous imaginez, c'est un vieil indien qui doit aller voir un évêque espagnol qui s'appelait Juan de Zumarraga. Donc évidemment, il fait antichambre. Ensuite, l'évêque le reçoit et il est très perplexe. Et il ne se passe rien. Juan Diego s'y attendait, bien entendu, et il s'en va en se disant « Je vais essayer d'éviter les ennuis, je ne veux plus passer par ces endroits-là. » Alors, le lendemain, il retourne voir la dame et il lui demande d'être relevé de sa mission parce que vraiment, ça ne marche pas. Mais la femme lui dit « Non, non, non, retourne chez l'évêque et demande-lui une petite église. » Donc, il retourne et l'évêque demande un signe. Alors, quand Juan Diego rentre chez lui, il découvre que son oncle, qui s'appelait Juan Bernardino, est malade et proche de la mort. Et il demande un prêtre. Alors, il veut aller chercher un prêtre, mais malheureusement, le chemin pour aller chercher le prêtre passe près de la colline du Tepeyac. Alors, il essaye de faire un détour et la Vierge vient à sa rencontre. C'est le 12 décembre et elle lui dit... « Mais où vas-tu? Qu'est-ce que tu fais ?» Alors il lui dit « Mais mon oncle est malade, et pourquoi crains-tu ? Dès maintenant, il est guéri. Maintenant, monte au sommet de la colline, tu verras des fleurs, tu prends les fleurs et tu les emmènes à l'évêque. » Et c'est ça le signe qu'il demande. Donc, il monte, il ramasse des fleurs et il se rend chez l'évêque avec son poncho, sa tilma, comme ça. Replié sur lui-même avec toutes les fleurs à l'intérieur. Et quand il ouvre la tilma devant l'évêque, il fait tomber toutes les fleurs sur le sol. Voilà, toutes les fleurs tombent et alors apparaît, imprimé miraculeusement sur le tissu, en fibre de cactus de son vêtement, l'image de la Vierge telle qu'il l'a vue. L'évêque est totalement bouleversé. Très vite, il reconnaît les apparitions, mais les choses n'en restent pas là. L'image de la Vierge sur le tilma de Juan Diego, canonisé par Jean-Paul II, provoque un changement extraordinaire dans toute la population indigène. Ce sont des conversions par milliers, par centaines de milliers, et finalement, une conversion totale. Pourquoi ? Eh bien, parce qu'il y a dans cette image un message que les Indiens aztèques pouvaient comprendre et qui pour nous est voilé. Mais la Vierge savait parler leur langue. Pour nous, c'est une image de la Vierge Marie. Alors maintenant, on va voir tout ce que une partie de ce que pouvaient voir les Indiens à l'œil nu en regardant cette image. Ça s'appelle un Amoxtli, c'est un espèce de codex aztèque. La première chose qu'on remarque, c'est que la femme de l'image